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0: Américain né à New York.
1: Et alors, comment expliquez-vous le fait que vous parliez aussi bien le français?

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3: Il est 7h à Paris, 5h en temps universel.
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3: Bonjour à toutes et à tous, RFI Matin commence. C'est maintenant 3 heures d'infos jusqu'à 10 heures avec toute la rédaction mobilisée à Paris et dans le monde. Ce matin, 22 juillet, le programme est encore bien chargé. On sera en Ukraine, en RDC, au Liban, en Guinée, en Inde, mais aussi en Centrafrique. Bienvenue. Et tout de suite, c'est le journal. Bonjour Fabrice Le Grier.
5: Bonjour Andréane, bonjour à tous.
3: Un nouveau chef d'état-major des forces armées en Ukraine.
5: Alexander Zikiris, qui a été limogé de son poste. Volodymyr Zelensky a nommé un jeune général, Mykhailo Drapaty, bien plus populaire. Une décision politique pour tenter de calmer la grogne au sein de la population en colère depuis les précédents remaniements gouvernementaux. Nous retrouverons notre correspondante à Kiev dans un instant. Et nous serons aussi en Israël où Benjamin Netanyahou pousse pour augmenter les frappes contre Téhéran. Et pour cela, il abreuve les États-Unis de renseignements et de cibles potentielles.
3: Et justement, 11e nuit de frappes américaines contre l'Iran.
5: Et ce n'est pas fini, prévient Donald Trump. Pas de désescalade donc. Et l'Iran réplique, frappe quasi quotidienne sur le Kurdistan irakien notamment, où cette guerre perturbe l'approvisionnement en carburant. Reportage à Erbil à venir.
3: Dans ce journal également, Fabrice, l'exploitation minière au cœur des batailles que se livrent les groupes armés et les forces régulières au Sahel.
5: Sujet qui est au cœur d'un travail très dense mené par l'ONG Aklet, qui vient tout juste de publier un rapport. Bataille qui tourne autour du contrôle des mines d'or principalement. Décryptage dans quelques minutes.
3: L'Ukraine a donc un nouveau commandant en chef ce matin.
5: Il s'appelle Mykhailo Drapaty. Volodymyr Zelensky l'a annoncé hier soir, plus d'une semaine après avoir remanié son gouvernement et enclenché des manifestations à travers le pays qui réclamaient le départ d'Oleksandr Syrsky, l'ancien chef de l'armée, et le retour de Mykhailo Fedorov, le désormais ex-ministre de la Défense. Emmanuel Chaz, vous êtes notre correspondante à Kiev. Bonjour.
6: Bonjour.
5: Emmanuel, qui est ce nouveau commandant en chef, Mykhailo Drapaty?
6: Bien écoutez, Mykhailo Drapaty, c'est le choix du peuple. C'est un homme de guerre qu'il souhaitait voir au poste à la place d'Oleksandr Syrsky, dont il réclamait le départ, car selon eux, eh bien, la stratégie était dépassée. Il ne respectait pas la vie de ses hommes. Et Drapaty, lui, est un héros de l'Ukraine. Il est très respecté pour ses faits d'armes. Il s'est notamment illustré en 2014 pendant la bataille de Mariupol, en libérant des otages dans une opération spectaculaire. Et depuis 2022, il a occupé plusieurs postes de haut commandement. Il est vu comme un réformateur ayant à cœur d'éliminer la corruption au sein de l'armée. Et il était sorti de la réserve d'usage des soldats ces derniers jours pour soutenir Mykhailo Fedorov, en disant que si le ministère de la Défense devait travailler en dépit du système et non pas grâce au système, eh bien cela signifiait que le système devait changer.
5: Alors politiquement, Emmanuel, que signifie cette nomination ?
6: Alors, après 6 jours de rassemblement, Volodymyr Zelensky a accédé à l'une des requêtes des manifestants, en signe qu'il a écouté le peuple. Il a également annoncé avoir offert à Mykhailo Fedorov un poste d'importance, mais il ne précise pas lequel. Et l'ancien ministre de la Défense n'a pas répondu sur ce volet, mais il salue la nomination de Mykhailo Drapaty et souligne les objectifs que doit se fixer l'Ukraine. Un commandement fort, une vision claire des frappes asymétriques afin d'épuiser l'économie russe. Et du côté des manifestants, beaucoup considère qu'il manque encore 2 points à éclairer, celle de replacer Mykhailo Fedorov au ministère de la Défense et la réunion immédiate du Parlement qui est partie en pause estivale jusqu'au 18 août.
5: Emmanuel Chaz, notre correspondante à Kiev.
3: Les États-Unis ont mené leur 11e nuit de frappe contre l'Iran.
5: Et ce n'est pas fini du tout, a affirmé hier Donald Trump, le président américain, qui menace désormais d'attaquer très bientôt un complexe nucléaire souterrain secret, complexe qui serait situé dans la montagne de Kolang, dans le centre de l'Iran. Des informations fournies par Israël qui poussent à l'action. Israël, où l'on vous retrouve, Michel Paul, bonjour.
7: Bonjour Fabrice, bonjour à tous. Et oui, si les Iraniens frappent, nous répliquerons. Nous avons une longue liste de cibles potentielles, proclame-t-on en Israël. Pas de feu vert américain à ce stade, mais pour Israël, les frappes passées n'ont pas suffi. Téhéran continue de reconstruire son programme nucléaire, déplaçant désormais, selon les renseignements israéliens, des milliers de centrifugeuses au cœur du mont Kolang, un site souterrain quasi inatteignable, sous plus de 100 mètres de roche. Benjamin Netanyahou cherche donc à convaincre Donald Trump de frapper fort et vite, avant que ce complexe fortifié ne devienne totalement invulnérable. En coulisses, l'armée israélienne se prépare au pire. Reconstitution massive des stocks de missiles d'interception, exercice intensifié et soutien logistique aux forces américaines accueillies dans le Negev. Mais ce forcing diplomatique et militaire ne s'explique pas seulement par la menace extérieure. À 3 mois des législatives d'octobre, le Premier ministre exploite aussi ce climat de haute tension sécuritaire pour resserrer son emprise politique et consolider sa position en vue du scrutin.
8: Michel Paul en direct de Jérusalem. Merci Michel. Et si les frappes des États-Unis visent notamment à empêcher Téhéran de contrôler le détroit d'Ormuz, un contrôle qui créerait un dangereux précédent avec des conséquences au-delà même du Moyen-Orient qui risque de se répéter dans d'autres parties du monde. Voilà ce qu'a déclaré Marco Rubio ce matin, le secrétaire d'État américain qui participait à une réunion de l'ASEAN, l'Association des Nations d'Asie du Sud-Est. L'Iran qui une fois encore a riposté à ses frappes américaines ces dernières heures, comme au Koweït ou à Bahreïn, des attaques de drones et de missiles imputés à l'Iran, qui sont aussi quasi quotidiennes au Kurdistan irakien. Et parmi les conséquences, les entreprises qui exploitent les principaux champs gaziers et pétroliers de la région ont suspendu leurs activités, perturbant l'approvisionnement en carburant. Depuis juin, les prix à la pompe n'ont donc cessé d'augmenter. Le gouvernement régional tente à présent de plafonner le prix de l'essence standard. Marie-Charlotte Roupie.
9: Au lendemain de l'annonce du gouvernement régional, la majorité des stations essence sont fermées ou désertes. Elles affichent encore 1350 dinars irakiens le litre d'essence, soit 90 centimes d'euros. Alors, les automobilistes se rabattent sur les quelques stations qui distribuent le carburant subventionné par le gouvernement local. Il est vendu à 50 centimes d'euros le litre, soit presque moitié moins cher.
10: À l'époque, avant la guerre, on consommait un peu d'essence privée parce que les prix n'avaient pas autant augmenté.
9: Explique Bilal Abdelkarim, chauffeur de minibus dont le plein quotidien est devenu 16 euros plus cher en quelques semaines.
10: Il était à 850 et maintenant c'est à près de 1400 le litre. On est obligé de venir faire la queue ici, sinon on ne peut pas faire le plein.
9: La suspension des activités de plusieurs exploitants pétroliers par crainte d'attaques sur les infrastructures énergétiques a fortement réduit l'approvisionnement du marché privé. Les autorités kurdes ont donc ordonné lundi soir le plafonnement des prix pour tenter d'enrayer cette hausse à la pompe. Les stations qui n'ont pas pu s'adapter n'ont simplement pas ouvert. Najat Gardi, chauffeur de taxi, est fatigué de subir chaque regain de violence dans la région.
11: Maintenant, on peut travailler un jour et le suivant, on doit faire la queue pour de l'essence. C'est un vrai problème parce que nos revenus dépendent de ça.
9: En parallèle, la baisse de la production de gaz complique aussi le quotidien des habitants avec des coupures d'électricité régulières au Kurdistan irakien. Marie-Charlotte Roupie, Erbil RFI.
8: Et puisqu'on parle de carburant, le baril de Brent a franchi la barre des 92 dollars ce matin. C'est la première fois depuis le mois de juin. Une guerre qui coûtera par ailleurs 37,5 milliards de dollars aux États-Unis jusque fin septembre. C'est ce qu'a annoncé hier le ministre de la Défense, Pete Hegseth.
3: RFI Matin, c'est le journal de Fabrice Legris avec ce rapport publié ce matin par l'ACLED, ONG spécialisée dans la veille sécuritaire.
8: Extraction sous le feu, comment l'exploitation minière redéfinit les conflits au Sahel central. C'est le titre de ce rapport. Un travail très dense sur l'évolution des batailles que se livrent les groupes armés et les forces régulières au Burkina Faso, au Mali ou encore au Niger. En jeu, le contrôle des mines, d'or principalement, et de tout leur écosystème économique. David Baché.
12: Inata, Bungu, Solan au Burkina, Talanda, Kin et les nombreuses mines des régions de Kaï à Sikasso, au Mali. 44 sites sont étudiés dans le rapport d'ACLED qui enseigne d'abord que 90% des violences se jouent en dehors des concessions, dans un rayon d'une dizaine de kilomètres. Ce qui peut commencer par des attaques contre le personnel minier, les infrastructures ou les transports, écrit le chercheur Enin Saibia, peut dégénérer en une lutte d'influence plus large pour le contrôle des déplacements, du territoire, de l'autorité locale et de l'accès aux ressources. L'or représente des financements directs il est aussi désormais au cœur d'une guerre économique et de gouvernance. C'est notamment la stratégie du JNIM qui, au Mali, organise des blocus, prélève des taxes et kidnappe du personnel étranger, surtout chinois, ce qui perturbe les activités, prive l'État d'importantes recettes et sape son autorité. Les mines offrent également des opportunités opérationnelles. Le JNIM a transformé des sites artisanaux en bases semi-permanentes, lit-on dans le rapport, où les combattants peuvent se fondre parmi les mineurs et mener des opérations. En plus de leur action militaire contre les groupes armés, les États sahéliens renforcent le contrôle des mines en nationalisant des sites ou en renforçant leur législation.
8: Décryptage signé David Baché.
3: Une première en Europe, la France va interdire les réseaux sociaux aux moins de 15 ans.
8: Le Parlement a définitivement adopté la proposition de loi hier. Une avancée majeure, a déclaré Emmanuel Macron, qui en avait fait une priorité.
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14: L'atelier Alma, maison de l'estampe des grands moulins à Glaizé. La gravure est un art ancestral qui incarne à la fois tradition, précision et créativité. Des gestes précis, une technique minutieuse, un travail patient et passionné, comme nous le confient Mireille Locatelli et Gladys Soubréjon, toutes deux membres de l'atelier Alma. Mesdames, bonjour.
15: Bonjour, bonjour.
16: Alors, je commence par moi, oui. Mireille Locatelli. Je suis artiste professionnelle, multidisciplinaire, spécialisée dans les pratiques artistiques de la gravure, puisque je pratique la gravure depuis 40 ans. Je suis présidente de l'association Atelier Alma, et c'est moi qui ai ramené le collectif dans les Grands Moulins en 2007.
17: Gladys Bréjon, je suis artiste plasticienne et je travaille à l'Atelier Alma depuis 2012 et je pratique diverses techniques sur papier, dont la gravure.
14: Peut-être un rappel, effectivement, sur ce qu'est l'Atelier Alma, Mireille.
16: Alors, l'Atelier Alma, en fait, ça a été créé en 1975 par des artistes des Beaux-Arts de Lyon. C'est là où sont nées les éditions Alma, puisque l'Atelier Alma, c'est création, formation, diffusion. Diffusion par les éditions, mais aussi par les expositions, les interventions extérieures. Venir à Radio Calade pour parler de notre travail fait partie de nos projets.
14: Alors, comment vous êtes arrivé effectivement dans les Grands Moulins?
16: Alors, on n'a pas été lyonnais tout le temps. C'est-à-dire qu'il y a eu un premier atelier Alma qui était rue Burdeau à Lyon et un deuxième atelier Alma qui était au Fort du Bruissin, et vous aviez, je sais pas, une vingtaine d'artistes, une vingtaine d'ateliers, dont l'atelier Alma. Au bout d'un certain temps, on a perdu nos locaux. Moi, j'ai mon atelier personnel à Villefranche, et Madame Lamure, sénatrice, maire de Glaizé, nous a accueillis, nous a libéré tout de suite un hangar pour déménager, et ensuite, nous avons rénové et installé deux ateliers contigus.
14: Gladys, vous êtes arrivée dans l'équipe?
17: Moi, je suis arrivée à l'atelier Alma, il était déjà installé au Grand Moulin depuis 5 ans. Je venais de Paris puis de Lyon et j'avais pas trouvé de lieu pour pratiquer la gravure que je voulais reprendre après l'école. C'est une technique qui demande du matériel qu'on a rarement seul à soi et j'avais envie de retrouver un lieu, un collectif avec qui partager ce matériel et ces pratiques-là. Et j'ai trouvé l'atelier Alma qui m'a très bien accueillie et j'y suis et j'y travaille.
14: Alors, on peut peut-être parler effectivement de ce travail de la gravure.
16: Disons que la gravure, moi, je l'ai appris aussi aux Beaux-Arts. J'ai fait les Beaux-Arts à Reims. Et je trouve que c'est une technique intéressante parce que ça s'appelle aussi le multiple original. C'est-à-dire que vous allez pouvoir créer des œuvres qui sont multiples, mais en même temps qui sont originales. Les deux termes vont bien ensemble parce que quand on fait de la gravure, on ne fait pas un seul exemplaire, mais on en fait plusieurs. Parce que ce qui est intéressant, c'est justement les techniques, les pratiques. Et cette pratique de la gravure, en fait, je dis toujours, la gravure, c'est quelque chose de différé. C'est-à-dire qu'on est obligé de penser avant un projet, et puis le résultat, on l'a bien après, une fois qu'on a travaillé la plaque et qu'on a imprimé cette plaque sur les presses. Donc, il y a plusieurs stades dans la gravure. Et moi, ce qui m'intéressait, évidemment, c'est le papier. Mais pas que. Il y a des matières, c'est particulier. La gravure, c'est comme une espèce de membrane qui enregistre ce que vous faites, un peu comme en poésie, en plusieurs étapes. Et puis après, vous avez le résultat qui est imprimé sur papier et vous pouvez tout le temps modifier et la plaque et les impressions. Et de plus, c'est très démocratique. C'est une technique qui demande évidemment un gros matériel qui est lourd, parce que les presses, c'est cher, c'est coûteux. Il faut un espace. Il faut alimenter cet atelier par des papiers, des encres, réparer le matériel, etc., qui demande un investissement qui est supporté par l'ensemble des membres. Après, il faut savoir se débrouiller tout seul. On ne peut créer, si vous voulez, c'est comme quand vous faites du piano ou de la danse. Vous pouvez créer que si vous avez quand même quelques bases.
13: Gladys, vous êtes d'accord avec...
17: Je partage complètement le goût pour cet aspect différé de la technique. C'est-à-dire que c'est une technique qui est à la fois très manuelle, qui est très artisanale, mais qui est aussi très mentale. Ces étapes de travail et de création demandent des dispositions qui sont différentes pour chacune des étapes, et c'est ça qui en fait une technique très riche, quoi. Et tout ce temps de gestation de l'image, depuis le métal brut, le support brut, la matrice brute, jusqu'à l'impression qu'on appelle donc estampe, on a vraiment un cheminement qui est très riche. Et c'est-à-dire qu'on dit souvent, en dehors même de l'art, que le cheminement est plus important que le résultat. Et je pense que c'est quelque chose de vraiment une maxime importante pour tout, mais pour l'art aussi et pour la gravure, c'est sûr que c'est déterminant. Et moi, j'aime ça, rentrer dans ce processus de création d'image qui fait que, en fait, l'image a toutes ses facettes, elle a une complexité qui est toujours très vibrante à la fin sur l'estampe. Ça se ressent. Et aujourd'hui, où on est un peu baigné dans un océan d'images, je trouve que retrouver un petit peu le fil d'un langage qu'on va construire, qui n'est pas donné, qui n'est pas que accidentel, c'est-à-dire qu'on joue avec l'accident, on joue avec l'intention, on est avec les deux, mais on tire des fils comme ça, on tâtonne, on va très lentement aussi, la technique l'exige, et ça aussi c'est un rapport au temps et au travail qui, je pense, fait beaucoup de bien en fait aujourd'hui à pas mal de monde.
13: Quand vous en parlez, Gladys, on a l'impression que c'est viscéral, si je peux me permettre.
17: Oui, c'est physique déjà, la gravure c'est physique.
16: Oui, il faut être en forme.
17: Ouais, on est à toutes les étapes, on est, on ponce, on biseote, on est vraiment dans un travail, comme je disais, vraiment très manuel. Et les presses sont des grosses machines qui sont costauds et qu'il faut dompter.
16: Ce sont des presses à bras, enfin, ou à volant, si vous voulez. Et en fait, il faut les actionner. Il n'y a rien d'électrique là-dedans. C'est tout manuel. Donc le travail qu'on fait, comme disait Gladys, je trouve que c'est intéressant de relever ça parce que c'est un travail manuel, mais en même temps qui demande un concept, qui demande une intelligence, qui demande un recul, qui demande une réflexion. C'est réfléchi, la gravure, au sens propre et au sens figuré. C'est-à-dire que vous faites une image à l'endroit et l'imprime à l'envers, ou au contraire. L'image est toujours à l'envers de ce que vous avez fait sur la plaque. Mais justement, cette histoire-là, pour moi, c'est très moteur parce que vous avez toujours la surprise, la découverte. Rien n'est défini. Quand vous travaillez sur la plaque, hop, vous avez le miracle sur le papier. Et c'est pas forcément ce que vous aviez envie de faire, mais en même temps, on accepte. On accepte comme dans la vie, en fait, on accepte ce qui se passe.
13: Vous vous surprenez vous-même?
16: Oui. Moi, je continue à me surprendre.
13: Gladys?
17: Oui, on essaye. En tout cas, parfois non, parfois oui.
13: La dernière fois que vous êtes surprise sur une de vos créations?
16: C'est plutôt par rapport à l'image qu'on découvre. Pour moi, à chaque fois, c'est une surprise. Hein. À chaque fois, c'est une découverte. Et si vous voulez, l'image qu'on découvre, c'est jamais celle qu'on a mentalement. Si vous voulez, c'est pareil que dans la vie, quand vous avez un projet, puis que vous arrivez à la réalisation, il y a un monde entre le projet et la réalisation. Et là, c'est vraiment un phénomène de vie, la gravure.
13: Gladys?
17: Oui, après, il y a différents exemples possibles. Moi, je pense, quand on me demande ce genre de choses, je pense toujours à ce travail que j'avais fait il y a quelques années où, en fait, je travaillais sur un côté de la plaque et ça résistait beaucoup. C'est-à-dire que j'arrivais pas à être satisfaite de ce que j'avais. Et à un moment donné, en nettoyant la plaque, j'ai regardé le dos. Enfin, j'ai vu le dos passer sous les yeux et là, je me suis dit, c'est intéressant ce qui se passe au dos de la plaque, en fait. Et j'ai commencé à l'imprimer, à le reprendre. Et c'est là, en fait, que le travail a abouti. Quoi qu'on fasse, il faut regarder comme si on regardait pour la première fois, quoi, en fait. Il y a vraiment un jeu entre l'intention qui, évidemment, doit quand même être là, et puis aussi l'accident, la façon dont répond la matière à nos gestes, à l'intensité qu'on y met ou pas, et toujours regarder, en fait. Regarder toujours beaucoup.
13: Quand on parle de gravure, moi, ça me donne une idée de patrimoine ancien, de transmission ancienne, je sais pas.
16: C'est ancien, puisque les plus anciennes gravures qu'on connaisse, elles datent du 12e siècle, c'est la gravure sur bois, et on avait découvert ça à Dijon, dans une marche d'escalier, il s'appelle le bois Protat, il est conservé à la Bibliothèque Nationale, et ça, C'est le 12e siècle. Donc la première gravure, si vous voulez, on peut remonter aux grottes. Hein. Le premier geste artistique qui existe, il est historique, c'est dans les grottes, c'est graver et peindre. Nous, on imprime en plus. Au départ, on n'avait que ça pour les livres. On n'avait que la gravure. C'était très ancien avec des points différents, que ce soit en Asie, en Europe. C'est totalement différent la conception de la gravure suivant les pays.
13: On va peut-être parler effectivement de l'actualité. Gladys, vous avez aussi des choses en perspective à nous confier?
17: Oui, au moment des Journées européennes du patrimoine, on ouvre les portes de l'atelier. Donc c'est l'occasion de découvrir les lieux, de rencontrer les artistes, de voir le travail qui se fait dans l'atelier par les artistes et au sein de ces éditions dont Mireille vient de parler, et de découvrir la dernière mouture de l'édition, qui est donc annuelle en général. Mais on ouvre aussi nos portes au moment des Journées européennes des métiers d'art. Donc là, on est en avril et on a une orientation plus sur les techniques, plus pédagogiques, où on va présenter, essayer de présenter au plus juste en fait chacune des techniques qu'on peut aborder, que ce soit en taille d'épargne, donc pour la gravure en relief sur bois ou linoléum, ou en taille douce, donc la gravure en creux sur métal. On va présenter la diversité des techniques possibles sur ces supports et le rendu qui se trouve ensuite sur les stamps selon la technique convoquée.
13: La gravure est bien plus qu'une simple technique. C'est un art vivant qui allie tradition et créativité, passionné et formé ce savoir-faire d'exception et d'offrir des pièces uniques, empreintes d'histoire et d'émotion.
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4: Tout de suite, c'est le journal. Bonjour Marion Cazanov.
5: Bonjour Andréane, bonjour à tous.
4: À la une, le bras de fer politique se durcit en Inde.
5: L'opposition fait de plus en plus de bruit. Elle dénonce la répression policière de la marche étudiante de lundi. Le chef de l'opposition réclame même la démission du Premier ministre. Une 11e nuit de frappe américaine sur l'Iran. Donald Trump dit ne pas en avoir fini avec la guerre ces derniers jours. Plusieurs pays du Golfe ont été particulièrement ciblés par Téhéran, Bahreïn et le Koweït. On verra pourquoi ces États spécifiquement. Des centaines de pompiers combattent en ce moment un incendie géant en Espagne, au nord de Madrid. C'est l'un des incendies les plus complexes qu'ait jamais connu le pays, disent les autorités. Et puis la France va devenir le premier pays européen à interdire les réseaux sociaux pour les moins de 15 ans. Une loi en ce sens a été adoptée hier, mais dans les faits, elle sera difficile à appliquer.
4: L'opposition indienne habillée de noir ce matin au Parlement.
5: Elle perturbe les débats et demande même l'arrêt de la séance pour protester contre la répression policière de lundi, contre la marche des étudiants. Le chef de l'opposition, Rahul Gandhi, et sa sœur Priyanka ont été arrêtés quelques heures cette nuit après avoir appelé à la démission du Premier ministre Narendra Modi. Abdoulaye Rali, vous êtes notre correspondant à New Delhi. La répression policière de lundi a donc provoqué, Abdoulaye, un emballement politique dans le pays.
6: Oui, la tension a culminé toute la nuit après un sit-in des Gandhi devant la résidence même du Premier ministre Narendra Modi à New Delhi. Les forces de l'ordre les ont interpellés, manu militari. Rahul Gandhi et sa sœur Priyanka ont été placés en détention avant d'être relâchés quelques heures plus tard dans la nuit. Autre épisode, ce matin, la crise s'est déplacée au Parlement indien. Les députés de l'opposition sont arrivés vêtus de noir pour observer, je cite, une journée noire et dénoncer la brutalité policière exercée sur les jeunes durant la marche vers le Parlement lundi.
5: Et les jeunes du parti du CAFAR continuent de camper sur place, Abdoulaye, mais ils ne prévoient pas de nouvelles marches vers le Parlement. Comment est-ce qu'ils s'organisent?
6: Ils ont réinvesti en effet la place de Jantar Mantar, c'est à 2 km seulement du Parlement indien. En ce moment, c'est une remontée de toutes les frustrations parmi ces jeunes. Cette génération Z indienne manie parfaitement le sarcasme. On les voit applaudir les forces de l'ordre en criant bravo, bravo pour avoir frappé et brutalisé les enfants. Une jeune fille leur offre même des fleurs. Une fleur pour vous, pour avoir frappé des enfants. Et ces policiers, ces agents anti-émeutes ont l'air fatigués, irrités en ce moment. Deux phénomènes aussi à évoquer. Ils moquent beaucoup les journalistes venus faire des directs sur place à Jantar Mantar, des journalistes qu'ils estiment, eux, faire le jeu du pouvoir. Et puis l'autre phénomène en ce moment, ces jeunes composent le rap pour dénoncer la violence à leur endroit.
5: Abdoulaye Rali en direct de New Delhi.
4: La perspective d'une paix entre l'Iran et les États-Unis semble aujourd'hui bien lointaine.
5: Avec une nuit marquée par de nouvelles frappes américaines et pour la 11e nuit d'affilée, la défense antiaérienne a été activée à Téhéran. L'agence de presse officielle a signalé aussi des explosions dans plusieurs villes, notamment à Bouchehr où se trouve une centrale nucléaire. Pas de frappe iranienne signalée ce matin, mais ces derniers jours, Téhéran a ciblé à plusieurs reprises des pays du Golfe, en particulier le Koweït et Bahreïn. Mais pourquoi ces deux États spécifiquement? Élément de réponse avec Guilhem Deltey.
7: Bahreïn accueille la 5e flotte des États-Unis et le Koweït compte plusieurs bases américaines. Mais ce n'est pas là la principale raison de leur ciblage par l'Iran dans cette nouvelle séquence de confrontation avec les États-Unis, estime le chercheur bahreïnien Mehdi Rouloum.
8: En Iran, il est politiquement intéressant de prendre pour cible Bahreïn et le Koweït en raison des tensions historiques qui les opposent. Ensuite, il y a la petite taille géographique de ces deux pays. Partout dans le pays, la population peut entendre les explosions liées aux interceptions. Donc, s'il joue la carte de l'instauration d'un climat de peur, cela fonctionne bien sur de petits États.
7: Bahreïn et le Koweït n'ont pas non plus la capacité de répondre seuls à ces attaques et l'Iran limite pour l'heure le risque d'une escalade régionale.
8: S'en prendre à ces deux pays en particulier ne suffit pas, du moins à première vue, à déclencher une riposte collective des pays du Golfe. Le Koweït et Bahreïn ne peuvent pas convaincre unanimement les pays du Golfe de riposter contre l'Iran ou de mettre en place une stratégie de dissuasion tant que d'autres pistes sont explorées par les autres pays du Golfe.
7: Pour l'heure, les pays du Golfe privilégient toujours la voie diplomatique.
5: La voie diplomatique, c'est aussi ce qui est mis en avant au Liban. Les présidents libanais et américains se sont rencontrés hier à Washington. Joseph Aoun et Donald Trump ont parlé de l'accord de paix signé il y a un mois entre Israël et le Liban. Accord de paix signé sous médiation américaine. Il prévoit le désarmement du Hezbollah et le retrait progressif des troupes israéliennes dans le sud, dans des zones pilotes. Un accord non reconnu par le groupe chiite. Le jour de cette rencontre à Washington hier, donc, l'armée libanaise a commencé à se déployer dans une de ses zones pilotes, mais elle a dénoncé des tirs israéliens dans le secteur.
4: En Ukraine, Marion, le président limoge une figure clé, le commandant en chef des armées.
5: Volodymyr Zelensky cède à la pression de la rue qui demandait le départ d'Oleksandr Sirski, très critiqué, alors que les pertes civiles sont en augmentation en Ukraine. Il est remplacé par Mikhaïl Drapaty. Ces derniers jours, des manifestations réclamaient donc la destitution de Sirski et critiquaient le limogeage d'une autre figure du pouvoir, Mikhaïl Fedorov, qui était ministre de la Défense.
4: Macky Sall poursuit sa campagne pour le poste de secrétaire général de l'ONU, fort d'un nouveau soutien de poids.
5: Celui du Sénégal, on vous en a parlé sur RFI, ce revirement politique et diplomatique intervenu après une visite de 3 jours de l'ancien président dans le pays. Le Sénégal, avec les autres membres de l'Union africaine, avait pourtant en mars refusé de le soutenir. Et cette volte-face donc relance la campagne de Macky Sall. C'est ce qu'estime Paul Simon Andy. Il est directeur Afrique de l'Est de l'ISS, l'Institut d'études et de sécurité basé à Addis Abeba.
0: Avoir le soutien de l'Union africaine est souhaitable, mais ce n'est pas une condition et donc ce n'est pas nécessaire. Macky Sall peut s'appuyer maintenant sur un véritable appareil d'État qui fera campagne pour lui. Donc ça change tout. Du moment où on a les bons alliés, on a les bons réseaux, on a la bonne capacité diplomatique à convaincre les membres permanents du Conseil de sécurité des Nations Unies, on est très bien placé. Il n'a pas, lui, personnellement, à se soucier du fait que la coutume qui établit une rotation entre les espaces régionaux, que ce soit le tour de l'Amérique latine et des Caraïbes. Macky Sall peut mener une campagne beaucoup plus crédible et si l'Amérique latine n'arrive pas à trouver un candidat consensuel, la candidature de Macky Sall risque d'être la candidature, je dirais pas par défaut, mais de consensus, finalement.
5: Paul Simon Andy avec Guillaume Thibault. Les deux principaux concurrents de Macky Sall sont Michelle Bachelet, ancienne présidente du Chili, et l'Argentin Raphaël Grossi, actuel président de l'Agence internationale pour l'énergie atomique. Au Nigeria, plus de 40 personnes enlevées par un gang. Ça s'est passé ce week-end dans le nord-ouest, on l'a appris il y a quelques heures. Les enlèvements contre rançon sont récurrents dans le pays de la part de bandes criminelles, mais aussi de groupes djihadistes.
4: Des hélicoptères et des avions bombardiers d'eau dans le ciel espagnol.
5: Un violent incendie fait rage à 100 km au nord de Madrid, dans la province de Guadalajara. C'est l'un des plus complexes de l'histoire du pays. Selon les autorités, 32 000 hectares ravagés, 34 communes évacuées, alors qu'une nouvelle vague de chaleur s'abat sur le pays. À Madrid, on retrouve notre correspondant François Musso. François, comment évolue le sinistre ce matin ?
9: Bien oui, les autorités et les pompiers parlent après plusieurs jours d'une phase de stabilisation, ce qui veut dire que les flammes s'étendent avec moins de force qu'au début. Cela n'empêche que le gigantesque incendie est toujours actif et qu'il est encore très loin d'être contrôlé. Selon la ministre de la Transition écologique, Sarah Aguessen, il s'agit d'un des plus grands feux de forêt de l'histoire récente de l'Espagne. Il n'y a heureusement pas eu de victimes, comme ce fut le cas avec 12 morts dans les flammes près d'Almeria début juillet. Le gros millier d'habitants concernés a pu être évacué et protégé par un considérable déploiement des pompiers, au total environ 650 hommes mobilisés pour éteindre cet incendie qui s'est déclaré au moment où commence en Espagne la troisième vague de chaleur de l'été avec des températures records et des vents violents. Ecologista en Acción, la principale organisation écologiste du pays, a indiqué qu'elle va intenter une action en justice pour dénoncer des activités agricoles qui, selon elle, seraient à l'origine de cet immense incendie qui a dévasté la moitié de la superficie du parc naturel de Guadalajara.
5: François Musso, à Madrid, un gros incendie fait rage cette fois en France. Plus de 2500 hectares parcourus dans le Var, département du Sud-Est. Mais le feu ne progresse plus beaucoup, disent ce matin les pompiers. 40 000 hectares ont été ravagés en France depuis le début de la saison des feux. C'est déjà plus que sur l'année 2025. L'Algérie aussi est confrontée aux flammes. 6 personnes sont mortes depuis le début de la vague d'incendie, selon les autorités.
4: Ce sont des usines, Marion, qui ne connaissent pas la crise. Les scam centers, les centres d'argent. Ça se passe en Asie du Sud-Est.
5: De la Birmanie au Cambodge, en passant par le Laos, des milliers de personnes, parfois victimes de traite, sont contraintes d'escroquer des internautes du monde entier. Une industrie du crime.
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11: Exposition des coulisses du musée Paul Dini. La face cachée du musée présentée par les agents culturels du musée Paul Dini à Villefranche-sur-Saône. Exploration cette matinée entre bruit de perceuse et marteau perforateur. Les équipes coordonnent leurs mouvements et participent à la gestion matérielle des œuvres. Des œuvres dans le respect des règles de conservation préventive. Visite commentée des dessous du musée en compagnie de Maria Todorova, directrice adjointe du musée Paul Dini et des différents agents culturels.
12: Alors, le musée Paul Dini, donc qui va fêter d'ailleurs ses 25 ans cette année, a ouvert ses portes en 2001 suite à une donation de Mégette Paul Dini qui a été faite à la ville de Villefranche, donc d'une partie de leur collection qui était centrée sur des artistes qui ont tous un lien de vie ou de travail avec la région Auvergne-Rhône-Alpes, donc du début des années 1800 jusqu'à nos jours, donc de l'art moderne et contemporain. Et à cette occasion, la ville donc a réhabilité le bâtiment Grenette du musée ouvert en 2001 et ensuite il y a eu un deuxième espace qui a ouvert en 2005, donc l'espace Cornille juste à côté, et en fait nous disposons donc de ces deux espaces pour les expositions. Voilà un peu pour l'histoire du musée tel qu'il est aujourd'hui, et on a aussi hérité du musée en fait du 19e siècle qui était à Villefranche, donc avec un fonds ancien de peintures, d'objets ethnographiques, d'objets extra-européens, voilà, qu'on conserve aussi, mais l'ADN du musée aujourd'hui c'est vraiment les artistes qui ont en lien avec la région.
13: Aussi une collection qui démarre, je crois, début du 19e siècle et jusqu'à aujourd'hui.
12: Effectivement, donc la période chronologique, c'est vraiment début du 19e siècle jusqu'à aujourd'hui. On a environ 1700 objets, en fait, dans la collection. Et effectivement, cette donation, première donation de Mégette Paul Dini, qui a été suivie par d'autres donations aussi de Mégette Paul Dini, mais aussi, en fait, ça a créé une dynamique, à la fois chez d'autres collectionneurs, mais aussi chez des artistes, chez des descendants d'artistes qui sont venus aussi donner des œuvres au musée, et le musée dispose aussi d'un budget qui est alloué par la ville de Villefranche pour faire des acquisitions d'œuvres. Vraiment, les œuvres qui rentrent dans la collection, ça peut être des œuvres de milieu du 19e siècle, des œuvres qui ont été créées l'année dernière, puisque nous avons cette vraiment transchronologie entre le 19e siècle et nos jours.
13: Est-ce qu'on peut dire que ça aussi, autour de ce musée, il y a une véritable dynamique aujourd'hui?
12: Oui, tout à fait. Il y a une véritable dynamique qui s'est tissée, en fait, avec les institutions du territoire, enfin, des institutions dans le sens large, puisque effectivement, nous allons travailler pour nos expositions avec des partenaires culturels, avec des institutions culturelles et des musées, mais aussi, en fait, dans nos projets, nous allons travailler avec les établissements scolaires, puisque nous accueillons des scolaires en visite tout au long de l'année. Nous allons travailler aussi avec les associations du territoire sur différents projets qui vont venir en visite au musée, qui vont proposer aussi des animations. Nous travaillons aussi avec les autres établissements culturels de la ville, comme la médiathèque, comme le Théâtre de Villefranche, le Conservatoire, donc vraiment pour essayer de créer des parcours avec les galeries d'art contemporain de Villefranche, pour créer des parcours en fait et une culturelle dynamique sur le territoire.
14: Petit à petit.
12: Et puis voilà, les collègues des services techniques de la ville qui sont là pour nous aider avec la peinture. On a travaillé aussi avec les menuisiers pour la fabrication, voilà, des mobiliers qui vont venir dans la prochaine exposition. Donc,
14: Tout
10: tout avait été cloisonné, effectivement, avec les cloisons que vous voyez là, donc qui sont des cloisons d'un mètre de large par trois mètres et qu'on peut aménager assez librement, en fait, pour créer des scénographies. En fait, les collègues se sont activés, d'abord en décrochant les œuvres, avant de pouvoir démonter les cloisons. Dès que les œuvres sont démontées, elles sont tout de suite emballées pour les préparer pour le transport.
14: Maxime Tonnerre, régisseur des œuvres. C'est toujours un peu pareil dans le sens où il y a les premières semaines, c'est plutôt un chantier dans le sens premier du terme. Peinture, murs, placo. Et puis ensuite, les deux dernières semaines à peu près, avant la date de vernissage, c'est plutôt un chantier œuvre où on va installer les œuvres en dernier justement, une fois que tout est prêt. Oui, bien sûr. Bah, de toute façon, comme disait Maria, les projets, on les conçoit en 3D avant. Donc, on sait où vont aller les œuvres avant même que ça commence. Et ça nous aide à suivre un plan de montage ensuite et des murs et des œuvres. Et puis, bien sûr, on ajuste sur le réel. Mais on a déjà défini normalement, en fait, tout en amont. Donc, c'est plutôt de la suivi de plan sur le temps de montage. Il y a plein de thèmes, mais c'est pédagogique, donc forcément ça fait appel au texte. Donc il y a beaucoup de choses à caler sur les murs et tout ça, et de mobilier en fait. Donc ça a demandé quand même un peu de préparation et de construction au CTM, donc au Centre Technique Municipal. Et puis ensuite, tout ce qui nous a construit, il faut quand même qu'on mette ça en place pour ensuite faire une pose de graphisme qui est peut-être plus importante que dans d'autres expos. En tout cas, il y en a plus en volume.
10: Et notre volonté, en fait, c'est vraiment de faire du musée un endroit où tout le monde pourrait se sentir à sa place et où tout le monde pourrait, en fait, trouver des choses différentes en fonction de ce qui l'intéresse. On a des gens qui vont venir pour apprendre des choses. Il y en a d'autres qui vont venir pour découvrir de belles œuvres. D'autres qui vont venir parce qu'ils ont entendu parler qu'on a des jeux dans l'exposition, donc pour s'amuser, des visites dégustation, voilà, en fonction de la programmation. Donc l'idée, c'est vraiment qu'on propose une programmation suffisamment riche pour que chacun puisse y trouver quelque chose qui l'intéresse.
15: Maxime Mazuy, au service des publics, donc médiateur culturel, en binôme avec Irène Mani, qui est la responsable du service.
16: Essayer de construire des parcours les plus adaptés possibles, que ce soit en classe de maternelle ou en classe de primaire. Donc on va vraiment essayer de s'adapter au niveau des élèves, aux thématiques demandées par les professeurs. Et en fait, d'un niveau scolaire à un autre, on traitera évidemment des mêmes œuvres et de la même expo, mais toujours de manière différente. Donc là, pour les maternelles, on construit par exemple des jeux avec nos collègues. Et pour les primaires, on est vraiment plus sur de l'explication d'œuvres. Alors toujours avec une approche sensorielle, en tout cas des pistes de découverte autres. Mais voilà, l'analyse des œuvres et pouvoir les découvrir de plein de manières différentes. Saïda et Barbara, qui sont avec Stéphane et Philippe toujours au contact de ces publics-là, c'est de travailler ensemble sur les attentes des professeurs et savoir ce qui s'y passe. Et pour des jeux plus techniques comme ça, bah là, on va aller plutôt chercher, pour le coup, par exemple, avec Philippe, qui va pouvoir construire des jeux comme celui-là. Il a réalisé déjà par le passé des dessins. Donc, en fait, l'équipe technique est complémentaire du service des publics et on met en valeur chaque compétence. Stéphane, lui, par exemple, sera plutôt le spécialiste de l'éclairage, des ambiances dans les accrochages. Donc voilà, c'est une chance aussi de pouvoir compter sur les talents et les richesses de chaque membre de l'équipe pour composer ces jeux. Ça varie d'une année sur l'autre, mais en règle générale, les chiffres de l'année dernière, c'était environ 6000 scolaires, que ce soit en visite commentée avec nous ou même en visite libre. On a développé depuis quelques années maintenant des parcours de visite en autonomie et les professeurs se sont bien engagés et ont pris vraiment à bras-le-corps nos propositions. Et c'est aujourd'hui pratiquement un quart des visites où les professeurs viennent seuls au musée. Une grande partie des classes viennent de Villefranche, également de l'agglo, et on arrive aussi à accueillir quelques classes en dehors de l'agglo pour faire rayonner le musée sur l'agglo, mais même au-delà. Donc avec Saïda et toute l'équipe technique, on tente de valoriser les différents espaces, que ce soit à la fois la collection permanente pour certaines visites, le réaccrochage à Grenette rez-de-chaussée, et pour l'espace Cornille, comme l'expo traite des métiers du musée, eh bien, on a pu mettre en place, on va en tout cas expérimenter avec des classes, un nouveau jeu qui concerne justement les métiers du musée.
17: Madame Sancho Saïda. Et donc, moi, je suis agent d'accueil et de surveillance. Donc, je gère la billetterie, donc la surveillance, l'accueil du public. Et puis, notamment pendant l'accrochage, donc quand le moment où on est fermé, je prépare les jeux pour les maternelles. Et puis, on va y voir tout à l'heure la mise sous pli.
18: C'est systématique donc pour les œuvres qui vont aller sur des distances plus courtes. Après, on a des œuvres qui vont voyager en caisse. Ça dépend aussi de l'état des œuvres, des exigences aussi des prêteurs.
19: Et cette œuvre, alors, elle a quelle destination ?
18: Alors, elle va aller de l'autre côté de la Corniche dans nos réserves. C'est une œuvre de la collection. Et sinon, nous avons en fait mis en attente les œuvres qui avaient été prêtées. Pour certains qui vont repartir dans la Drôme, d'autres qui sont à Lyon. On a un transporteur spécialisé qui va venir pour les œuvres qui étaient à Paris, parce qu'on a eu des prêts de galeries et d'artistes basés à Paris. Et là, on travaille avec un transporteur qui va venir surcharger du transport. Et puis, une fois le montage de l'exposition fini, il y a une partie des œuvres qui sont rendues à leur propriétaire par l'équipe. Comme ça, l'équipe peut rester mobilisée sur le montage-démontage. Puisque nous avons en fait trois techniciens, donc Ilona qui est en renfort avec nous pour la technique, mais sinon nous avons Philippe, Stéphane et Maxime qui est notre régisseur qui assure à trois en fait les montages, démontages des expositions. Donc en fait c'est vraiment une période assez chargée, notamment pour l'équipe technique, puisqu'en plus on a la date butoir, on a le vernissage à tel jour, à telle heure, et en fait il faut que tout soit en place ce moment, à la fois cloison, œuvre, cartel, texte.
11: Le musée Paul Dini de Villefranche-sur-Saône. Plus d'infos, musée-paul-dini.com.
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4: Il est 9h à Paris, 7h en temps universel.
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4: L'heure du journal avec Fabrice Legrier. On revient avec vous, Fabrice, sur la rencontre entre Donald Trump et le président libanais Joseph Aoun, hier à Washington.
6: Rencontre et visite qui suscite des réactions assez variées, comme nous l'expliquera notre correspondant à Beyrouth. Donald Trump a dit vouloir beaucoup aider le pays, mais il a rappelé ses exigences, tandis que les États-Unis ont par ailleurs mené de nouveaux bombardements sur l'Iran ce matin. Une colère qui ne faiblit pas en Inde, celle des étudiants du Parti des Cafards, qui exigent toujours la démission du ministre de l'Éducation après des fraudes aux examens. Le chef de l'opposition, Rahul Gandhi, a lui été arrêté quelques heures après avoir réclamé le départ du Premier ministre Narendra Modi. Reportage à New Delhi à venir, où la tension reste très vive. Pas de manifestation de l'opposition en République démocratique du Congo aujourd'hui. Elle était initialement prévue pour défendre la Constitution, mais le président Félix Tshisekedi a promis l'ouverture prochaine d'un dialogue national. Revendication des opposants, c'est notre dossier du jour. Nous retrouverons notre correspondante Pauline Azidi à Kinshasa. Et nous serons aussi au Canada, en proie à de gigantesques incendies. Près de 3 millions d'hectares sont partis en fumée. S'est donc entretenu avec Donald Trump hier à Washington. Première visite d'un président libanais depuis 2009. Visite qualifiée d'historique par les uns, vivement critiquée par les autres. Une rencontre qui a fait remonter à la surface les profondes divergences qui fracturent la classe politique et la société libanaise. Le président américain a insisté sur le retrait du Hezbollah dans le sud du Liban et sur la surveillance de ce qu'il a qualifié de zone pilote sécurisée. Paul Ralifet.
7: Deux Libans qui naviguent dans des directions opposées. C'est l'impression qui se dégage après avoir observé les réactions à la visite du président Joseph Aoun aux États-Unis. Ceux qui sont alignés sur les choix des autorités libanaises de prendre le pari américain, qui consiste à négocier directement avec Israël et à désarmer le Hezbollah, ont naturellement applaudi à la visite de Joseph Aoun. Le quotidien Nida al-Watan, proche de la droite chrétienne, a qualifié la rencontre de la Maison-Blanche de sommet de la souveraineté et de la paix entre un homme libre, Joseph Aoun, et le leader du monde libre, Donald Trump. Sur l'autre bout de l'échiquier, Al-Akhbar a exprimé doute et scepticisme. Le journal proche du Hezbollah a estimé que les résultats de la visite de Joseph Aoun n'étaient pas à la hauteur des attentes affichées par les autorités libanaises. Le quotidien francophone L'Orient le Jour, bien que très critique à l'égard du Hezbollah, s'est montré nuancé. Le journal évoque la poursuite des pressions visant à obtenir le désarmement du Hezbollah sans pour autant évoquer un retrait israélien à ce stade. Cette fracture se manifeste dans les réactions politiques, dans les médias et sur les réseaux sociaux. Paul Khalifeh, Beyrouth, RFI.
6: Et le Liban qui annonce à l'instant vouloir obtenir un retrait israélien global. C'est ce que vient de dire son premier ministre depuis le sud du pays.
4: Les États-Unis ont mené des frappes contre l'Iran pour la 11e nuit consécutive.
6: Washington qui continue de viser des sites stratégiques iraniens et Donald Trump assure que ce n'est pas fini. Le président américain menace notamment d'attaquer très bientôt un complexe nucléaire souterrain dans le centre du pays. Il s'agit aussi d'empêcher Téhéran de contrôler le détroit d'Hormuz, contrôle qui créerait un dangereux précédent avec des conséquences au-delà du Moyen-Orient. C'est ce qu'a déclaré le secrétaire d'État américain Marco Rubio ce matin.
4: En Ukraine, son départ a été réclamé depuis plusieurs jours par les manifestants. Oleksandr Serski a été limogé de son poste de commandant en chef de l'armée.
6: Et Volodymyr Zelensky a nommé à sa place un jeune général, Mikhailo Drapaty, bien plus populaire. Son nom a été scandé depuis plusieurs jours par les manifestants. Une manière pour le président ukrainien de tenter de calmer la grogne déclenchée par le remaniement gouvernemental et notamment le limogeage du ministre de la Défense, Mikhailo Fedorov.
4: Autre mouvement de contestation, Fabrice, en Inde, et la colère ne faiblit pas.
6: Dernier élément en date hier soir avec l'interpellation musclée de Rahul Gandhi, figure de proue du parti du Congrès qui a appelé à la démission du Premier ministre Narendra Modi. Pendant ce temps, les étudiants du Parti des Cafards, symbole du ras-le-bol de la jeunesse indienne, continuent de camper tout près du Parlement. Ils réclament le départ du ministre de l'Éducation après les fraudes massives aux examens nationaux. Après la marche de lundi et une riposte policière qui a fait autour de 180 blessés. Cette contestation persiste malgré tout. Au reportage, Abdullah Erali.
8: Malgré la répression de lundi, la colère des jeunes ne faiblit pas à New Delhi. La marche vers le Parlement a marqué un tournant dans cette mobilisation lancée il y a un mois sur les réseaux sociaux par le parti des cafards. Shivani, étudiante en droit, a bravé les barrages policiers.
9: La marche vers le Parlement, il fallait la faire. Le but, c'est d'exiger la démission de Dharmendra Pradhan. Le système éducatif a énormément souffert sous sa direction.
8: Sur la place de Gentlemanter, au cœur du quartier politique, la foule continue de résister à l'interdiction policière. Jour et nuit, la protestation s'organise. Mani, 68 ans, est venu observer cette mobilisation.
10: Les jeunes demandent des choses toutes simples et je pense que le gouvernement devrait céder. C'est capital pour l'éducation et pour l'avenir du pays. Vous pouvez le voir, il y a surtout des jeunes ici.
8: Des visages lisses mais déterminés, comme Tanu, 17 ans. Elle est revenue sur place ce matin, malgré les violences de la veille.
11: Je manifeste pour une meilleure éducation et les récentes fuites de sujets d'examen posent tellement de problèmes aux étudiants, aux profs, aux parents. On a aussi beaucoup de jeunes qui se suicident. La situation est vraiment désespérée.
8: Issus de la classe moyenne instruite, ces jeunes bousculent l'élite indienne. De Bollywood aux écologistes, les soutiens se multiplient. Abdullah Erali, New Delhi, RFI.
4: RFI 8h06 à Kinshasa, le dossier de ce journal consacré à la situation politique en RDC.
6: Les opposants congolais ne seront pas dans les rues ce mercredi. La plateforme C64, qui regroupe plusieurs partis d'opposition, avait programmé une manifestation pour défendre la Constitution. Mais depuis, la présidence a annoncé l'ouverture prochaine d'un dialogue national. C'est d'ailleurs l'une des revendications des opposants. Dialogue confié aux confessions religieuses qui ont à leur tour demandé à C64 d'annuler la mobilisation. Pauline Azidi, vous êtes notre correspondante à Kinshasa, bonjour.
12: Bonjour.
6: Paulina, requête acceptée et une marche reportée donc.
12: Oui, il aura fallu plusieurs réunions, plusieurs heures de discussion pour que les partis qui composent ces 64 se mettent d'accord et reportent leur mobilisation. Les discussions ont parfois été houleuses, c'était chaud, confirme un opposant. Le but était de donner un gage de bonne volonté à la médiation religieuse tout en ne démobilisant pas les militants. Cette vigilance, selon l'opposition, passe par cet ultimatum fixé au président et aux églises. Ce dialogue doit être convoqué avant le 15 août. Pas d'action à prévoir d'ici là, sauf si t'en perds un cadre de parti, le pouvoir venait à faire des provocations. Une des lignes rouges serait par exemple la promulgation de la loi référendaire qui ouvre la porte à un changement constitutionnel.
6: Et est-ce que l'on sait déjà quelle forme va prendre ce dialogue national ?
12: Alors officiellement, le dialogue sera inclusif avec les filles et les fils du Congo. Officieusement, cette annonce est le fruit de nombreuses discussions entre les responsables religieux et la présidence. L'inclusivité a été au cœur de ces échanges. Tous les camps devraient pouvoir être représentés, reste à savoir à quel niveau et par quelle personnalité. Est-ce que ceux qui ont pris les armes contre le pays vont être conviés ? Ça reste en débat, tout comme le lieu où ils devraient être organisés. On sait que le pouvoir tient à ce que ce soit Kinshasa, mais certains membres de l'opposition estiment que le climat politique ne permet pas de discussion en RDC. Plusieurs options sont donc sur la table. La capitale congolaise, mais aussi Brazzaville ou Luanda. Ce dialogue, c'est un pas dans la bonne direction pour le chercheur Trésor Kibongula, mais il y a encore beaucoup de réglages à faire.
6: Et quelles sont les réactions en RDC depuis cette annonce présidentielle ?
12: Il n'y a pas d'unanimité chez les opposants. C64 a fait un pas en avant en reportant la marche, mais cette décision fait débat. Pour cette Kikuni de Sauvons la RDC, une plateforme initiée autour de l'ancien président Joseph Kabila, l'annulation de la marche est une erreur. Sur le dialogue en lui-même, Ferdinand Kambéré, secrétaire permanent adjoint du PPRD, donc le parti historique de Joseph Kabila, salue l'organisation de ce dialogue, mais dit rester vigilant quant aux modalités. Et puis les dirigeants de la FCM23, ce groupe armé qui contrôle une partie de provinces de l'Est du pays rejettent, eux, ce dialogue. Rappelons que des discussions sont en cours entre Kinshasa et la rébellion dans le cas du processus dit de Doha.
6: Dossier signé Pauline Azidi, que vous pouvez également retrouver sur notre site RFI.fr et qui sera au cœur d'appels sur l'actualité présenté par Chantal Laureau à partir de 8h10 TU sur RFI.
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4: Et c'est une première en Europe. La France va interdire les réseaux sociaux aux moins de 15 ans.
6: Proposition de loi définitivement adoptée par le Parlement hier. C'était l'une des priorités d'Emmanuel Macron avant la fin de son mandat. La mise en œuvre est prévue dès septembre. Parlement qui a également adopté la loi d'urgence agricole dont l'un des volets réautorise l'utilisation de deux pesticides. La ministre de la Transition écologique, Monique Barbu, y était opposée et elle annonce à l'instant remettre sa démission.
4: La classe politique française qui par ailleurs soutient unanimement le maire d'Alès, menacé par la DZ Mafia.
6: Christophe Revinck, il est le maire de cette petite commune de 46 000 habitants, située à l'ouest d'Avignon. Lundi soir, il a dû être exfiltré en urgence de son domicile en raison de nouvelles menaces de mort émanant du groupe de narcotrafiquants. Et pour beaucoup d'élus, un cap vient d'être franchi selon les tendances
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14: Exposition des coulisses du musée Paul Dini. La face cachée du musée présentée par les agents culturels du musée Paul Dini à Villefranche-sur-Saône. Exploration cette matinée entre bruit de perceuses et marteaux perforateurs. Les équipes coordonnent leurs mouvements et participent à la gestion matérielle des œuvres. Des œuvres dans le respect des règles de conservation préventive. Visite commentée des dessous du musée en compagnie de Maria Todorova, directrice adjointe du musée Paul Dini et des différents agents culturels.
15: Alors, le musée Paul Dini, donc qui va fêter d'ailleurs ses 25 ans cette année, a ouvert ses portes en 2001 suite à une donation de Megliette et Paul Dini qui a été faite à la ville de Villefranche, donc d'une partie de leur collection qui a été centrée sur des artistes qui ont tous un lien de vie ou de travail avec la région Auvergne-Rhône-Alpes, donc du début des années 1800 jusqu'à nos jours, donc de l'art moderne et contemporain. Et à cette occasion, la ville donc a réhabilité le bâtiment Grenette du musée ouvert en 2001 et ensuite il y a eu un deuxième espace qui a ouvert en 2005, donc l'espace Cornil juste à côté, et en fait nous disposons donc de ces deux espaces pour les expositions. Voilà un peu pour l'histoire du musée tel qu'il est aujourd'hui, et on a aussi hérité du musée en fait du 19e siècle qui était à Villefranche, donc avec un fonds ancien de peintures, d'objets ethnographiques, d'objets extra-européens, voilà, qu'on conserve aussi, mais l'ADN du musée aujourd'hui c'est vraiment les artistes qui ont lien avec la région.
16: Une collection qui démarre, je crois, début du 19e siècle et jusqu'à aujourd'hui.
15: Effectivement, donc la période chronologique, c'est vraiment début du 19e siècle jusqu'à aujourd'hui. On a environ 1700 objets, en fait, dans la collection. Et effectivement, cette donation, première donation de Megliette et Paul Dini, qui a été suivie par d'autres donations aussi de Megliette et Paul Dini, mais aussi, en fait, ça a créé une dynamique, à la fois chez d'autres collectionneurs, mais aussi chez des artistes, chez des descendants d'artistes qui sont venus aussi donner des œuvres au musée, et le musée dispose aussi d'un budget qui est alloué par la ville de Villefranche pour faire des acquisitions d'œuvres. Vraiment, les œuvres qui rentrent dans la collection, ça peut être des œuvres de milieu du 19e siècle, des œuvres qui ont été créées l'année dernière, puisque nous avons cette transchronologie entre le 19e siècle et nos jours.
16: Est-ce qu'on peut dire ça aussi autour de ce musée, il y a une véritable dynamique aujourd'hui?
15: Oui, tout à fait, il y a une véritable dynamique qui s'est tissée en fait avec les institutions du territoire, enfin des institutions dans le sens large, puisqu'effectivement nous allons travailler pour nos expositions avec des partenaires culturels, avec des institutions culturelles et des musées, mais aussi en fait dans nos projets nous allons travailler avec les établissements scolaires puisque nous accueillons des scolaires en visite tout au long de l'année. Nous allons travailler aussi avec les associations du territoire sur différents projets qui vont venir en visite au musée, qui vont proposer aussi des animations. Nous travaillons aussi avec les autres établissements culturels de la ville comme la médiathèque, comme le Théâtre de Villefranche, le Conservatoire, donc vraiment pour essayer de créer des parcours avec les galeries d'art contemporain de Villefranche, pour créer des parcours en fait et une culturelle dynamique sur le territoire. Petit à petit, et puis voilà, les collègues des services techniques de la ville qui sont là pour nous aider avec la peinture. On a travaillé aussi avec les menuisiers pour la fabrication, voilà, des mobiliers qui vont venir dans la prochaine exposition. Donc, tout avait été cloisonné, effectivement, avec les cloisons que vous voyez là, donc qui sont des cloisons d'un mètre de large par trois mètres et qu'on peut aménager assez librement, en fait, pour créer des scénographies. En fait, les collègues se sont activés d'abord en décrochant les œuvres avant de pouvoir démonter les cloisons. Dès que les œuvres sont démontées, elles sont tout de suite emballées pour les préparer pour le transport.
13: Maxime Tonner, régisseur des œuvres. C'est toujours un peu pareil dans le sens où il y a... Les premières semaines, c'est plutôt un chantier dans le sens premier du terme. Peinture, mur, placo. Et puis ensuite, les deux dernières semaines à peu près, avant la date de vernissage, c'est plutôt un chantier œuvre où on va installer les œuvres en dernier justement, une fois que tout est prêt. Oui, bien sûr. Bah, de toute façon, comme disait Maria, les projets, on les conçoit en 3D avant. Donc, on sait où vont aller les œuvres avant même que ça commence. Et ça nous aide à suivre un plan de montage ensuite, et des murs et des œuvres. Et puis, bien sûr, on ajuste sur le réel. Mais on a déjà défini normalement, en fait, tout en amont. Donc, c'est plutôt de la suivi de plan sur le temps de montage. Il y a plein de thèmes, mais assez pédagogique, donc forcément ça fait appel au texte. Donc il y a beaucoup de choses à caler sur les murs et tout ça, et de mobilier en fait. Donc ça a demandé quand même un peu de préparation et de construction au CTM, donc au Centre Technique Municipal. Et puis ensuite, tout ce qui nous a construit, il faut quand même qu'on mette ça en place pour ensuite faire une pose de graphisme qui est peut-être plus importante que dans d'autres expos. En tout cas, il y en a plus en volume.
15: Et notre volonté, en fait, c'est vraiment de faire du musée un endroit où tout le monde pourrait se sentir à sa place et où tout le monde pourrait, en fait, trouver des choses différentes en fonction de ce qui l'intéresse. On a des gens qui vont venir pour apprendre des choses, il y en a d'autres qui vont venir pour découvrir de belles œuvres, d'autres qui vont venir puisqu'ils ont entendu parler qu'on a des jeux dans l'exposition, donc pour s'amuser, des visites dégustation, voilà, en fonction de la programmation. Donc l'idée, c'est vraiment qu'on propose une programmation suffisamment riche pour que chacun puisse y trouver quelque chose qui l'intéresse.
17: Maxime Mazuy, au service des publics, donc médiateur culturel, en binôme avec Irène Mani, qui est la responsable du service. Essayer de construire des parcours les plus adaptés possibles, que ce soit en classe de maternelle ou en classe de primaire. Donc on va vraiment essayer de s'adapter au niveau des élèves, aux thématiques demandées par les professeurs. Et en fait, d'un niveau scolaire à un autre, on traitera évidemment des mêmes œuvres et de la même expo, mais toujours de manière différente. Donc là, pour les maternelles, on construit par exemple des jeux avec nos collègues. Et pour les primaires, on est vraiment plus sur de l'explication d'œuvres. Alors toujours avec une approche sensorielle, en tout cas des pistes de découverte autres. Mais voilà, l'analyse des œuvres et pouvoir les découvrir de plein de manières différentes. Saïda et Barbara, qui sont avec Stéphane et Philippe toujours au contact de ces publics-là, c'est de travailler ensemble sur les attentes des professeurs et savoir ce qui s'y passe. Et pour des jeux plus techniques comme ça, bah là, on va aller plutôt chercher, pour le coup, par exemple, avec Philippe, qui va pouvoir construire des jeux comme celui-là. Il a réalisé déjà par le passé des dessins. Donc, en fait, l'équipe technique est complémentaire du service des publics et on met en valeur chaque compétence. Stéphane, lui, par exemple, sera plutôt le spécialiste de l'éclairage, des ambiances dans les accrochages. Donc voilà, c'est une chance aussi de pouvoir compter sur les talents et les richesses de chaque membre de l'équipe pour composer ces jeux. Ça varie d'une année sur l'autre, mais en règle générale, les chiffres de l'année dernière, c'était environ 6000 scolaires, que ce soit en visite commentée avec nous ou même en visite libre. On a développé depuis quelques années maintenant des parcours de visite en autonomie et les professeurs se sont bien engagés et ont pris vraiment à bras-le-corps nos propositions. Et c'est aujourd'hui pratiquement un quart des visites où les professeurs viennent seuls au musée. Une grande partie des classes viennent de Villefranche, également de l'agglo, et on arrive aussi à accueillir quelques classes en dehors de l'agglo pour faire rayonner le musée sur l'agglo, mais même au-delà. Donc avec Saïda et toute l'équipe technique, on tente de valoriser les différents espaces, que ce soit à la fois la collection permanente pour certaines visites, le réaccrochage à Grenette rez-de-chaussée, et pour l'espace Cornil, comme l'expo traite des métiers du musée, eh bien, on a pu mettre en place, on va en tout cas expérimenter avec des classes, un nouveau jeu qui concerne justement les métiers du musée.
18: Madame Sancho Saïda. Et donc, moi, je suis agent d'accueil et de surveillance. Donc, je gère la billetterie, donc la surveillance, l'accueil du public. Et puis, notamment pendant l'accrochage, donc quand le moment où on est fermé, je prépare les jeux pour les maternelles. Et puis, on va y voir tout à l'heure la mise sous pli.
19: C'est systématique donc pour les œuvres qui vont aller sur des distances plus courtes. Après, on a des œuvres qui vont voyager en caisse. Ça dépend aussi de l'état des œuvres, des exigences aussi des prêteurs.
20: Et cette œuvre, alors, elle a quelle destination ?
19: Alors, elle va aller de l'autre côté de Cornille dans nos réserves. C'est une œuvre de la collection. Et sinon, nous avons en fait mis en attente les œuvres qui avaient été prêtées. Pour certains qui vont repartir dans la Drôme, d'autres qui sont à Lyon. On a un transporteur spécialisé qui va venir pour les œuvres qui étaient à Paris, parce qu'on a eu des prêts de galeries et d'artistes basés à Paris. Et là, on travaille avec un transporteur qui va venir surcharger du transport. Et puis, une fois le montage de l'exposition fini, il y a une partie des œuvres qui sont rendues à leur propriétaire par l'équipe. Comme ça, l'équipe peut rester mobilisée sur le montage des montages. Puisque nous avons trois techniciens, donc Ilona qui est en renfort avec nous pour la technique, mais sinon nous avons Philippe, Stéphane et Maxime qui est notre régisseur qui assure à trois les montages, démontages des expositions. Donc c'est vraiment une période assez chargée, notamment pour l'équipe technique, puisqu'en plus on a la date butoir, on a le vernissage à tel jour, à telle heure, et il faut que tout soit en place ce moment, à la fois cloison, œuvre, cartel, texte.
14: Le musée Paul Dini de Villefranche-sur-Saône. 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
2: Salut, c'est Tonton JC, tout de suite sur Calade, ma radio, ma chronique rock culture.
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2: Bonjour et bienvenue dans la chronique de Tonton JC. Rock, soul, world music, qu'importe le style pourvu que la chanson soit bonne. En trois titres, je vous raconte les grandes et petites histoires de la rock culture. Cette semaine, nous évoquons le côté folk de la musique de 1976.

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1: Tout l'été, j'ai décidé de vous faire voyager dans le temps et de faire un bond de 50 ans en arrière, en l'an de grâce 1976. Une année charnière et foisonnante dans l'histoire de la pop culture qui marque une certaine apogée dans la diversité des styles issus de l'effervescence née 20 ans auparavant avec l'invention du rock'n'roll. Et pour ce deuxième épisode, vous avez bien sûr reconnu la voix de Bob Dylan dans un de ses moments de bravoure, Hurricane. Une longue chanson de plus de 8 minutes où il raconte, tel un journaliste, la tragique et édifiante histoire du boxeur Hurricane Carter. Un boxeur victime en 1967 d'une justice expéditive et accusé d'un triple meurtre au cours d'une fusillade dans un bar du New Jersey. Un crime pour lequel il ne cessera de clamer son innocence, notamment dans un roman autobiographique qu'il écrira en prison et publiera en 1974. Dans le contexte politique de l'époque et en pleine lutte pour les droits civiques, cette affaire deviendra un symbole du racisme systémique de la société américaine et il mobilisera de nombreux soutiens populaires, ainsi que des célébrités comme la chanteuse Joni Mitchell, le boxeur Mohamed Ali et donc Bob Dylan qui écrira cette chanson pour son album Desire, sorti en janvier 1976. Ce disque marque le retour de Dylan à la chanson engagée et est souvent considéré comme l'un des sommets de sa deuxième partie de carrière. Il se distingue notamment par l'omniprésence du violon de Scarlett Rivera qui donne à l'ensemble une couleur tzigane et romanesque unique. Et si Dylan, à 35 ans, revient à ses premières amours pour la protest song et semble très en forme, le genre musical de singer-songwriter qu'il a incarné et imposé se porte également très bien en ce milieu des années 70. La presse spécialisée et l'industrie musicale vendent très régulièrement un nouveau Dylan en la personne de Bruce Springsteen, d'Eliot Murphy, de John Prine et autres Tom Waits. Mais celui que je vous propose à suivre peut lui revendiquer le titre de nouveau Guthrie, puisqu'il est le fils du légendaire troubadour folk américain Waddy Guthrie. Son prénom est Harlow et en 1976, il connaît un de ses plus grands succès populaires avec la chanson « Darkest Hour ».

Arlo Guffrey a 29 ans en 1976 et il porte la relève de son prestigieux géniteur, disparu en 67, après une carrière qui en a fait un des pères fondateurs de la musique folk américaine et une grande inspiration du jeune Dylan. Cette ascendance a bien évidemment influencé Arlo Guffrey, dont la musique puise dans la même veine traditionnelle et dans un engagement social fort auprès de tous les damnés de la Terre. Il apporte toutefois sa patte avec une touche d'humour supplémentaire et une approche musicale plus soignée et plus mélodique qui lui permet de toucher un plus grand public et de connaître dans le courant des années 70 une certaine popularité. Et ce registre de troubadour folk ne se limite pas aux États-Unis. Le modèle inspiré par Dylan va traverser l'Atlantique et faire des émules en France avec Hugo Frey ou Graham Allwright par exemple, et en Angleterre avec notamment le grand succès de Cat Stevens ou Donovan. Mais en 1976, le Britannique qui incarne peut-être mieux cette figure du singer-songwriter est l'Écossais Al Stewart. À 30 ans et avec déjà une belle expérience derrière lui, il connaît la consécration mondiale avec l'album The Year of a Cat. Ce disque est produit par Alan Parsons qui lui offre une sophistication sonore nouvelle, mêlant folk, rock et tous de jazz. La chanson-titre, The Year of a Cat, est une pièce majestueuse de près de 6 minutes, portée par un saxophone envoûtant et des arrangements luxuriants qui tranchent avec le folk acoustique de ses débuts. Les paroles, elles, évoquent une rencontre mystérieuse et fugace dans une ville étrangère, baignée d'une atmosphère cinématographique et onirique, bien à la manière dylanesque. Le titre atteindra le top 10 aux États-Unis et au Royaume-Uni, faisant d'Al Stewart une star internationale presque inattendue. Un statut qui semble bien décalé par rapport à sa personnalité discrète et à son allure sage, mais qui est amplement mérité au regard de la qualité musicale de ce disque et de cette chanson, The Year of a Cat, qui reste un classique de cette année 1976.

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0: Saturne, mon frère. T'as pas le bruit. Saturne, ici, c'est Saturne. J'ai peur. Bon.
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4: Bonjour à tous et à toutes, évidemment, pour cette dernière émission de la saison de Kinopsis. Alain, bonjour.
5: Bonjour, Guy.
4: Toujours présent.
5: Bonjour à tous.
4: Toujours présent, disais-je.
5: Ouais.
4: Voilà, toujours présent. Aujourd'hui, quelques rubriques intéressantes.
5: Oui, certainement. Tu veux qu'on commence par quoi ?
4: Oh, mais on va commencer par dire de quoi on va parler, peut-être. On présente quelques films qui vont sortir en juillet.
5: Oui, voilà. Quelques films en juillet. Et puis, des films qu'on a repérés. Allez, on parle des films qu'on a repérés. Il y en a pas mal, hein, en fait.
4: Ouais.
5: Il y en a pas mal. Il y a
4: On va présenter donc ces films. On présentera ensuite un petit voyage à Bombay.
5: Pourquoi pas,
4: ça s'appelle Bollywood. J'ai lu un excellent article, il est trop long pour que je le lise bien sûr, mais je prendrai quelques extraits de cet article paru dans, je le dirai tout à l'heure, évidemment le nom m'échappe, dans Courrier International, ça me revient. Et puis ensuite je présenterai aussi un cultissime qui a quelques 60 ans je crois d'existence, mais on en parlera tout à l'heure. Concernant les films de juillet, Alain, là on te fait confiance.
5: T'as tort.
4: Sans doute.
5: Dans la première semaine de juillet, donc il y a quelques sorties, mais c'est pas parce qu'on les cite qu'ils sont bons, hein. On ne sait pas, on ne les a pas vus, ceux-là.
4: Oui, on les a pas vus.
5: Au moins, on n'en a pas vu beaucoup ce mois-ci. Trop chaud, ou alors... puis il y a des films où il y a carrément restriction de visionnage, on ne peut pas les voir. Il y a un film qui est Supergirl, qui est un blockbuster, après Superman, Supergirl. Voilà, pour ceux que ça tente.
4: Il y a aussi... je te sens très très tenté.
5: Il y a In the Waves. Ça c'est un film d'animation, donc on en parlera un petit peu plus. Il y a Le Tombeau des Lucioles qui est ressorti, c'est une reprise, le fameux Tombeau des Lucioles. Non, je ne dirai pas le nom du réalisateur.
4: Moi non plus.
5: Si tu, je te passe le nom.
4: Non,
5: si tu
4: non. Il est tellement difficile à prononcer.
5: Pas tant que ça, il y a plus dur, hein.
4: Ouais.
5: Allez, Isao Takahata.
4: Mais tu vois, t'en sors parfait.
5: J'y arrive, ouais. Oui. Et après, il y a aussi, alors donc ça, on en verra un peu plus en détail. Il y a notre histoire, Chronique du Caire. Il y a André is an idiot. Mm. Et ça, c'est un documentaire. On dira quelques mots aussi. Il y a Ghost Elephant, qui est un documentaire aussi de Werner Herzog. Et oui, il est toujours là.
4: Toujours là.
5: Et il fait toujours.
4: Il n'est pas récent, le monsieur.
5: Non. Mais il est toujours...
4: vivace.
5: Vivace et intéressant.
4: Vivace qui laisse supposer certaines rimes assez intéressantes. Mais on en parlera aussi plus tard.
5: Hein. Oui.
4: Voilà.
5: Ouais.
4: C'est mieux.
5: D'accord. Entre nous.
4: Oui.
5: Bon. Et puis, il y a donc aussi Vienna, la légende du bout du monde, un blockbuster américain pour les enfants, mais on n'est pas obligé de consommer ça. Et puis, il y a une ressortie du film de Quentin Tarantino. Alors là, ça peut peut-être faire polémique, hein, ce que je vais dire, mais c'est Kill Bill, ce Wolf Bloody Affair.
4: Ah oui.
5: J'en ai vu au moins 10 minutes, hein, quand même.
4: Ah, quand même.
5: Ouais. Et toi ?
4: Moi, j'ai vu le premier des deux.
5: En entier ?
4: En entier, c'est assez surprenant. On en parlera tout à l'heure.
5: Ouais.
4: Tu as raison.
5: Non, j'en parlerai pas tout à l'heure.
4: D'accord. Moi, j'en parlerai en deux mots, si tu veux bien.
5: Ah, en deux mots, d'accord.
4: Pour l'heure, est-ce que tu veux déjà une pause musicale ?
5: Non, je veux pas de pause
4: musicale.
5: D'accord. Et bon, mais il y a des aficionados. Et peut-être qu'il y aura une reprise.
4: Tu parles de Kill Bill toujours.
5: Ouais, de Kill Bill, ouais, toujours. Et il y aura peut-être une reprise en septembre au Singulier à Belleville.
4: D'accord.
5: Et puis il y a, je ne l'ai pas vu, mais personne ne l'a vu, peut-être, c'est L'Odyssée, c'est le film de Christopher Nolan, mon idole. Donc on en reparlera un peu. Qu'est-ce qu'il y a d'autre ? Il y a Sur la route d'Ohama, mais ça, Omar, pardon. On y reviendra. Il y a Les filles dans les nuages, c'est aussi un film d'animation parce que sur le mois de juin, donc il y a eu le Festival international d'Annecy, et donc on en parlera un petit peu aussi. Et donc c'est un film qui a été présenté au Festival d'Annecy.
4: Et tu pourras peut-être aussi rappeler le palmarès du Festival d'animation d'Annecy.
5: Tout à fait. Hein, je l'ai en tête là et c'est bon.
4: Moi je laisse mon téléphone, mais peu me chaud.
5: Il y a The Ugly, on en parlera un petit peu. Voilà pour les highlights, on va dire, ou les mises en lumière, pardon.
4: Highlights. Ouais. Tu me la referas, celle-là, elle est excellente.
5: Ouais. Je vais t'en faire un autre.
4: D'accord. Tiens,
5: les focus aussi.
4: Oui, les focus, oui. Est-ce que tu veux toujours pas de pause musicale?
5: Allez, une petite pause musicale.
4: Allez, alors ça va.
5: Et puis un café croissant.
4: D'accord.

0: travail.
1: Voilà, cette musique, on la diffuse pas par hasard, Alain, mais parce que...
2: Parce que on va parler de ce film tout à l'heure. C'est notre histoire, voilà, et on reviendra tout à l'heure.
1: On n'en parle pas maintenant, donc.
2: Non. Maintenant, on va parler de l'Odyssée. Et l'Odyssée, donc, c'est ce que je disais tout à l'heure, donc de Christopher Nolan, film qui est vraiment très, très, très attendu parce que Christopher Nolan, c'est le réalisateur Christopher Nolan. Et son dernier film, son long métrage, en fait, c'est Oppenheimer.
1: Ouais. Plus de 3 heures de film.
2: Ouais, qui a eu beaucoup de succès.
1: Ouais. Curieusement, d'ailleurs, parce que c'est un film statique. Enfin, moi que j'ai éprouvé en tant que tel, un film statique où finalement il n'y a pas d'action qui prévale ou autre. C'est simplement dans les dialogues que tout se situe. Je suis surpris du succès du film, mais c'est bien.
2: Oui,
1: c'est bien.
2: Et c'est étonnant parce que une fois je discutais avec un spectateur, il était venu donc la séance, il était venu voir Oppenheimer. C'était en VO. Et le lendemain, il revient pour revoir le film, et là il était projeté en VF. Il dit, je reviens parce que j'ai adoré le film, mais j'ai pas tout compris, tous les personnages, puis les prénoms américains, je suis un peu perdu, donc je viens le revoir. Je pense qu'il y a ce qui fascine aussi, c'est le fait que ça soit la bombe nucléaire. Je pense que la recherche de cette bombe nucléaire, qui est une étape, un jalon dans l'évolution de notre humanité, Et ça fait peur, ça inquiète. Et comment ça a été créé.
1: Alors tu as raison, l'intérêt du film, c'est de mettre en lumière l'individu, évidemment, et puis cette époque charnière où on bascule dans l'ère atomique définitive.
2: Et donc Christopher Nolan, ce n'est pas un inconnu. Vous avez certainement presque tous vu, chers auditeurs, un film de Christopher Nolan. Et Guy, tu peux m'en citer quelques-uns par hasard?
1: Aucun.
2: Alors, je vais t'en donner.
1: Aucun parce que j'ai vu tous les films et je t'écoute, oui.
2: Alors, moi j'ai presque tout vu. Il y en a qu'un que j'ai pas vu. Mais voilà. Alors, je vais peut-être commencer par celui-là. C'est en 98, il a fait Following, le suiveur.
1: Non, je connais pas.
2: Et moi non plus. Je connais pas. Par contre, voilà, celui-là, je le connais, c'est Memento en 2000. Et là, ça a été vraiment une découverte, une surprise sur la façon dont était monté le film, l'idée même du film, du scénario, et puis la façon dont c'était monté.
1: Tu peux rappeler le sujet du film, peut-être?
2: Le sujet du film,
1: En trois mots,
2: c'est un type qui recherche l'assassin de sa femme.
1: C'est ça.
2: Voilà. Mais il est amnésique. Enfin, il ne se souvient pas, il perd de mémoire. Donc, il écrit sur sa peau, il note sur son corps des indices, pour qu'il ait une suite, qu'il trouve.
1: D'accord.
2: Et il y a une belle fin aussi. Voilà. Enfin, une belle fin. Il y a une fin surprenante. En 2003, il y a Insomnia.
1: Ah oui.
2: Avec
1: d'excellents acteurs.
2: Voilà, excellents acteurs, tout à fait. Al Pacino. Et puis étonnant, c'est qu'en 2006, il fait Batman Begins. En 2006, il fait aussi Le Prestige. En 2008, il remet sur un deuxième épisode de Batman, Le Chevalier Noir. Et tout ça, en 2010, Inception.
1: Oui.
2: Hein, qui a eu aussi du succès. En 2012, troisième volet de Batman, The Dark Knight Rises.
1: Il faut aimer le sujet. Hein.
2: Oui, moi j'aime pas trop, mais là j'ai aimé. Curieusement, il arrive à te passionner pour ça. En 2015, Interstellar. 2017, Dunkerque. En 2020, Tenet, qu'il sort envers et contre tous au cinéma en période de Covid. Difficile, distribution, promotion, parce que entrecoupé de fermetures de cinémas diverses, avec des passeports, pas passeports, jauges aléatoires, etc.
1: Et puis Tenet, c'est un film entre guillemets difficile. C'est pas un accès immédiat qu'on a à l'image ici dans Tenet. Il y a toute une, je sais pas comment dire, mais il y a une mise en scène particulière, il y a des prises de vue particulières qui font de ce film quelque chose d'assez, à mon goût, exceptionnel.
2: Et donc tous ces films là si on regarde, par exemple Allociné, tous ces films ont été appréciés par les spectateurs. Mmh. C'est des notes sur 5 dans Halluciné. Ils ont, si ce n'est 4, c'est 3-9, quoi. Mmh. Hein. Donc voilà, c'est, ça tourne autour de ça. Il n'y a pas un film où c'est 2 et quelques. Oui. Donc ça, c'est étonnant. Voilà. Alors l'Odyssée, ben, bien sûr, c'est une épopée mythique, tournée à travers le monde, qui suit le retour d'Ulysse vers Ithaque. On connaît tous cette histoire, on l'a peut-être appris à l'école.
1: Et oui. On en a même traduit quelques extraits, quelques passages.
2: En latin ?
1: En latin, bien sûr.
2: En grec plutôt ? Bon.
1: Non, là, c'était grec et latin. Grec en latin, on l'avait aussi.
2: Ouais ?
1: Ouais.
2: D'accord.
1: Et... il y avait ça, il y avait l'Iliade aussi. Mais peut-être que ça n'intéresse personne, nos études de latin, de grec.
2: Non, enfin moi j'ai pas fait de latin et grec.
1: D'accord. Pardonne-moi, moi j'ai fait. Voilà.
2: Mais c'est bien, super. Donc ça va t'intéresser, tu vas aller le voir en fait.
1: Bien sûr, non, bien sûr.
2: Et pour la première fois, donc la saga fondatrice d'Homère est portée à l'écran de matière spectaculaire avec la technologie IMAX. Mmh. Parce que il s'est un habitué. Là, ça a été entièrement tourné en IMAX. Mais aussi non, dans Ténet, il y a certaines séquences en IMAX et d'autres pas.
1: Tu rappelles ce qu'est l'IMAX?
2: C'est IMAX. Alors là, c'est une abréviation. Alors,
1: non, mais peu importe l'abréviation.
2: En fait, c'est un format d'image,
1: ouais,
2: et qui permet d'avoir une bonne définition d'image. Mmh, voilà. Donc, et aussi avoir une projection sur très grand écran. Voilà. Il y a quelques salles dans les environs, entre autres le Carré de Soie, il est IMAX.
1: Ah oui. Carré de Soie dessine. Non?
2: Oui, ouais, non, dessine. Pas dessine. Ah si, peut-être, si, je ne sais plus. J'y
1: Quand
2: vais comme
1: souci,
2: ça, moi.
1: Mais... tu me... Je sais, moi, j'y vais autrement, mais peu importe. Tu veux une pause musicale, c'est
2: ouais,
1: ça?
2: Oui, je veux bien.
1: Alors, allons-y, c'est parti.
2: Non, pas celle-là.
1: Pas celle-là, toujours pas. Alors, écoute, on va passer au tout à fait autre chose que voici.

0: Voilà, là, ça c'était la musique du Bureau des Légendes.
1: Oui.
0: Dont tu vas peut-être essayer de parler.
1: Oui, tout à fait. En fait, le musicien, c'est Rob.
0: C'est Rob, oui.
1: Ouais, c'est Rob ou Robin.
0: Ou Robin.
1: Coubert.
0: Voilà.
1: Coubert, pardon. Oui, oui, parce qu'en fait, il a fait la musique de film In Waves, qui a été présentée donc au Festival d'Annecy, d'animation d'Annecy. Mmh. Et il a fait beaucoup de musique de film, donc, entre autres, le Bureau des Légendes.
0: D'accord. Ok.
1: Et donc, In the Waves, c'est une animation qui a été réalisée par Phuong Mai Nguyen. Et donc, le sujet, c'est à Los Angeles, agile, lycéen discret, rencontre Christine. Elle est passionnée de surf, lui de skateboard et de dessin. Il tombe forcément follement amoureux. Et un avenir heureux se profile. Mais, ça pourrait... Non, il n'y a pas de raison que ça se passe comme ça. Mais tout bascule lorsque Christine tombe malade. Ensemble, ils se lancent dans un combat contre l'adversité, porté par la force de leur amour, leurs amis et leur passion désormais commune, le surf et l'océan. Voilà. C'est l'adaptation d'un roman graphique d'Age Dungo, qui est paru en 2019, voilà, et qui a été montré à Annecy, et qui sort le 1er juillet. Enfin, voilà, il est sur les écrans le 1er juillet.
0: Alors, je peux te proposer une autre illustration musicale pour le film, si ça te convient.
1: Non, je vais parler.
0: Alors, je te laisse parler.
1: Ouais, allez, j'avance. Alors, ouais, il y a la bataille de Gaulle. Alors, c'est pas du mois de juillet parce que c'est sorti un peu en avance. Apparemment, la première partie de Gaulle, elle a marché, mais pas autant qu'espéré par les producteurs distributeurs. Et donc, la sortie 2 a été un petit peu avancée. Donc, il est sorti tout à fait fin juin. Mais je voulais en dire quelques mots parce qu'on n'a pas pu en parler sur notre précédente émission, et donc c'est la partie 2, ça s'écrit J'écris ton nom, et donc c'est avec Simon
0: Abkarian,
1: voilà,
0: de
1: merci Neil Schneider aussi, hein, ouais, qui est là en tant que général Leclerc, voilà, et Simon
0: Abkarian,
1: il fait quoi?
0: De Gaulle.
1: Il fait De Gaulle et il est superbe, hein. Dans son rôle, il est vraiment... J'étais un petit peu étonné du casting. Et là, il faut avouer que...
0: Ça fonctionne.
1: Ça fonctionne très bien, très très bien même. Donc, juin 40, la France s'effondre et signe armistice. Et au milieu du chaos, un homme refuse de céder. Vous connaissez tous l'histoire, on l'a appris à l'école. Hein.
0: Bien sûr.
1: Et puis, dans la télévision. Et puis, à la télévision pendant des années, des années, des années. Et là, justement, ça donne un éclairage un peu différent du parcours de cet homme qui se réfugie en Angleterre. Tout seul, et complètement isolé, et ça permet de voir aussi quel était son écosystème, en fait, qui est réduit à pas grand chose, et par quel personnage il était entouré aussi, pas pour l'aider lui, mais ceux qu'il avait en face de lui et qui devait convaincre. Ça donne aussi un peu des notions de relation avec l'Angleterre et aussi avec les États-Unis, et ça résonne curieusement avec la relation actuelle.
0: Évidemment.
1: Et chose qui était peut-être à l'époque un petit peu plus voilée, un peu plus confidentielle, alors que maintenant c'est étalé dans tous les réseaux sociaux.
0: Je te propose une toute petite respiration, mais toute petite.
1: Un documentaire à voir intéressant sur le sujet. André is an idiot. Et donc c'est un documentaire qui est donc tiré d'un vécu, hein, d'un vécu, mais aussi d'une mort, parce que éternel impénitent, André s'est défilé devant la coloscopie. Il voulait pas en faire. Voilà, c'était pas un moment agréable, facile. Et à un moment, ben, il va constater que il va apprendre que à mourir heureux et ridicule sans jamais perdre son sens de l'humour. Il a un cancer de niveau 4. Voilà. Et donc il filme, il a demandé à son entourage, à ses amis, de filmer ses derniers mois de vie. Mais c'est truffé, allez voir la bande-annonce si vous êtes un petit peu désarçonné par le sujet, et vous allez vous rendre compte que c'est carrément iconoclaste.
0: Mm-hmm.
1: Ouais.
0: Mm-hmm.
1: Voilà.
0: Oui.
1: Un dernier.
0: Allez,
1: on n'a pas vu.
0: Dernier.
1: Mais c'est juste pour le citer, c'est aussi une autre animation, donc sur les écrans le 22 juillet, c'est La fille dans les nuages, et c'est un réalisateur français, Philippe Rich, qui l'a fait, et ça a été présenté aussi au Festival d'Annecy.
0: Dont tu reparleras peut-être un peu tout à l'heure.
1: Voilà.
0: Hein ? Ouais. On se fait une pause musicale, Alain.
1: Allez, allons-y.

0: Voilà Alain, ça, cette musique, je crois que tu vas vouloir en dire deux mots.
1: Oui, c'est Robin Kouder, celui qu'on a déjà écouté tout à l'heure, avec le Bureau des Légendes. Et Robin Kouder, il a fait beaucoup de films, de musique, de films, de documentaires et de séries. Il en a fait au moins une quarantaine. Hein, c'est pas rien. Et donc, alors Robin Kouder, ou simplement dit Rob, il a quel âge? Il a 46 ans, ce monsieur. Hein, et il est compositeur, musicien, producteur français, et principalement reconnu pour son travail dans le domaine de la musique électronique et de la musique de film et des collaborations scéniques aussi, en plus. Donc, en parallèle de ses projets scéniques, Rob se distingue également comme compositeur donc de musique de film. Et en 2005, il compose la bande originale du court-métrage Pink Cowboy Boots de Maria Larrea, puis signe la musique de son premier long-métrage Belle Épine de Rebecca Slotowski. Ouais, hein, c'est dur. Pourquoi ils mettent des embûches tout le temps comme ça? Alors, cette première expérience cinématographique marque le début de sa carrière de compositeur de film, voilà, de compositeur de musique de film. Et donc, il fait une série qui a été assez populaire. Et du reste, le film, le titre, c'est populaire en 2012, pour lequel il est nommé au César de la meilleure musique originale. Il fait Maniac aussi en 2012, il fait Revenge en 2018, et il fait, c'est ce qu'on a écouté tout à l'heure, le Bureau des Légendes de 2015 à 2020. Voilà, tout, et il y a je sais pas combien de saisons dans le Bureau des Légendes. T'as vu le Bureau des Légendes?
0: Non, j'ai pas vu. Non. Ah,
1: il faut voir le Bureau des Légendes. C'est ce qui m'a raccroché aux séries. Moi, je me suis remis à regarder les séries à partir du Bureau des Légendes. Il y a 5 saisons, je crois. Et donc, l'intérieur, il doit avoir 8 épisodes, quelque chose comme ça, d'une heure. Donc, ça prend beaucoup de temps.
0: Ouais. Cette musique qu'on vient d'écouter, Alain, moi, elle me rappelle la musique d'un très, très vieux film. C'est L'Exorciste, pour les deux notes de piano.
1: Ah oui.
0: Non?
1: Oui, effectivement. Ouais.
0: Des notes persistantes qui sont là, comme pour rappeler dans L'Exorciste, évidemment, la tension qu'il y avait dans le film. Dans celui-ci, je ne sais pas trop, mais ça y ressemble quand même pas mal.
1: Oui, enfin, il y a un côté angoissant. Alors, c'est Oxygène, ça. En fait, ça se passe à l'intérieur d'un sarcophage. Tout le film se passe à l'intérieur d'un sarcophage de survie. Dans l'espace.
0: Oui, c'est ça, d'accord.
1: Et donc, il y a une actrice et des voix qui l'entourent, qui dialoguent avec elle. Mais voilà. Et, mais il a fait aussi des films... Enfin, je veux dire, il a participé à d'autres films très différents. Hein. C'est ça qui est toujours étonnant avec les musiciens de films. Il a fait Papicha. Il a fait 3 jours et une vie... qui est tiré d'un roman de Pierre Lemaître, donc c'est un policier, enfin, ouais, un thriller. Il a fait aussi Acide, qui est un film de fiction, de science-fiction. Ouais. Et il a fait le dernier film de Clapiche en 2025, La Venue de l'Avenir.
0: D'accord.
1: Tu l'as vu celui-là?
0: Non, j'ai pas vu celui-ci.
1: Moi non plus, malheureusement.
0: C'est Clapiche, j'ai pas vu, non.
1: Voilà pour... Pour une petite aparté sur Robin Kouder, dit Rob.
0: Très très courte pause.
1: Très courte. Ouais.
0: Musicale.
1: Ok.
2: Coupez. Ok, elle est bonne. C'était formidable, Billy.
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1: Ah ben oui.
0: On est en train de dévoiler et de parler de films qui sortiront en juillet et dont certains n'ont pas été visionnés par ni Alain, ni moi. Alain, à qui je passe évidemment la parole, mais il ne va pas la prendre.
1: Non, je ne veux pas. Je ne la veux pas, non. Pourquoi tu veux me la passer à tout prix?
0: Parce que...
1: Tu ne veux pas la garder?
0: Non, je t'accorde...
1: Ouais, d'accord, ok. Bon, ben, je vais la prendre alors. Et de quoi je parle?
0: De films, peut-être.
1: Ouais, mais duquel? Allez, Sur la route d'Omaha. Sur la route de Mars. C'est un premier film de Cole Webley. C'est un road movie poignant qui rappelle l'univers de Shane Baker. Là, je te pose une question. Non, tu veux pas ?
0: Non, je veux pas. Non.
1: Tu vois bien qui c'est, Shane Baker.
0: Bien sûr.
1: C'est le réalisateur d'un film que j'ai adoré en plus. Celui-là, c'est Florida Project. Ou de Tangerine. Voilà. Donc voilà, ça rappelle cette atmosphère ou Nomadland de Chloé Zhao. Donc on y suit une famille en déroute, un père veuf, deux enfants et leur chien expulsés de leur logement. Donc voilà, juste après, comme c'est un père veuf, juste après la disparition de la mère. Donc à bord d'un vieux break, il traverse les paysages américains en direction du Nebraska sans qu'on sache tout de suite pourquoi. La caméra est souvent placée à la hauteur parce qu'il y a trois personnages en fait dans ce film, hein, le père, les enfants, donc c'est souvent à la hauteur des enfants. Ils nous font vivre leur aventure avec innocence et curiosité, un peu comme un film que tu aimes bien qui est Little Miss Sunshine.
0: Ah ok, j'ai adoré. Donc j'aime ce film pour beaucoup de raisons, entre autres pour la musique.
1: Voilà. Tu le mettras dans les cultissimes la prochaine fois.
0: Mais
1: tu
0: l'as peut-être déjà fait. On l'a déjà fait.
1: Ouais, on l'a déjà fait. Tu peux la refaire.
0: Oui, pourquoi pas, oui.
1: Donc voilà, c'est l'émotion naît de petits détails du quotidien. Et peu à peu, on comprend que ce voyage cache bien plus qu'un simple déplacement. Et sans effet tape-l'œil, le réalisateur signe un film sobre où les non-dits et les silences pèsent autant que les mots. Voilà, et comme dans Florida Project, le film capture la vie de ceux qui luttent en marge du rêve américain. D'accord. Donc c'est pour ça ce rapprochement ou ce rappel à Shane Baker.
0: Ouais.
1: Le père est attentif à chaque dépense et ses enfants pleins de vie, malgré les difficultés, nous attachent rapidement. La caméra, souvent à hauteur d'enfant, renforce l'émotion et nous plonge dans leur quotidien comme si on faisait partie du voyage. Son action spectaculaire, mais avec une grande sobriété, le réalisateur explore les non-dits et les silences qui pèsent sur cette famille. Mais ça, je l'ai déjà dit, peut-être.
0: Oui.
1: Bon, l'arrivée
0: à
1: Omaha apporte une révélation qui marque les esprits, sans en dire trop. Voilà, c'est un film solaire, mais profondément bouleversant, deux fois, qui rappelle que le rêve américain. Eh oui, le fameux rêve américain a souvent un enfer, un envers et un enfer bien plus sombre.
0: Ouais, c'est des films. Je repense à Little Miss Sunshine, mais celui-ci en fait partie. Effectivement, c'est la capacité de ces réalisateurs à dire les choses les plus graves de la façon la plus légère. Moi, j'ai toujours cette référence avec le titre, un titre de niche de Guy Savoir. C'est exactement cette appellation qu'on peut donner à ce genre de film. Et puis, dans ces films, il y a évidemment différents sujets qui sont abordés, mine de rien, si je puis dire. Et mine de rien, on aborde des sujets très graves, comme la mort, comme le rapport à l'autre, comme le rapport au langage, comme etc., etc. Autant de choses extrêmement intéressantes. On se fait une pause musicale ou pas ? Oui, allez, écoute, la voici.

0: on l'appelait Robin des Bois, telle est la musique qu'on vient d'écouter. C'est le soundtrack du film, on l'appelait Robin des Bois. Voilà. Et puis on va enchaîner avec une autre musique sur laquelle tu vas dire deux trois mots du film dont tu as commencé à parler tout à l'heure, je crois.
1: Moi, voici évoqué.
0: Ouais. Voici la musique.

Oui, donc le titre « Notre histoire chronique du Caire », donc au cinéma au mois de juillet. Et en fait, c'est un film qui retrace quelques années, peut-être même quelques décennies, d'une famille égyptienne, donc au Caire. Et il est aussi en faisant un parallèle avec les événements de l'époque. Et les différentes étapes, etc. Et donc ça nous montre bien la société, ou au moins une famille du Caire, avec la présence d'un pouvoir militaire très fort, omniprésent, bien sûr cadré avec les traditions et ce pouvoir puissant. Mais c'est aussi un film intimiste, parce qu'on voit la vie de trois frères et leurs différents chemins. Et c'est ce côté-là qui est intéressant.

0: gens joyeux, en fait, qui aiment des moments de vie comme ça, l'instant. Et on sent ça dans le film, parce que on voit les relations entre les frères, les parents, mais aussi les oncles qui sont là, très présents. Il y a tout un cercle assez soudé. Bon, avec parfois aussi leur coup de gueule, hein, et puis leur passion du football. Parce qu'ils voilà, ils adorent ça. Et en arrière-plan, il y a bien sûr toutes ces parties de guerre qui a marqué à plusieurs reprises l'histoire de l'Égypte contre leurs voisins, l'Israël. Et une autre anecdote, et j'en terminerai peut-être là. Je discutais avec un Égyptien, Kairot.
1: Kairot.
0: Et qui me disait, je me souviens, c'est quand on a vaincu les Israéliens, etc. Parce qu'il y avait une telle propagande, et on le voit aussi à travers le film, parce qu'on voit des émissions de télévision, il y avait une telle propagande, ils étaient vainqueurs, même si la défaite était catastrophique. Mmh. Ils étaient quand même vainqueurs, parce que c'était une façon de montrer, de rassurer le peuple égyptien. Et donc voilà, et ce qui m'a fait replonger dans l'histoire pour savoir, en disant j'ai raté peut-être un truc, mais il me semble que ça a toujours été problématique, les batailles égyptiennes. Voilà, mais voilà, c'est un film que je vous conseille d'aller voir et qui est un film de famille, un peu comme le film Roma qui a été projeté.
1: Tu en rappelles le titre?
0: Le titre, c'est Notre histoire, chronique du Caire.

0: Voilà donc pour la musique de notre histoire, Chronique du Caire, qui va sortir sur les écrans très bientôt. Alain, un autre film, je crois.
1: Oui, je voulais parler d'un film qui, moi, m'a fait beaucoup rire, que j'ai vu au festival Reims Polar, sur nos écrans, donc The Last Viking, le 15 juillet. Et c'est de Anders Thomas Jensen. C'est avec The Last Viking, donc le réalisateur nous offre une comédie noire, déjantée, aussi drôle que touchante. Et Matt Mikkelsen, hein, qui est l'acteur principal, y est hilarant en Manfred, un homme qui, après l'arrestation de son frère cambrioleur, se réfugie dans des identités farfelues. Donc tantôt il est viking, hein, il se croit viking, et tantôt, c'est ça qui est curieux aussi, John Lennon. Voilà, il réincarne John Lennon. Et puis donc son frère, 15 ans plus tard, sort de prison, parce qu'il s'est fait choper suite à un cambriolage. Et donc la chasse, il voudrait récupérer ce qu'il a planqué avant d'être capturé et aller en prison. Et voilà, la chasse au trésor devient un prétexte à une plongée hilarante et poignante dans leurs souvenirs communs. Donc entre quiproquos absurdes, éclats de violence et moments de tendresse inattendus, le film jongle avec un humour noir aussi fin que décalé. Donc son frère, il est aussi exubérant que Matt Mikkelsen, en homme taciturne mais explosif, forme un duo incroyable. Leur dialogue plein de non-dits transforme chaque scène en un mélange de rire et d'émotion. Alors derrière son côté fou et déjanté, The Last Viking cache une belle réflexion sur la famille, les traumatismes, et il y en a, il y en a un paquet, et les moyens fous qu'on invente pour survivre. C'est un film intelligent, drôle à en pleurer et profondément humain, donc à pas manquer. Cela fait 25 ans que Matt Mikkelsen accompagne Anders Thomas Jensen dans ses délires.

parce que celui-là, il est délirant, mais il en a fait plein d'autres tout aussi délirants. Et c'est souvent entaché d'un délicieux mauvais goût, avec des sommets tels que Adam Staples, Les Bouchers Verts ou Riders of Justice. Et The Last Viking se situe dans la même veine absurde, loufoque, avec des personnages pour le moins azimutés. Et par contre, c'est un casting vraiment solide, où l'on reconnaît plusieurs acteurs familiers du cinéaste. Et je vous le conseille, c'est un bon moment de plaisir.

0: passer.
1: Voilà, voilà, si c'était la musique du film Disclosure Day, bon, dont on parle pas, Alain. C'est pas un film que tu veux spécialement mettre en avant.
0: Non, je l'ai vu, hein. C'est Spielberg, donc voilà, on va voir un film Spielberg.
1: Oui, c'est ça.
0: Alors, ça, soit on va le voir, soit on le consomme, ça dépend comment on veut voir les choses, quoi.
1: Alors, à propos de voir et de consommer, moi, j'ai, dans la série Cultissime, un film sur lequel j'aimerais revenir, d'autant qu'on a assisté il n'y a pas très longtemps à la panthéonisation de Bloch, le résistant, fusillé, etc., etc. À ce titre, moi, j'aimerais revenir sur le film de Melville, sorti en 1969, L'Armée des Ombres. L'Armée des Ombres, ce film est adapté du livre de Kessel, dont j'aimerais quand même vous citer une phrase. Voilà ce que disait Kessel dans son livre. La désobéissance civique, la rébellion individuelle ou organisée sont devenues devoirs envers la patrie. Le héros national, c'est le clandestin, c'est l'homme dans l'illégalité. En 1969, donc, Melville s'empare du sujet, du livre, pour en faire un film avec... dans lequel, comment dire, il va suivre au plus près un groupe de résistants sous l'occupation, parmi lesquels un personnage inspiré du philosophe Jean Cavaillès. Une œuvre magistrale qui interroge cet engagement fondé sur une humanité partagée. Ils sont tous habillés en civil et agissent le plus souvent en plein jour. Pourtant, les protagonistes du film de Jean-Pierre Melville, L'Armée des Ombres, sorti donc en 69, constituent bien une armée des ombres, un groupe de résistants armés qui luttent en secret contre l'occupant nazi. À sa tête, Philippe Gervier, joué par Lino Ventura, ingénieur au verbe rare et ironique, chargé de coordonner des cellules clandestines en France. Apparaissent et disparaissent au fil des opérations, tels des spectres, les hommes de sa garde rapprochée, dont certains au passé mystérieux, Jean-Pierre Kessel, Paul Crochet, un philosophe, Paul Meurice, ainsi qu'une femme, Mathilde, Simone Signoret. Évasion d'un camp, mise à mort d'un traître, voyage en sous-marin, parachutage nocturne, course sous la mitraille allemande, l'intellectuel Philippe Gerbier passe 2h15 à repousser les limites de ce dont il se croyait incapable.
0: Et je peux ajouter un petit
1: bien
0: coup.
1: Sûr.
0: Ça fait aussi le lien avec le film, les deux films sur De Gaulle, où on voit cette partie d'organisation de la résistance.
1: Bien sûr.
0: Et on se rend compte que c'était très fragmenté, en fait, avec des mouvances et des directions différentes. Donc il y avait effectivement peut-être la branche gaulliste qui était de loin pas la plus importante, mais aussi la branche communiste, et puis aussi la branche royaliste, et puis la branche des tendances conservatrices. Voilà, et c'est voilà, ben ça a fait le lien avec ça, et ce qui a fait basculer en fait un peu le destin de De Gaulle, enfin moi c'est comme ça je le comprends, c'est le fait que la résistance a pu être à un moment donné, grâce à Jean Moulin, unifiée,
1: c'est ça.
0: Alors bon, je suis pas historien, alors oui. On va peut-être me reprendre, mais voilà, ça a été un point de bascule,
1: bien
0: tout
1: sûr,
0: au moins.
1: Bien sûr. Et c'est ce qui a provoqué la chute du nazisme, entre autres, évidemment.
0: Ouais.
1: En fait, on sait bien que ce sont les armées venues de l'Ouest et de l'Est qui concours,
0: oui,
1: entre autres sur le territoire français et allemand d'abord, pour faire tomber le nazisme.
0: Oui.
1: Mais il y a une prise de conscience importante après la réunification de tous les groupuscules clandestins. Oui.
0: Alors je sais pas, j'ai plus en tête ce film que j'ai vu il y a très longtemps, hein,
1: bien sûr,
0: mais qui est superbe, hein, à voir et à revoir.
1: Il y a des scènes qui sont poignantes, hein, c'est lorsqu'il étrangle, parce qu'il l'étrangle, un traître. C'est une scène qui est difficile. C'est très, très difficile.
0: Le traître, c'est un chanteur.
1: Non, pas du tout. J'ai oublié le nom du traître en la matière. C'est quelqu'un qui a dénoncé, ou qui allait dénoncer, je sais plus exactement, mais qui a dénoncé plutôt l'un des résistants. Et à ce titre, il décide de le supprimer.
0: D'accord.
1: Voilà.
0: Et alors je reviens moi sur le film de Gaulle.
1: D'accord.
0: Mais, ça, parce que c'est la même période, donc c'est le c'est ça qui est bien aussi. C'est un éclairage différent parce que celui-là il a été fait il y a 40 ans, ce film ou quelque chose comme ça, si ce n'est plus 50 ans. Voilà. Et puis là on revoit l'histoire un petit peu parce qu'on parle aussi de cette résistance, mais ça montre aussi que la France, elle était et de loin pas résistante.
1: Oui, bien sûr.
0: Voilà. Et donc il y avait beaucoup de pétinistes qui suivaient cette ligne-là, beaucoup de collaborateurs, et des royalistes aussi qui ont essayé d'influencer l'histoire pour essayer de remettre un roi. C'est un truc un peu fou parce que tout ça, on nous en parle pas pendant nos cours d'histoire.
1: Non. Ce qui est intéressant, le fait de revenir à cette période, moi je la trouve intéressante dans la mesure où résister, c'est pas seulement prendre les armes. Résister, c'est aussi aller contre des mouvements qui semblent aujourd'hui surtout concourir à l'établissement d'une, tant pis pour le terme, mais d'une dictature ici ou là-bas. Mm-hmm. Ici ou là-bas. Allez, on fait une pause musicale.

0: Donc ici la musique de Gogo Penguin, juste extrait du film, juste une illusion. Je vous ai dit en début d'émission que j'allais faire allusion, en début d'émission, faire allusion, ça fait beaucoup d'yons, à Bollywood. Bollywood, si vous ne savez pas quoi faire cet été, si vous avez deux ou trois sous devant vous, ben vous allez vous rendre à Bombay. À Bombay, l'Inde est où a lieu, où se situe donc Bollywood, dans un quartier de Bombay. L'Inde, c'est de loin la première puissance cinématographique mondiale. On l'oublie ça. Quelques 1500 productions y voient le jour chaque année. Outre son succès commercial, Bollywood, dont le nom mêle le B de Bombay et une référence évidemment à Hollywood, jouit d'un immense rayonnement culturel. Ses productions influencent les normes sociales et la culture populaire et créent des stars qui sont vénérées dans toute la diaspora indienne. Les plateformes de streaming comme Netflix, Amazon et d'autres services indiens sont également implantées à Bombay. Et toutes ont besoin d'un approvisionnement régulier et de nouveaux talents. Voilà pour Bollywood. Bon voyage si vous vous y rendez. Alain, tu avais deux ou trois petites informations à nous délivrer, je crois. D'abord, concernant le festival d'Annecy.
1: Oui, j'ai passé une semaine au festival d'Annecy et c'est un site incroyable. C'est vraiment, il y a une ambiance vraiment extra, quoi. Hein. Déjà le site. Au bord du lac, les montagnes autour, et puis une population, on va dire assez hétéroclite. Il y a beaucoup de jeunes, soit de jeunes étudiants, soit de jeunes qui sont issus de ou qui sont en train de faire leurs études sur l'animation, la vidéo, etc. Beaucoup de groupes. Et comme c'est un des rares ou peut-être l'unique festival d'animation en Europe, donc ça amène aussi beaucoup d'étrangers. Voilà. Bon. Ils ont ouvert au début du mois de juin à Annecy, ils ont ouvert la Cité internationale du cinéma d'animation. Donc ça a permis de faire plusieurs expositions. Il y a une exposition sur l'histoire du cinéma d'animation. Et puis il y a deux expositions qui sont superbes à voir, qui sont Ankama, et donc sur le studio Ankama, qui est un studio français, qui a produit Princesse et Dragon, entre autres. Voilà. Et puis il y a un film qui sortira bientôt qui s'appelle Wildwood et qui est sur le studio Leica.
0: Bien.
1: Étonnant comme parce qu'il y a plein de petites, de grandes maquettes. Le problème avec le festival d'Annecy, c'est qu'ils ont fait un surbooking d'enfer. Donc si vous prenez un forfait qui est quand même assez cher, parce que si ça vous tente l'année prochaine d'y aller, c'est 100 euros. Par tête, où vous pouvez voir que deux films par jour sur réservation. Et quand vous pointez sur le site pour réserver, c'est plein, c'est complet, c'est tout est complet. Et donc vous avez du mal à pouvoir utiliser votre passe. Je pense que là, au niveau des organisateurs, ils ont peut-être un dosage à faire entre le nombre de places ou la surface de présentation du film et puis le nombre de participants.
0: On sent voilà. Un colère. Quelques événements à venir pour le mois de juillet, à Belleville entre autres.
1: Oui, les événements, il va y avoir donc le Little Film Festival du distributeur KMBO. Et donc, il y a deux ateliers goûtés qui sont organisés au Singulier de Belleville. Le premier sur le film Rita et le Crocodile, donc le 9 juillet. Je vous invite à voir sur le site du cinéma les horaires précis. C'est aux alentours de 16h, 16h15, par là. Mais allez voir sur le site. Et c'est suivi par un goûter bio, hein, sponsorisé par la Vie Claire, entre autres. Et puis, l'autre, c'est une avant-première, c'est Patouille et Momo et les Contes de la Forêt, et qui se fera aussi un jeudi 30, voilà, avec donc à chaque fois un atelier spécifique et un goûter.
0: Fort bien, sur ce, on va vous quitter. On se revoit en septembre pour une autre saison de Kinepsis. Alain, bel été.
1: Oui, bonnes vacances, et puis bonne séance surtout.
0: À très bientôt, très cher.
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1: Bonjour à toutes et à tous, Christina Silvero pour ce bulletin de Nu Info. À la une, Ebola en RDC, l'OMS alerte sur une épidémie qui, dans certaines zones, ne fait que commencer. En Haïti, les gangs cherchent désormais à remplacer l'État. Enfin, feu vert pour des routes plus sûres. 162 pays ont voté pour renforcer la sécurité routière dans le monde. L'épidémie d'Ebola continue de gagner du terrain dans l'est de la République démocratique du Congo. Près de 2430 cas sont désormais confirmés, dont près de 970 décès et 470 guérisons. Le virus Bundibugyo s'est propagé à 5 provinces, même si l'Ituri, dont Bunia est la capitale, concentre toujours plus de 80% des cas et des décès. Pour l'OMS, la riposte reste toujours en phase de rattrapage. Le virus continue de progresser et, dans certaines zones, il ne fait que commencer. C'est l'avertissement qu'a lancé depuis Bunia ce mardi le responsable des interventions de l'OMS dans la lutte contre Ebola en RDC, le docteur Tierno Baldé.
2: Il s'agit d'une épidémie présentant des schémas variés et différents. Dans certaines zones, nous observons une transmission très intense comme à Bunia et dans ses environs. Certaines localités affichent une situation plus stable tandis que dans d'autres zones, de nouveaux foyers émergent. Mais soyons clairs, l'épidémie continue de progresser et nous sommes toujours en phase de rattrapage. Nous avons donc donné la priorité au déploiement du programme entièrement sur le dit, au système d'orientation vers des soins spécialisés et au renforcement des capacités de prise en charge clinique dans les foyers de transmission les plus actifs. L'un des axes de notre travail a consisté à adapter notre stratégie à la personnaliser en fonction des besoins de chaque zone touchée, tout en continuant à concentrer nos efforts sur la maîtrise de la situation à Bunia et dans ses environs.
1: En Haïti, les gangs ne cherchent plus seulement à contrôler des quartiers, ils s'attaquent désormais aux institutions de l'État. C'est le constat dressé lundi devant le Conseil de sécurité de l'ONU par des hauts responsables des Nations Unies qui mettent également en garde contre le recrutement massif d'enfants par les groupes armés. Jérôme Bernard.
3: Les gangs haïtiens franchissent un nouveau cap. Selon la chef de l'Office des Nations Unies contre la drogue et le crime, Monica Djuma, ils ne cherchent plus seulement à s'emparer de territoires, ils tentent désormais de contrôler les institutions et les principaux circuits économiques du pays. À Port-au-Prince, où ils dominent une grande partie de la capitale, ces groupes armés contrôlent déjà des routes commerciales, des réseaux d'approvisionnement en carburant et en nourriture, ainsi que des points de passage stratégiques. Dans certaines zones, ils vont même jusqu'à se présenter comme des protecteurs des communautés, profitant de l'effondrement des services publics. Autre sujet de vive inquiétude, les enfants. Selon le représentant spécial de l'ONU pour Haïti, Carlos Ruiz Massieu, jusqu'à un membre de gang sur deux est aujourd'hui un enfant. Les Nations Unies ont vérifié plus de 2000 violations graves commises contre des enfants en 2025, dont des recrutements forcés, des enlèvements, des meurtres et des mutilations. Pour l'ONU, la pauvreté, les déplacements de population et la fermeture de nombreuses écoles alimentent ce phénomène. Près d'1,5 million de personnes ont déjà fui leur foyer, tandis que des milliers d'enfants sont privés d'éducation, devenant des cibles de plus en plus facile pour les groupes armés.
1: Faire en sorte que chaque trajet sur les routes se termine sans drame, c'est l'objectif de la nouvelle déclaration adoptée lundi à l'ONU par 162 pays pour renforcer la sécurité routière dans le monde. Le texte appelle les États à améliorer les routes, la signalisation, les véhicules et les règles de circulation avec une idée simple, une erreur humaine ne devrait pas coûter la vie. Les progrès sont réels. Depuis 2011, le nombre de morts sur les routes a reculé de 21%. Mais les accidents continuent de tuer plus de 1,2 million de personnes chaque année. La Commission économique des Nations Unies pour l'Europe prépare déjà l'avenir. Elle a adopté cette année un cadre réglementaire destiné à accompagner l'arrivée des véhicules autonomes en toute sécurité. François Guichard, secrétaire du groupe de travail sur les véhicules autonomes de la CEE ONU.
4: La Commission économique des Nations Unies pour l'Europe a adopté le cadre réglementaire pour les véhicules autonomes. Ces avancées sont soutenues par des pays de différents continents, y compris le Canada, les États-Unis, le Royaume-Uni, Royaume-Uni, l'UE, la Chine et le Japon. Tout ça s'accompagne de la mise à jour de beaucoup de règlements existants, avec à peu près 90 amendements, pour adapter ces règlements à l'ère des véhicules autonomes. Ce nouveau cadre est influencé par des éléments de sûreté repris de l'aviation, du nucléaire, et c'est accompagné aussi d'éléments nouveaux tels que le monitoring des véhicules en service et un reporting obligatoire des constructeurs.
1: Voilà, fin de ce bulletin de Nuit Info. Merci de votre fidélité. À bientôt.

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3: Merci d'écouter RFI, il est 10h en temps universel et midi ici à Paris. Et tout de suite, un nouveau journal avec Gilles Moreau. Bonjour Gilles.
4: Bonjour Charlie Dupiot, bonjour à tous. Dans l'actualité, cours du pétrole et du gaz en forte hausse actuellement, la poursuite des hostilités au Moyen-Orient fait craindre un blocage durable des exportations dans la région. Dans un instant, la situation au Kurdistan irakien. Au 11e jour de frappe entre les États-Unis et l'Iran, le contrôle de la navigation à Hormuz reste un point de contentieux majeur entre les deux pays. Le Liban veut un retrait israélien global, déclare son Premier ministre. Alors que l'armée libanaise a commencé à se déployer dans le sud du pays. En Ukraine, un nouveau commandant chef de l'armée, le président Zelensky a nommé le populaire commandant des forces interarmées Mihalo Drapati. En France, le vote au Parlement d'une mesure controversée sur les pesticides pousse à la démission la ministre de la Transition écologique. Les attaques de drones et de missiles sont quotidiennes au Kurdistan irakien depuis la reprise des hostilités entre les États-Unis et l'Iran. Elles ont poussé les exploitants de gaz et de pétrole à suspendre leurs activités. Les prix à la pompe n'ont cessé de flamber ces dernières semaines. Le gouvernement régional a promis de plafonner tous les types d'essence et il vient d'annoncer que les stations-service recevront de l'essence subventionnée. Un reportage à Erbil dans le Kurdistan irakien de Marie-Charlotte Roupi.
5: Au lendemain de l'annonce du gouvernement régional, la majorité des stations essence sont fermées ou désertes. Elles affichent encore 1350 dinars irakiens le litre d'essence, soit 90 centimes d'euros. Alors, les automobilistes se rabattent sur les quelques stations qui distribuent le carburant subventionné par le gouvernement local. Il est vendu à 50 centimes d'euros le litre, soit presque moitié moins cher.
6: À l'époque, avant la guerre, on consommait un peu d'essence privée parce que les prix n'avaient pas autant augmenté.
5: Explique Bilal Abdelkarim, chauffeur de minibus dont le plein quotidien est devenu 16 euros plus cher en quelques semaines.
6: Il était à 850 et maintenant c'est à près de 1400 le litre. On est obligé de venir faire la queue ici, sinon on ne peut pas faire le plein.
5: La suspension des activités de plusieurs exploitants pétroliers par crainte d'attaques sur les infrastructures énergétiques a fortement réduit l'approvisionnement du marché privé. Les autorités kurdes ont donc ordonné lundi soir le plafonnement des prix pour tenter d'enrayer cette hausse à la pompe. Les stations qui n'ont pas pu s'adapter n'ont simplement pas ouvert. Najat Gardi, chauffeur de taxi, est fatigué de subir chaque regain de violence dans la région.
7: Maintenant, on peut travailler un jour et le suivant, on doit faire la queue pour de l'essence. C'est un vrai problème parce que nos revenus dépendent de ça.
5: En parallèle, la baisse de la production de gaz complique aussi le quotidien des habitants avec des coupures d'électricité régulières au Kurdistan irakien. Marie-Charlotte Roupi, Erbil, RFI.
4: Déjà 11 nuits de frappes américaines en Iran et rien ne va dans le sens d'un apaisement au Moyen-Orient. Le système de défense antiaérienne a été activé la nuit dernière à Téhéran après l'annonce par les États-Unis d'une nouvelle salve de frappes contre des cibles militaires. Donald Trump a prévenu qu'il n'en avait pas fini avec la guerre, une guerre dont le coût s'envole. Le secrétaire américain à la défense estime qu'elle a déjà coûté à son pays 37,5 milliards de dollars, en hausse de près de 30% par rapport aux derniers chiffres. Le ministre a aussi défendu au Sénat une demande du gouvernement d'une rallonge budgétaire de 67 milliards de dollars pour le Pentagone. Le Liban veut un retrait israélien global, déclare son Premier ministre Nawaf Salam, depuis le village du sud où l'armée libanaise s'est déployée hier. Déclaration au lendemain de la rencontre entre le président Aoun et Donald Trump à la Maison-Blanche. Le président libanais a insisté sur la nécessité d'un retrait israélien total permettant d'avancer dans la mise en œuvre de l'accord cadre conclu le mois dernier sous l'égide de Washington. Mihalo Drapati, c'est le nouveau commandant-chef de l'armée ukrainienne. Le président Zelensky l'a nommé hier soir, plus d'une semaine après avoir remanié son gouvernement. Des manifestations avaient alors éclaté à travers le pays pour réclamer le retour de Mihalo Fedorov, le désormais ex-ministre de la Défense. Les précisions sur place de notre correspondante Emmanuel Chaz.
8: Mihalo Drapati est le choix du peuple. C'est l'homme de guerre que les manifestants souhaitaient voir au poste de commandant-chef à la place d'Oleksandr Sirski, dont il réclamait le départ, car selon eux, sa stratégie était dépassée et il ne respectait pas la vie de ses hommes. Drapati Zelensky, lui, est un héros de l'Ukraine. Il est très respecté pour ses faits d'armes et s'est notamment illustré en 2014 pendant la bataille de Mariupol en libérant des otages dans une opération spectaculaire. Et depuis 2022, il a occupé plusieurs postes de haut commandement. Il est vu comme un réformateur ayant un cœur d'éliminer la corruption au sein de l'armée. Il était sorti de la réserve d'usage des soldats ces derniers jours pour soutenir Mikhailo Fedorov en disant que si le ministre devait travailler en dépit du système et non pas grâce au système, cela signifiait que le système devait changer. En nommant Mikhailo Drapaty, Volodymyr Zelensky a accédé à l'une des trois requêtes du peuple. Le président a précisé avoir offert un poste d'importance à Mikhailo Fedorov, mais ce dernier n'a pas encore commenté à ce sujet. Les manifestants, eux, attendent toujours son retour au ministère de la Défense. Emmanuel Chaz, Kiev, RFI.
4: Et j'ajoute que les autorités russes font état d'un mort et de 15 blessés dans les dernières attaques ukrainiennes. Les drones ont notamment touché des entrepôts d'un géant du e-commerce dans le sud de la Russie. Très populaire sur place, l'entreprise de Wildberries a été ciblée pour la deuxième fois en quelques jours. En Inde, Rahul Gandhi, le principal chef de l'opposition, relâché ce matin après son interpellation en lien avec le mouvement de contestation appelé Parti des Cafards. Lundi, une manifestation réclamant des réformes ainsi que le renvoi du ministre de l'Éducation avait été violemment réprimé, au moins 180 blessés selon la police. Et maintenant, du nouveau dans le domaine de la recherche en ligne. C'est aujourd'hui que Google lance en France sa fonctionnalité de résumé générée par intelligence artificielle. Pour faire simple, une recherche sur le moteur américain fait maintenant apparaître les principales informations dans une fenêtre en haut de la page de résultats. Pratique, mais certains s'interrogent, notamment dans les médias. Aurélien Devernois, expliquez-nous.
0: Alors, jusqu'ici, vous savez comment ça marche, Gilles. Google fournissait une liste de liens permettant de trouver des informations sur le sujet qui vous intéresse, c'est le principe du moteur de recherche. Avec cette fonction résumé IA, c'est un changement de paradigme certaines entreprises de presse, car les revenus publicitaires générés par l'audience sur les sites de ces médias sont susceptibles de s'effondrer, les internautes ayant désormais directement accès au contenu via le résumé IA. Le risque est particulièrement important pour la presse quotidienne régionale ou les sites spécialisés. C'est d'ailleurs pour cette raison que la France a bloqué pendant de longs mois l'autorisation de cette nouvelle fonctionnalité. Le géant américain a donc entamé des négociations, envoyant aux représentants des médias un courrier début juillet, assurant que l'apparition de leur contenu dans les résumés leur ouvrirait le droit à une rémunération par le système des droits voisins. C'est une sorte de licence d'utilisation, mais cela risque de ne pas suffire à compenser les pertes, car le résumé IA est d'une efficacité redoutable. Selon une étude du Pew Research Center aux États-Unis, les internautes sont deux fois moins nombreux à cliquer sur un lien lorsqu'ils ont accès au résumé fourni par Google.
4: Aurélien Devernois du service économie, merci à vous. En France, toujours le vote au Parlement d'une mesure controversée sur les pesticides pousse à la démission la ministre de la Transition écologique, Monique Barbu. Le Parlement a entériné hier le projet de loi d'urgence agricole comprenant la réintroduction à titre dérogatoire de certains pesticides autorisés en Europe mais interdits en France. Avant de conclure, un détour par le Tour de France. À 4 jours de l'arrivée à Paris, la 17e étape propose 175 km entre Chambéry et Voiron. Hier, au contre-la-montre individuel, le jeune Français Paul Sexas a confirmé tous les espoirs placés en lui. Quatrième de l'étape, quatrième aussi au classement général. Pour le plus grand bonheur du public français, c'est un reportage d'Olivier Pron.
9: Avec Paul Sexas, il est parti, on attend évidemment.
10: 19 ans, faire ce qu'il fait, c'est incroyable. Hein, la performance, le potentiel qu'il a, quand on voit sur les courses qu'il a fait jusqu'à maintenant, pour moi, c'est forcément un espoir pour le cycliste français.
11: Aldo, vous êtes d'accord avec ça?
12: Ah bah oui, tout à fait.
11: Hein. Et bah si Aldo confirme ce que dit son pote Jérémy, c'est qu'il y a forcément du vrai dans cette folle attente placée en Paul Sexas. Sylvie, panneau d'encouragement au pied, explique pourquoi.
13: Parce qu'il est français, parce qu'il se la pète pas, et parce qu'il gagne.
11: Claire, net, précis, la folie polo est en marche depuis 17 jours sur le tour. Lucas, savoyard expatrié au Québec, est sous le charme du Lyonnais et voit grand.
14: Il est parmi les meilleurs, et parmi Poggi, parmi Vingegaard, et parmi Remco, alors il faut donner une chance aussi. C'est que sa première
12: son premier tour, alors allez, donne-lui une chance, laisse-lui rouler, mais c'est sûr qu'il se fait un petit podium juste pour le fun. Là.
11: Mais à l'applaudimètre, tout le long du parcours, tout le monde veut lui donner sa chance, à commencer par Hugo, 14 ans, venu avec sa grand-mère. Un jour, Paul, c'est sûr, gagnera le tour.
14: Moi, je pense que ça arrivera un jour, sa victoire. Je pense qu'elle arrivera un jour.
11: Et la grand-mère, elle est fan de Paul Sexas aussi?
15: Peut-être de mon petit-fils, oui.
11: Voilà. Une grand-mère, c'est d'abord fan d'un petit-fils, avant d'être fan d'un champion
15: exactement,
11: de vélo.
15: Exactement.
11: Olivier Pro, Sexas Maniac, à ton nom, RFI.
4: Voilà, je vous retrouve à 13h pour un nouveau journal. D'ici là, 8 milliards de voisins avec vous, Emmanuel Bastide. Bonjour.
3: Bonjour, Gilles Moreau. Prochain journal dans 50 minutes.
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17: Ma radio. L'atelier Alma, maison de l'estampe des grands moulins à Glaizé. La gravure est un art ancestral qui incarne à la fois tradition, précision et créativité. Des gestes précis, une technique minutieuse, un travail patient et passionné, comme nous le confient Mireille Locatelli et Gladys Brejon, toutes deux membres de l'atelier Alma. Mesdames, bonjour.
18: Bonjour,
3: bonjour.
18: Alors, je commence par moi, oui. Mireille Locatelli. Je suis artiste professionnelle, multidisciplinaire, spécialisée dans les pratiques artistiques de la gravure, puisque je pratique la gravure depuis 40 ans. Je suis présidente de l'association Atelier Alma, et c'est moi qui ai ramené le collectif dans les Grands Moulins en 2007.
19: Gladys Brejon, je suis artiste plasticienne et je travaille à l'Atelier Alma depuis 2012 et je pratique diverses techniques sur papier, dont la gravure.
3: Peut-être un rappel, effectivement, sur ce qu'est l'Atelier Alma, Mireille.
18: Alors, l'Atelier Alma, en fait, ça a été créé en 1975 par des artistes des Beaux-Arts de Lyon. C'est là où sont nées les éditions Alma, puisque l'Atelier Alma, c'est création, formation, diffusion. Diffusion par les éditions, mais aussi par les expositions, les interventions extérieures. Venir à Radio Calade pour parler de notre travail fait partie de nos projets.
3: Alors, comment vous êtes arrivé effectivement dans les Grands Moulins?
18: Alors, on n'a pas été lyonnais tout le temps. C'est-à-dire qu'il y a eu un premier atelier Alma qui était rue Burdeau à Lyon et un deuxième atelier Alma qui était au Fort du Bruissin, et vous aviez, je sais pas, une vingtaine d'artistes, une vingtaine d'ateliers, dont l'atelier Alma. Au bout d'un certain temps, on a perdu nos locaux. Moi, j'ai mon atelier personnel à Villefranche, et Madame Lamure, sénatrice, maire de Glaizé, nous a accueillis, nous a libéré tout de suite un hangar pour déménager, et ensuite, nous avons rénové et installé deux ateliers contigus.
3: Gladys, vous êtes arrivée dans l'équipe?
19: Moi, je suis arrivée à l'atelier Alma, il était déjà installé au Grand Moulin depuis 5 ans. Je venais de Paris puis de Lyon et j'avais pas trouvé de lieu pour pratiquer la gravure que je voulais reprendre après l'école. C'est une technique qui demande du matériel qu'on a rarement seul à soi et j'avais envie de retrouver un lieu, un collectif avec qui partager ce matériel et ces pratiques-là. Et j'ai trouvé l'atelier Alma qui m'a très bien accueilli et j'y suis et j'y travaille.
3: Alors, on peut peut-être parler effectivement de ce travail de la gravure.
18: Disons que la gravure, moi, je l'ai appris aussi aux Beaux-Arts. J'ai fait les Beaux-Arts à Reims. Et je trouve que c'est une technique intéressante parce que ça s'appelle aussi le multiple original. C'est-à-dire que vous allez pouvoir créer des œuvres qui sont multiples, mais en même temps qui sont originales. Les deux termes vont bien ensemble parce que quand on fait de la gravure, on ne fait pas un seul exemplaire, mais on en fait plusieurs. Parce que ce qui est intéressant, c'est justement les techniques, les pratiques. Et cette pratique de la gravure, en fait, je dis toujours, la gravure, c'est quelque chose de différé. C'est-à-dire qu'on est obligé de penser avant un projet, et puis le résultat, on l'a bien après, une fois qu'on a travaillé la plaque et qu'on a imprimé cette plaque sur les presses. Donc, il y a plusieurs stades dans la gravure. Et moi, ce qui m'intéressait, évidemment, c'est le papier. Mais pas que. Il y a des matières, c'est particulier. La gravure, c'est comme une espèce de membrane qui enregistre ce que vous faites, un peu comme en poésie, en plusieurs étapes. Et puis après, vous avez le résultat qui est imprimé sur papier et vous pouvez tout le temps modifier et la plaque et les impressions. Et de plus, c'est très démocratique. C'est une technique qui demande évidemment un gros matériel qui est lourd, parce que les presses, c'est cher, c'est coûteux. Il faut un espace. Il faut alimenter cet atelier par des papiers, des encres, réparer le matériel, etc., qui demande un investissement qui est supporté par l'ensemble des membres. Après, il faut savoir se débrouiller tout seul. On ne peut créer, si vous voulez, c'est comme quand vous faites du piano ou de la danse. Vous pouvez créer que si vous avez quand même quelques bases.
17: Et Ladis, vous êtes d'accord avec...
19: Oui, je partage complètement le goût pour cet aspect quoi différé de la technique. C'est-à-dire que c'est une technique qui est à la fois très manuelle, qui est très artisanale, mais qui est aussi très mentale. Ces étapes de travail et de création demandent des dispositions qui sont différentes pour chacune des étapes, et c'est ça qui en fait une technique très riche, quoi. Et tout ce temps de gestation de l'image, depuis le métal brut, le support brut, la matrice brute, jusqu'à l'impression qu'on appelle donc estampe, on a vraiment un cheminement qui est très riche. Et c'est-à-dire qu'on dit souvent, en dehors même de l'art, que le cheminement est plus important que le résultat. Et je pense que c'est quelque chose de vraiment une maxime importante pour tout, mais pour l'art aussi, et pour la gravure, c'est sûr que c'est déterminant. Et moi, j'aime ça, rentrer dans ce processus de création d'image qui fait que, en fait, l'image a toutes ses facettes, elle a une complexité qui est toujours très vibrante à la fin sur l'estampe. Ça se ressent. Et aujourd'hui, où on est un peu baigné dans un océan d'images, je trouve que retrouver un petit peu le fil d'un langage qu'on va construire, qui n'est pas donné, qui n'est pas que accidentel, c'est-à-dire qu'on joue avec l'accident, on joue avec l'intention, on est avec les deux, mais on tire des fils comme ça, on tâtonne, on va très lentement aussi, la technique l'exige, et ça aussi c'est un rapport au temps et au travail qui, je pense, fait beaucoup de bien en fait aujourd'hui à pas mal de monde.
17: Quand vous en parlez, Gladys, on a l'impression que c'est viscéral, si je peux me permettre.
19: Oui, c'est physique déjà, la gravure c'est physique.
18: Oui, il faut être en forme.
19: Ouais, on est à toutes les étapes, on est, on ponce, on biseote, on est vraiment dans un travail, comme je disais, vraiment très manuel. Et les presses sont des grosses machines qui sont costauds et qu'il faut dompter.
18: Ce sont des presses à bras, enfin, ou à volant, si vous voulez. Et en fait, il faut les actionner. Il n'y a rien d'électrique là-dedans, c'est tout manuel. Donc le travail qu'on fait, comme disait Gladys, je trouve que c'est intéressant de relever ça, parce que c'est un travail manuel, mais en même temps qui demande un concept, qui demande une intelligence, qui demande un recul, qui demande une réflexion. C'est réfléchi, la gravure, au sens propre et au sens figuré. C'est-à-dire que vous faites une image à l'endroit et l'imprime à l'envers, ou au contraire. L'image est toujours à l'envers de ce que vous avez fait sur la plaque. Mais justement, cette histoire-là, pour moi, c'est très moteur, parce que vous avez toujours la surprise, la découverte. Rien n'est défini. Vous travaillez sur la plaque, hop, vous avez le miracle sur le papier. Et c'est pas forcément ce que vous aviez envie de faire, mais en même temps, on accepte. On accepte comme dans la vie, en fait, on accepte ce qui se passe.
17: Vous vous surprenez vous-même?
18: Oui. Moi, je continue à me surprendre.
17: Gladys?
19: Oui, on essaye. En tout cas, parfois non, parfois oui.
17: La dernière fois que vous êtes surprise sur une de vos créations?
18: C'est plutôt par rapport à l'image qu'on découvre. Pour moi, à chaque fois, c'est une surprise. Hein. À chaque fois, c'est une découverte. Et si vous voulez, l'image qu'on découvre, c'est jamais celle qu'on a mentalement. Si vous voulez, c'est pareil que dans la vie, quand vous avez un projet, puis que vous arrivez à la réalisation, il y a un monde entre le projet et la réalisation. Et là, c'est vraiment un phénomène de vie, la gravure.
17: Gladys?
19: Oui, après, il y a différents exemples possibles. Moi, je pense, quand on me demande ce genre de choses, je pense toujours à ce travail que j'avais fait il y a quelques années où, en fait, je travaillais sur un côté de la plaque et ça résistait beaucoup. C'est-à-dire que j'arrivais pas à être satisfaite de ce que j'avais. Et à un moment donné, en nettoyant la plaque, j'ai regardé le dos. Enfin, j'ai vu le dos passer sous les yeux et là, je me suis dit, c'est intéressant ce qui se passe au dos de la plaque, en fait. Et j'ai commencé à l'imprimer, à le reprendre. Et c'est là, en fait, que le travail a abouti. Quoi qu'on fasse, il faut regarder comme si on regardait pour la première fois, quoi, en fait. Il y a vraiment un jeu entre l'intention qui, évidemment, doit quand même être là, et puis aussi l'accident, la façon dont on répond la matière à nos gestes, à l'intensité qu'on y met ou pas, et toujours regarder, en fait. Regarder toujours beaucoup.
17: Quand on parle de gravure, moi, ça me donne une idée de patrimoine ancien, oui. De transmission ancienne, je sais pas.
18: C'est ancien, puisque les plus anciennes gravures qu'on connaisse, elles datent du 12e siècle, c'est la gravure sur bois. Et on avait découvert ça à Dijon, dans une marche d'escalier, qui s'appelle le bois Protat, et il est conservé à la Bibliothèque nationale. Et ça, c'est le 12e siècle. Donc la première gravure, si vous voulez, on peut remonter aux grottes. Hein. Le premier geste artistique qui existe, il est historique, c'est dans les grottes, c'est graver et peindre. Nous, on imprime en plus. Au départ, on n'avait que ça pour les livres, on n'avait que la gravure. C'est très ancienne, avec des points différents, que ce soit en Asie, en Europe. C'est totalement différent, la conception de la gravure suivant les pays.
17: On va peut-être parler effectivement de l'actualité. Gladys, vous avez aussi des choses en perspective à nous confier?
19: Oui, au moment des Journées européennes du patrimoine, on ouvre les portes de l'atelier. Donc c'est l'occasion de découvrir les lieux, de rencontrer les artistes, de voir le travail qui se fait dans l'atelier par les artistes et au sein de ces éditions dont Mireille vient de parler. Et de découvrir la dernière mouture de l'édition, qui est donc annuelle en général. Mais on ouvre aussi nos portes au moment des Journées européennes des métiers d'art. Donc là, on est en avril et on a une orientation plus sur les techniques, plus pédagogiques, où on va présenter, essayer de présenter au plus juste en fait chacune des techniques qu'on peut aborder, que ce soit en taille d'épargne, donc pour la gravure en relief sur bois ou linoléum, ou en taille douce, donc la gravure en creux sur métal. On va présenter la diversité des techniques possibles sur ces supports et le rendu qui se trouve ensuite sur les stamps selon la technique convoquée.
17: La gravure est bien plus qu'une simple technique. C'est un art vivant qui allie tradition et créativité, passionné et formé ce savoir-faire d'exception et d'offrir des pièces uniques, empreintes d'histoire et d'émotion.
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1: 13h.
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3: 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Le journal avec vous, Gilles Moreau. Bonjour.
4: Bonjour Emmanuel Bastide. Bonjour à tous. Dans l'actualité, la ministre française de la transition écologique finalement reste au gouvernement. Le vote au Parlement d'une mesure controversée sur les pesticides l'avait poussée à remettre sa démission. Les cours du pétrole et du gaz en forte hausse actuellement au 11e jour de frappe entre les Américains et les Iraniens. L'économie mondiale redoute un blocage durable des exportations de la région. Dans ce journal aussi, les États-Unis conclut un accord avec l'Arabie Saoudite pour la doter d'un programme nucléaire civil. Forte inquiétude en Israël, nous dira Michel Paul. L'Union européenne ne parvient toujours pas à boucler un nouveau train de sanctions contre la Russie. Nous serons avec Pierre Benazé. Et en football, qui pour organiser la CAN 2032, les trois pays de l'AES, Mali, Niger, Burkina, sont candidats, nous dira Frédéric Suto. Le vote au Parlement français d'une mesure controversée sur les pesticides avait poussé Monique Barbu, la ministre de la Transition écologique, à remettre sa démission. Ce matin, tout indiquait qu'elle vivait son dernier conseil des ministres. En fait, non, elle reste au gouvernement. Raphaël Delvolvé, bonjour.
5: Bonjour.
4: Raphaël, vous êtes sur place à l'Élysée. Expliquez-nous ce revirement.
5: Eh ben oui, elle a finalement accepté de poursuivre sa mission et c'était la demande, selon son cabinet, d'Emmanuel Macron. Monique Barbu a vu le président ce matin, juste avant le Conseil des ministres, avec sa démission en main. Elle l'avait annoncé publiquement dans un post sur le réseau social LinkedIn, un post au ton très péremptoire. Elle évoquait la loi agricole d'urgence comme le recul.
4: Des difficultés de liaison, vous le constatez, avec Raphaël Delvolvé, normalement en direct du palais de l'Élysée. La liaison est rétablie, Raphaël.
5: Alors, ce que je disais, c'est que en sortant du bureau du président, Monique Barbu faisait volte-face, puisque Emmanuel Macron lui a assuré son soutien. Et contrairement au Premier ministre hier, il l'a convaincu de rester. Alors, avec quels arguments? Le chef de l'État a, semble-t-il, décliné trois piliers: les forêts, l'eau, la santé environnementale, des sujets pour lesquels il juge le profil de Monique Barbu, vous savez, issue de la société civile, militante, authentique. Eh bien, c'est un profil idéal aux yeux du président Macron. Alors, est-ce que c'est l'effet Macron, comme on le surnomme au sein du parti présidentiel, qui on loue régulièrement les qualités de persuasion du président? Il faut aussi avoir en tête un contexte climatique qui rendait cette démission encombrante. La France ressent actuellement des effets très concrets du dérèglement climatique, avec cet été des canicules, des sécheresses et des gigafeux.
4: Merci pour toutes ces explications. C'était Raphaël Delvolvé en direct de l'Élysée. Déjà 11 nuits de frappes américaines en Iran et rien ne va dans le sens d'un apaisement. Au contraire, le système de défense antiaérienne a été activé la nuit dernière à Téhéran après l'annonce américaine d'une nouvelle salve de frappes contre des cibles militaires. Donald Trump a prévenu qu'il n'en avait pas fini avec la guerre, une guerre dont le coût s'envole. Le secrétaire de la Défense estime qu'elle a déjà coûté à son pays 37,5 milliards de dollars, en hausse de près de 30% par rapport au dernier chiffre. Et le ministre a aussi défendu au Sénat une demande du gouvernement d'une rallonge de 67 milliards de dollars pour le Pentagone. Et maintenant, cette décision américaine qui fait l'effet d'une douche froide à Jérusalem. Donald Trump a validé un accord nucléaire civil majeur avec l'Arabie Saoudite. Il ouvre la voie à l'enrichissement d'uranium sur le sol saoudien, mais au-delà du volet technologique, c'est le lâchage politique qui passe très mal en Israël. Explication sur place de Michel Paul.
6: Pour Israël, pays qui n'a jamais reconnu détenir l'arme atomique, c'est un véritable séisme géopolitique dans la région. D'abord sur le plan stratégique, l'accord brise le dogme de la non-prolifération au Moyen-Orient en permettant probablement à Riyad d'enrichir de l'uranium sur son territoire. Du point de vue israélien, la frontière entre nucléaire civil et militaire est poreuse et le risque de voir une course aux armements atomiques s'enclencher chez ses voisins arabes est désormais maximal. Mais le choc est surtout politique. Washington a totalement abandonné sa condition préalable, la normalisation des relations entre l'Arabie Saoudite et l'État hébreu, Israël se retrouve donc sur la touche sans aucun bénéfice diplomatique. La réaction ne s'est pas fait attendre. L'ancien ministre de la Défense, Avigdor Lieberman, prévient déjà que ce projet finira en armes nucléaires. Face à ce qu'elle perçoit comme une menace existentielle, la classe politique israélienne pourrait désormais faire le siège du Congrès américain pour tenter d'enrayer cet accord. Michel Paul, Jérusalem, RFI.
4: Le Liban veut un retrait israélien global, déclare son Premier ministre Nawaz Salam au lendemain de la rencontre à la Maison-Blanche entre président Aoun et Donald Trump. Le président libanais a insisté sur la nécessité d'un retrait israélien total permettant d'avancer dans la mise en œuvre de l'accord cadre conclu le mois dernier sous l'égide de Washington. Mihailo Drapati, c'est le nouveau commandant-chef de l'armée ukrainienne, un officier populaire sur place. Le président Zelensky l'a nommé hier soir, plus d'une semaine après avoir remanié son gouvernement. Depuis l'entrée en vigueur en avril du 20e train de sanctions contre la Russie, l'Union européenne négocie d'arrache-pied le suivant, le 21e, mais son adoption a viré au casse-tête politique. En cause désormais le blocage de la Grèce qui craint pour ses armateurs. Pierre Benazé, bonjour.
1: Bonjour.
4: Ce nouveau train de sanctions est crucial, hein, car il contient la poursuite de la limitation du prix du pétrole russe par l'Union européenne. Cette limitation aurait dû être renouvelée, Pierre, la semaine dernière, mais elle a été reportée, faute d'accord entre les 27.
1: Effectivement, jeudi dernier, les ambassadeurs auprès de l'UE, les 27 pays membres, ont été obligés de geler pour une semaine l'actuelle limitation du prix du pétrole russe, faute d'accord sur l'ensemble du train de sanctions. Les écueils étaient nombreux, avec le désaccord bulgare sur l'ajout du patriarche orthodoxe russe Kirill à la liste des personnes sous sanctions, avec la demande autrichienne de compensation pour sa banque Raiffeisen qui a vu 2 milliards d'euros d'avoir saisi par la Russie, et avec l'imbroglio sur l'interdiction de visa aux anciens combattants russes en Ukraine. Ces blocages sont désormais levés, sauf revirement de dernière minute, mais la négociation achoppe sur l'interdiction de transporter des hydrocarbures russes vers des pays tiers. La Grèce n'en veut pas, car ses armateurs ont investi dans des méthaniers brise-glace qui n'auraient plus de clients du jour au lendemain. L'Union limite le prix du pétrole russe à 15% en dessous du prix moyen du marché, du brut de l'Oural, actuellement $44 le baril. Une absence d'avancée dans les négociations ce mercredi serait susceptible de faire bondir les revenus pétroliers de la Russie.
4: Pierre Benazé en direct de Bruxelles, merci à vous. En Inde, Rahul Gandhi, le principal chef de l'opposition, relâché ce matin après son interpellation en lien avec le mouvement de contestation appelé Parti des Cafards. Lundi, une manifestation réclamant des réformes et le renvoi du ministre de l'Éducation avait été violemment réprimé, au moins 180 blessés selon la police. Du nouveau dans le domaine de la recherche en ligne. C'est aujourd'hui que Google lance en France sa fonctionnalité de résumé générée par intelligence artificielle. Une recherche sur le moteur américain fait maintenant apparaître les principales informations dans une fenêtre en haut de la page de résultats. Et maintenant, cette question qui est pour organiser la CAN de football en 2032. La Confédération africaine de football vient de lancer le processus invitant les candidats à se manifester. Frédéric Suto, bonjour.
7: Bonjour Gilles.
4: Une première candidature déjà. Hein, Frédéric Aleman, des trois pays de l'AES, Mali, Niger, Burkina Faso.
7: Oui, une réunion s'est tenue en fait à New York le week-end dernier en marge de la finale de la Coupe du Monde, avec autour du président de la CAF, Patrice Motsepe, les présidents des fédérations du Burkina Faso, du Mali et du Niger. Et donc les trois pays de l'AES ont fait part de leur intérêt pour organiser la CAN de foot 2032. Patrice Motsepe a salué et encouragé l'initiative régionale, mais il ne s'agit là que d'une première étape. Hein, viendra ensuite, si cela se confirme, le dossier de candidature proprement dit. Et là, le Burkina, le Mali et le Niger devront répondre à un cahier des charges très précis. Quid des infrastructures, des stades. Certes, le Mali et le Burkina les ont rénovés ces dernières années, mais ça n'est pas le cas du Niger. Quid également des capacités d'hébergement, de transport pour accueillir une CAN à 24 équipes. Et surtout, Gilles, la vraie question, c'est la question sécuritaire, bien entendu. Au-delà de l'effet d'annonce, comment peut-on envisager accueillir la CAN alors qu'aujourd'hui, des pans entiers de territoire de ces trois pays échappent de fait au contrôle de l'État et sont contrôlés par des djihadistes. avec des attaques parfois jusqu'aux portes des capitales, sans parler des pénuries massives de carburant, d'électricité, d'eau. Beaucoup de questions qui, vous le voyez, restent en suspens.
4: Frédéric Suteau, merci à vous. Sur le front des incendies en France, les pompiers sont parvenus à contenir celui qui a parcouru dans le Var plus de 2500 hectares en moins d'une journée. Le feu a provoqué l'évacuation d'environ 500 habitants. Il continue de consumer un vaste flanc de montagne. Enfin, le Tour de France, à 4 jours maintenant de l'arrivée à Paris, la 17e étape, ce mercredi, propose 175 km entre Chambéry et Voiron. Un parcours vallonné dans la première partie, plutôt plat par la suite. Merci d'écouter.
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10: L'atelier Alma, maison de l'estampe des grands moulins à Glaizé. La gravure est un art ancestral qui incarne à la fois tradition, précision et créativité. Des gestes précis, une technique minutieuse, un travail patient et passionné, comme nous le confient Mireille Locatelli et Gladys Brejon, toutes deux membres de l'atelier Alma. Mesdames, bonjour.
11: Bonjour.
12: Bonjour.
11: Alors, je commence par moi, oui. Mireille Locatelli. Je suis artiste professionnelle, multidisciplinaire, spécialisée dans les pratiques artistiques de la gravure, puisque je pratique la gravure depuis 40 ans. Je suis présidente de l'association à Atelier Alma, et c'est moi qui ai ramené le collectif dans les Grands Moulins en 2007.
12: Gladys Brejon, je suis artiste plasticienne et je travaille à l'Atelier Alma depuis 2012 et je pratique diverses techniques sur papier, dont la gravure.
10: Peut-être un rappel effectivement sur ce qu'est l'Atelier Alma, Mireille.
11: Alors l'Atelier Alma, en fait, ça a été créé en 1975 par des artistes des Beaux-Arts de Lyon. C'est là où sont nées les éditions Alma, puisque l'Atelier Alma, c'est création, formation, diffusion. Diffusion par les éditions, mais aussi par les expositions, les interventions extérieures. Venir à Radio Calade pour parler de notre travail fait partie de nos projets.
10: Alors, comment vous êtes arrivé effectivement dans les Grands Moulins?
11: Alors, on n'a pas été lyonnais tout le temps. C'est-à-dire qu'il y a eu un premier atelier Alma qui était rue Burdeau à Lyon et un deuxième atelier Alma qui était au Fort du Bruissin, et vous aviez, je sais pas, une vingtaine d'artistes, une vingtaine d'ateliers, dont l'atelier Alma. Au bout d'un certain temps, on a perdu nos locaux. Moi, j'ai mon atelier personnel à Villefranche, et Madame Lamure, sénatrice, maire de Glaizé, nous a accueillis, nous a libéré tout de suite un hangar pour déménager, et ensuite, nous avons rénové et installé deux ateliers contigus.
10: Gladys, vous êtes arrivée dans l'équipe?
12: Moi, je suis arrivée à l'atelier Alma, il était déjà installé au Grand Moulin depuis 5 ans. Je venais de Paris puis de Lyon et j'avais pas trouvé de lieu pour pratiquer la gravure que je voulais reprendre après l'école. C'est une technique qui demande du matériel qu'on a rarement seul à soi et j'avais envie de retrouver un lieu, un collectif avec qui partager ce matériel et ces pratiques-là. Et j'ai trouvé l'atelier Alma qui m'a très bien accueillie et j'y suis et j'y travaille.
10: Alors, on peut peut-être parler effectivement de ce travail de la gravure.
11: Disons que la gravure, moi, je l'ai appris aussi aux Beaux-Arts. J'ai fait les Beaux-Arts à Reims. Et je trouve que c'est une technique intéressante parce que ça s'appelle aussi le multiple original. C'est-à-dire que vous allez pouvoir créer des œuvres qui sont multiples, mais en même temps qui sont originales. Les deux termes vont bien ensemble parce que quand on fait de la gravure, on ne fait pas un seul exemplaire, mais on en fait plusieurs. Parce que ce qui est intéressant, c'est justement les techniques, les pratiques. Et cette pratique de la gravure, en fait, je dis toujours, la gravure, c'est quelque chose de différé. C'est-à-dire qu'on est obligé de penser avant un projet, et puis le résultat, on l'aura bien après, une fois qu'on a travaillé la plaque et qu'on a imprimé cette plaque sur les presses. Donc, il y a plusieurs stades dans la gravure. Et moi, ce qui m'intéressait, évidemment, c'est le papier. Mais pas que. Il y a des matières, c'est particulier, la gravure. C'est comme une espèce de membrane qui enregistre ce que vous faites, un peu comme en poésie, en plusieurs étapes. Et puis après, vous avez le résultat qui est imprimé sur papier et vous pouvez tout le temps modifier et la plaque et les impressions. Et de plus, c'est très démocratique. C'est une technique qui demande évidemment un gros matériel qui est lourd, parce que les presses, c'est cher, c'est coûteux. Il faut un espace. Il faut alimenter cet atelier par des papiers, des encres, réparer le matériel, etc., qui demande un investissement qui est supporté par l'ensemble des membres. Après, il faut savoir se débrouiller tout seul. On ne peut créer, si vous voulez, c'est comme quand vous faites du piano ou de la danse, vous pouvez créer que si vous avez quand même quelques bases.
10: Gladys, vous êtes d'accord avec...
12: Oui, je partage complètement le goût pour cet aspect quoi différé de la technique, c'est-à-dire que c'est une technique qui est à la fois très manuelle, qui est très artisanale, mais qui est aussi très mentale. Ces étapes de travail et de création demandent des dispositions qui sont différentes pour chacune des étapes, et c'est ça qui en fait une technique très riche, quoi. Et tout ce temps de gestation de l'image, depuis le métal brut, le support brut, la matrice brute, jusqu'à l'impression qu'on appelle donc estampe, on a vraiment un cheminement qui est très riche. Et c'est-à-dire qu'on dit souvent, en dehors même de l'art, que le cheminement est plus important que le résultat. Et je pense que c'est quelque chose de vraiment, vraiment une maxime importante pour tout, mais pour l'art aussi et pour la gravure, c'est sûr que c'est déterminant. Et moi, j'aime ça, rentrer dans ce processus de création d'image qui fait que, en fait, l'image a toutes ses facettes, elle a une complexité qui est toujours très vibrante à la fin sur l'estampe. Ça se ressent. Et aujourd'hui, où on est un peu baigné dans un océan d'images, je trouve que retrouver un petit peu le fil d'un langage qu'on va construire, qui n'est pas donné, qui n'est pas que accidentel, c'est-à-dire qu'on joue avec l'accident, on joue avec l'intention, on est avec les deux, mais on tire des fils comme ça, on tâtonne, on va très lentement aussi, la technique l'exige, et ça aussi c'est un rapport au temps et au travail qui, je pense, fait beaucoup de bien en fait aujourd'hui à pas mal de monde.
10: Quand vous en parlez, Gladys, on a l'impression que c'est viscéral, si je peux me permettre.
12: Oui, c'est physique déjà. La gravure, c'est physique.
11: Oui, il faut être en forme.
12: Ouais, on est à toutes les étapes. On est on ponce, on biseote, on est vraiment dans un travail, comme je disais, vraiment très manuel. Et les presses sont des grosses machines qui sont costauds presses, et qu'il faut dompter.
11: Et ce sont des presses à bras, enfin ou à volant, si vous voulez. Et en fait, il faut les actionner. Il n'y a rien d'électrique là-dedans. C'est tout manuel. Donc le travail qu'on fait, comme disait Gladys, je trouve que c'est intéressant de relever ça, parce que c'est un travail manuel, mais en même temps qui demande un concept, qui demande une intelligence, qui demande un recul, qui demande une réflexion. C'est réfléchi, la gravure, au sens propre et au sens figuré. C'est-à-dire que vous faites une image à l'endroit et l'imprime à l'envers, ou au contraire. L'image est toujours à l'envers de ce que vous avez fait sur la plaque. Mais justement, cette histoire-là, pour moi, c'est très moteur, parce que vous avez toujours la surprise, la découverte. Rien n'est défini. Vous travaillez sur la plaque et hop, vous avez le miracle sur le papier. Et c'est pas forcément ce que vous aviez envie de faire, mais en même temps, on accepte. On accepte comme dans la vie, en fait, on accepte ce qui se passe.
10: Vous vous surprenez ? Vous-même ?
11: Oui. Moi, je continue à me surprendre.
10: Gladys ?
12: Oui, on essaye. En tout cas, parfois non, parfois oui.
10: La dernière fois que vous êtes surprise sur une de vos créations ?
11: C'est plutôt par rapport à l'image qu'on découvre. Pour moi, à chaque fois, c'est une surprise. Hein. À chaque fois, c'est une découverte. Et si vous voulez, l'image qu'on découvre, c'est jamais celle qu'on a mentalement. Si vous voulez, c'est pareil que dans la vie, quand vous avez un projet puis que vous arrivez à la réalisation, il y a un monde entre le projet et la réalisation. Et là, c'est vraiment un phénomène de vie, la gravure.
10: Gladys ?
12: Oui, après, il y a différents exemples possibles. Moi, je pense, quand on me demande ce genre de choses, je pense toujours à ce travail que j'avais fait il y a quelques années où, en fait, je travaillais sur un côté de la plaque et ça résistait beaucoup. C'est-à-dire que j'arrivais pas à être satisfaite de ce que j'avais. Et à un moment donné, en nettoyant la plaque, j'ai regardé le dos. Enfin, j'ai vu le dos passer sous les yeux et là, je me suis dit, c'est intéressant ce qui se passe au dos de la plaque, en fait. Et j'ai commencé à l'imprimer, à le reprendre. Et c'est là, en fait, que le travail a abouti. Quoi qu'on fasse, il faut regarder comme si on regardait pour la première fois, quoi, en fait. Il y a vraiment un jeu entre l'intention qui, évidemment, doit quand même être là, et puis aussi l'accident, la façon dont on répond la matière à nos gestes, à l'intensité qu'on y met ou pas. Et toujours regarder, en fait. Regarder toujours beaucoup.
10: Quand on parle de gravure, moi, ça me donne une idée de patrimoine ancien, oui. De transmission ancienne, je sais pas.
11: C'est ancien, puisque les plus anciennes gravures qu'on connaisse, elles datent du 12e siècle, c'est la gravure sur bois, et on avait découvert ça à Dijon, dans une marche d'escalier, qui s'appelle le bois Protat, et il est conservé à la Bibliothèque nationale, et ça, C'est le 12e siècle. Donc la première gravure, si vous voulez, on peut remonter aux grottes. Hein. Le premier geste artistique qui existe, il est historique, c'est dans les grottes. C'est graver et peindre. Nous, on imprime en plus. Au départ, on n'avait que ça pour les livres. On n'avait que la gravure. C'était très ancienne avec des points différents, que ce soit en Asie, en Europe. C'est totalement différent la conception de la gravure suivant les pays.
10: On va peut-être parler effectivement de l'actualité. Gladys, vous avez aussi des choses en perspective à nous confier?
12: Oui, au moment des Journées européennes du patrimoine, on ouvre les portes de l'atelier, donc c'est l'occasion de découvrir les lieux, de rencontrer les artistes, de voir le travail qui se fait dans l'atelier par les artistes et au sein de ces éditions dont Mireille vient de parler, et de découvrir la dernière mouture de l'édition, qui est donc annuelle en général. Mais on ouvre aussi nos portes au moment des Journées européennes des métiers d'art. Donc là, on est en avril et on a une orientation plus sur les techniques, plus pédagogiques, où on va présenter, essayer de présenter au plus juste en fait chacune des techniques qu'on peut aborder, que ce soit en taille d'épargne, donc pour la gravure en relief sur bois ou linoléum, ou en taille douce, donc la gravure en creux sur métal. On va présenter la diversité des techniques possibles sur ces supports et le rendu qui se trouve ensuite sur les stampes selon la technique convoquée.
10: La gravure est bien plus qu'une simple technique. C'est un art vivant qui allie tradition et créativité, passionné et formé ce savoir-faire d'exception et d'offrir des pièces uniques, empreintes d'histoire et d'émotion.
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1: Un temps pour décrypter des sujets de fond, comprendre et donner du sens.
2: Une émission mensuelle présentée par Elisabeth Lucan et Ludovic Jiquel, cofondateurs de Sonessence.
1: Une association qui accompagne la création d'entreprises dans le Val-de-Saône. Bonjour à tous et à toutes, bienvenue dans notre émission Courant Porteur.
2: Bonjour Elisabeth.
1: Bonjour Ludovic. Aujourd'hui, nous accueillons une initiative portée par Joanne Génesson. Bonjour Joanne.
3: Bonjour Elisabeth, bonjour Ludovic, merci bonjour de m'accueillir aujourd'hui.
1: Et merci d'avoir répondu à notre invitation. Alors, aujourd'hui, nous présentons donc dans cette émission une première partie avec toi Joanne, qui tu es, ton parcours et ton projet, qu'est-ce que tu portes. Et puis sur la deuxième partie, on est sur une thématique de fond, on va ouvrir déjà sur un point d'actualité, puisque tu es apiculteur, et donc on va parler des abeilles et de leur rôle dans la biodiversité, et monter un peu plus haut sur la notion de nouveaux modèles et nouveaux modèles d'agriculture, de la résilience alimentaire, et plus largement de nos modèles de société.
2: Des abeilles et des hommes, c'est le nom de cette émission.
1: Alors Joanne, est-ce que tu peux nous dire ton parcours ?
3: Eh ben oui, j'ai grandi en Ardèche et j'ai toujours vu mon grand-père enfin, qui me racontait avoir des ruches dans son enfance, des brusques. Donc c'est des ruches avec quatre planches mises côte à côte, assez basiques quoi. Et à 20 ans, on m'a offert ma première ruche et j'avais la chance de, chez mes grands-parents, d'avoir chaque année des essaimages qui passaient devant chez eux. Et ils s'arrêtaient toujours sur le même buisson. Et mes parents m'ont dit, mais en fait, on t'a offert une ruche parce que chaque année, on a l'occasion d'avoir des essaims qui arrivent. Après, j'ai continué mes études à Lyon, des études d'informatique. Et j'ai fait un master 2 en ingénierie informatique et gestion de projet. J'ai débuté en alternance dans une PME, dans l'immobilier, le domaine des vacances. Et j'ai fait ça pendant presque 7 ans où j'ai co-créé le service informatique développement web. Donc gestion de serveur, programmation, site web, etc. Et ensuite j'ai fait 7 ans de start-up, donc dans le domaine des RH, des ressources humaines. Et là, j'étais vraiment dans la R&D, la recherche et le développement. R&D web. Donc là, je m'éclatais au niveau technique. Et voilà.
2: Tu étais au cœur de la big data à ce moment-là.
3: Exactement. Mon métier, c'était jouer au jeu du chat et de la souris, en fait. Je devais récupérer des données sans me faire prendre, avec les anti-robots, les anti-captcha. J'ai récupéré beaucoup de données sur les profils publics de CV en ligne, LinkedIn, Viadeo. Et j'avais l'objectif de normaliser ces données, les trier et de proposer un poste à ces gens qui mettaient leur CV en ligne. Donc c'était très technique. Mmh. Et voilà.
2: Et as-tu vécu un point de bascule du coup pour cette nouvelle vie qu'est la tienne aujourd'hui ?
3: Au bout de quelques années, j'ai perdu, il n'y avait plus trop de sens en fait. J'étais en quête de sens, c'est-à-dire que je récoltais de la donnée, j'avais pas trop l'impression d'être utile autour de moi. Et puis, il y avait aussi ce côté, ça faisait peur de voir toutes nos données privées aux mains des big data. Et j'avais besoin aussi d'un rééquilibrage physique, parce que je travaillais beaucoup le mental, chez moi, tout seul, tout le temps. Et au moment du confinement, c'était trop, et j'ai eu la possibilité de gérer mes abeilles, parce que j'avais plus qu'une demi-journée de travail par semaine. Et là, j'ai vu, je me suis dit, mais Joanne, vas-y, lance-toi. Faut que t'en profites.
1: Donc c'est à la fois un mélange de captation de données tout seul dans ton coin, là où tu habitais, pendant la période du confinement, et en même temps cet extérieur où tu pouvais à la fois avoir une activité physique, être en contact avec la nature, et puis finalement, quelque part, tes origines.
3: Oui, pendant longtemps, au démarrage de l'apiculture, j'étais accompagné d'un apiculteur, et pendant les 4 premières années, eh ben, en fait, on s'est planté. Il y avait les abeilles qui partaient en plein mois de février. 2 années de suite, je demandais à des pros, ils ne savaient pas me répondre pourquoi. Et là, on m'a dit, Joanne, tu te lances dans l'apiculture, mais tu vas aussi te planter. Et en fait, ce que j'ai fait, j'ai arrêté. Au bout de la 5e année, j'ai arrêté. Donc j'avais 25 ans, un truc comme ça. Et j'ai beaucoup lu, j'ai beaucoup appris dans les connaissances scientifiques. J'ai lu énormément de publications de recherche. Et là, en fait, j'ai trouvé des clés, des outils naturels pour éviter peut-être de me planter plus tard, je ne sais pas. Et j'ai l'impression que ça a l'air de se confirmer petit à petit.
0: Donc tu as pu te servir réellement de ces notions, de ce savoir que tu avais engrangé il y a quelques années au moment de ta bascule professionnelle.
3: Oui, et ce n'était pas suffisant. Le savoir, il fallait que je me forme. Donc, il y a un maraîcher qui m'a dit, mais pourquoi tu ne ferais pas un BPREA ?
0: Un BPREA ?
3: Un brevet professionnel de responsable d'entreprise agricole.
0: D'accord.
3: Donc, toutes les clés pour gérer son entreprise, économique, technique, etc. Donc, j'ai fait un BPREA à la Côte-Saint-André, qui sont spécialisés en apiculture, et un double cursus à Écully, en maraîchage bio. Et là, ça a eu l'avantage de, on verra, on pourra peut-être en parler après, mais de gérer le côté ressources pour les abeilles.
1: Ressources pour les abeilles ? Tu parles d'alimentation ?
3: On parle de, oui. On a de plus en plus d'apiculteurs qui se tournent vers les plantations. On commence à appeler ça l'apiforesterie, par exemple. Donc, assurer sa production en plantant. Donc, des essences mellifères, nectarifères, pollinifères. Pour pouvoir éviter la transhumance, qui coûte de plus en plus cher, par exemple, et produire mieux, avec plus de sécurité.
1: La transhumance, c'est pas des moutons.
3: On parle souvent de l'apiculture en berger des abeilles.
1: Ok.
3: Mais pour moi, c'est un peu réducteur. Le berger, c'est celui qui va mener son troupeau, le conduire, le vérifier son état de santé, l'amener à des ressources qui sont bonnes. Mais maintenant, c'est aussi des plantations qui vont avec. Donc, si on arrive à avoir un au niveau du territoire local, un territoire riche au niveau mellifère, on a moins besoin de transhumer.
1: Oui, mellifère, c'est la propriété des plantes à être butinées.
3: À produire du miel, on va dire. Voilà, faciliter la production de miel.
1: Ok.
3: Ou de pollen.
1: Très bien. Revenons, si tu veux bien, à la notion de rêve. Est-ce que tu peux nous dire le rêve à l'origine de ton engagement, de ton action d'aujourd'hui ?
3: Et j'ai toujours eu la vision de mon arrière-grand-mère qui vivait quasiment en autonomie dans sa maison sans eau, sans toilette, vraiment très sommaire. Et
1: c'est rude.
3: Ouais. Et pour moi, c'est la recherche d'un équilibre avec notre milieu de vie. C'est la vie, la nature qui nous nourrit. Donc apprendre à se nourrir, gagner en autonomie, en résilience. On a bien vu avec les crises du système actuel, les rayons des supermarchés peuvent se vider en moins de 72 heures, parce que le stock est tout sur la route.
1: Le stock est tout sur la route ?
3: Oui, aujourd'hui, on travaille tout en flux tendu.
1: Okay.
3: Tout est dans les camions.
0: Et oui.
1: Voilà.
3: Et donc, il y a une peur aussi. C'est un peu le moteur. Si on vous pousse vers le vide, vous allez faire quoi ? D'abord, vous allez essayer d'échapper au vide, et après, vous allez vous poser des questions. Pourquoi il m'a poussé ? Comment je peux m'en sortir ? Donc, sans la peur, c'est aussi la peur est aussi un moteur. Donc, pour moi, c'est me rassurer de savoir que je peux vivre de ma production. Mais il faut faire un constat qui est évident, c'est qu'on ne peut pas vivre tout seul, tout produire. Et c'est pour ça qu'être en collectif, on le verra peut-être plus tard, mais c'est, ça paraît impossible de se nourrir en autonomie aujourd'hui.
1: Oui, c'est pour toi en collectif.
3: Et avec mes enfants, il y a aussi une idée de transmission. Okay. Voilà. Et pas que mes enfants, c'est aussi s'ouvrir autour.
1: Donc héritage, recherche quelque part scientifique, des clés, ouais. Mais en même temps des clés naturelles, expérimentation et une envie de transmission.
3: Mmh, tout à fait.
0: Super, merci. Est-ce que, alors justement, on y arrive, peux-tu nous parler en quelques minutes de ton projet aujourd'hui ? Fais-nous ton pitch, Joanne.
3: Quand j'ai repris l'apiculture, mon leitmotiv, c'était savoir si la ruche allait bien. Bon, elles sont dans une boîte, dans le noir, on voit rien. On a peur de l'ouvrir au début. Enfin, quand on débute, on n'a pas envie de les déranger. Et pourtant, c'est une des solutions qui permet de savoir ce qui se passe là-dedans. Mais il y a bien d'autres solutions pour savoir ce qui se passe. Donc j'avais développé avec l'aide d'un voisin un module à Arduino pour une programmation pour savoir quand est-ce qu'elles allaient s'aimer. Donc j'avais la température de la ruche en temps réel. Et c'est là que j'ai eu un choc. Ben, en fait, j'avais lu que le couvain, c'est les bébés abeilles, on va dire. Les larves, les œufs. Il fallait qu'ils grandissent à 36 degrés idéalement dans la ruche. Un peu comme notre corps. Et quand j'ai vu la température descendre régulièrement, le soir, j'ai dit, mais il y a un problème, en fait. Je l'avais plus ou moins deviné, mais je voulais le valider. Avec 2,5 mm d'épaisseur de bois, l'essaim ne peut pas maintenir cette température. Et en fait, c'est ce besoin du bien-être de l'abeille, de connaissances. Je me retrouve un peu dans la R&D, je crois. En fait, j'ai pas trop changé de métier.
0: Recherche et développement.
1: On comprend bien, ouais.
3: Ouais, pardon.
1: Oui, recherche et développement.
3: Et c'est pour ça que je me suis lancé à la fois dans un double cursus, apiculture et maraîchage. Et là, ça m'a permis de me dire, mais ça y est, en fait, il y a trois problèmes en apiculture. Mais les trois problèmes, c'est le portage, qui est souvent assez lourd, ça peut être résolu avec des méthodes techniques.
1: Portage ?
3: Le portage de charges lourdes.
1: Ok.
3: Voilà. On a le côté sanitaire, les parasites. Et en fait, il y a des solutions. Le varroa, c'est un parasite. Il y a des solutions avec des prédateurs qui semblent vraiment bien fonctionner. Donc là, on pourrait peut-être donner les liens, mais avec l'ITSAP, mais des études qui semblent prometteuses. Donc tout simplement, utiliser le vivant pour gérer l'équilibre. Et le dernier, c'est le nourrissement. Et en fait, avec ce double cursus de maraîchage bio, je me disais, mais voilà, bah, tu vas planter. Et finalement, c'est le destin qui a voulu ça. J'ai pas trop eu besoin de planter pour l'instant. Et je suis maintenant dans une ferme en collectif. Donc j'ai rejoint une EARL.
0: EARL.
3: Une entreprise agricole à responsabilité limitée. Et on l'a transformée en SIC. SCIC. Société coopérative d'intérêt collectif. Et c'était à côté de chez moi. Et moi, je venais de finir mon BPRVA, mon diplôme d'apiculture, et je cherchais un coin pour poser mes abeilles avec des ressources mellifères. Et là, je rencontre des gens formidables. Un gars qui fait de l'arboriculture, donc des arbres fruitiers au printemps. Un champ de lavande, plusieurs champs de lavande juste à côté de chez moi en bio, enfin à côté de la ferme. Et une fille qui faisait des pâtes à parfum aromatiques médicinales et du maraîchage. Alors là, je pouvais faire du miel de lavande sans bouger de chez moi, à côté de Lyon.
0: Très bien.
1: C'est excellent.
0: Pour résumer, ton activité aujourd'hui, c'est être apiculteur au sein d'une ferme collective qui se trouve être à Quincieux, donc entre Lyon et Villefranche-sur-Saône, et qui s'appelle
3: Le Courtil de Quincieux, SCIC, Le Courtil de Quincieux. Et ça m'a permis aussi de me nourrir. Ce que je disais tout à l'heure, difficile de nourrir tout seul. Donc là, on a, on a vraiment le bonheur d'apprendre, partager et de nourrir, se nourrir.
1: Et juste peut-être pour finir ce pitch, qu'est-ce que tu vends ?
3: Alors, je me suis surtout tourné vers le pollen frais, le pain d'abeille, qui est très peu connu. Le pain d'abeille, c'est le pollen qui est lactofermenté dans la ruche, qui est dans un état stable, qui est plus facile à digérer, plus digeste, et qui contient beaucoup plus de vitamines, qui est un peu acidulé. Acidulé, sucré, un peu comme un bonbon, quoi.
1: Super.
3: En Europe de l'Est, c'est très utilisé.
1: Et tu vends quand même du miel ?
3: Un peu de miel, mais pas n'importe lequel. Du miel pressé.
1: Donc, miel pressé.
3: Au lieu de le centrifuger, on va le presser avec une machine qui fait ça. Et on garde un peu plus de saveur, plutôt qu'il soit projeté dans les airs. On garde plus d'arômes.
1: Magnifique.
3: Et après, pas mal de transformations aussi.
1: Ah.
3: Pain d'épices.
1: Voilà.
3: Plus tard, des sprays à la propolis. Enfin, faudra que vous veniez nous voir. On est ouvert toujours mardi 16h30, 19h.
1: Oui, on va le redire aussi. Merci.
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1: Alors, tu l'as déjà un petit peu évoqué, mais en quelques mots, qu'est-ce qui t'anime dans le fait d'être dans un écosystème local, d'être en local ?
3: Eh bien, plutôt que de se battre contre Big Brother, on va dire, le colosse, l'environnement enfin, global qu'on subit, c'est plutôt créer un environnement local. C'est Andrew Williams, le permaculteur, qui disait la macro est le reflet des micros. Et en fait, on crée un peu un micro, on essaye. Je ne sais pas si ça va marcher, mais en tout cas, pour nous, une façon de travailler en SIC, ça nous parle. Et on pense que ça va être une solution pour le côté économique, légal, gouvernemental, ce qu'on veut, de travailler ensemble à plusieurs. On a un partage de connaissances, on a de l'entraide. Faut pas oublier que on a plus de deux agriculteurs par jour qui se suicident en France. Et quand on peut s'entraider, c'est pas rien, quoi. Enfin, on a une intelligence collective, on peut décider ensemble de ce qu'on va faire, on construit en local et on partage aussi autour de nous, quoi, pour être plus autonome et plus résilient.
0: Merci. Peut-être dire à nos auditrices et nos auditeurs que voilà, Elisabeth et moi sommes administratrices et administrateurs de la ferme du Courtil. Et donc voilà, on se connaît de ce lien-là, et donc on est aussi partie prenante de cette belle aventure. Peut-être. Est-ce que tu pourrais voilà, refaire peut-être l'historique du lien entre effectivement toi et nous et ce naissance et comment ça s'est fait cette histoire-là ?
3: Eh ben moi je te connaissais Ludo un peu dans des ateliers citoyens à Saint-Germain-en-Mont-d'Or et je t'ai partagé, je me souviendrai d'une balade avec toi où je partageais mon parcours un peu comme ça en monologue, en changement de vie, c'est vrai, hein ? Et après, j'ai rencontré Nicolas Brulard, donc qui a fondé le ARL qu'on a transformé en SCIC, en SIC. Et en SIC, on a besoin de, enfin, on a un conseil d'administration. Et pour nous, c'était très important de se dire, Sonnaissance, c'est un peu notre regard extérieur, un peu, pas peut-être pas notre juge, mais est-ce qu'on fait bien ? Est-ce que ce qu'on fait dans la ferme est utile autour de nous? Est-ce qu'on est assez transparent? Est-ce que les produits sont adéquats, sont de qualité, sont au bon prix? Donc, c'est un peu, quand on est dans la course de la production, la tête dans le guidon, c'est un gros plus d'avoir un conseil d'administration qui nous copilote un peu, finalement.
1: Super. Et allez, un peu de prospective. Comment tu te vois dans 5 ans?
3: J'ai toujours aimé, même si je suis pas bien à l'aise, partager l'apiculture avec le public. Et j'ai commencé avec les enfants à Saint-Germain au Mont d'Or, à l'école. Et j'ai adoré, en fait, même si c'est toujours un exercice pas évident. Et ça, j'avais envie de le garder encore. J'ai envie de le garder et le partager et d'ouvrir cette ferme aux autres. J'ai eu la chance de continuer ce partage avec Benjamin du BPROA, un ancien encadrant de mon école qui m'amène régulièrement des personnes qui voudraient découvrir l'apiculture. Donc là, moi, j'ai envie de ce partage qui continue. Et plus tard, quand j'aurai beaucoup de colonies, continuer à réfléchir à ces, en invitant des étudiants dans le domaine de la recherche à étudier en leur donnant mes idées, mes ruches à disposition et voir si, par exemple, en leur donnant à manger des hydrolats aux abeilles, on peut les guérir d'une certaine maladie. Quoi. Mmh. Enfin, y a plein de questions que je me pose qui sont sans réponse. Quoi.
1: C'est sûr que... Moi, j'ai souvenir de nos différentes discussions entre cette volonté-là et ta manière, quand tu en parles, en fait, t'es inépuisable. Et enfin, moi, à chaque fois, tu me scotches. Et on trouvait que c'était vraiment chouette de t'avoir et de te donner la parole.
0: Par le savoir que tu as là-dessus et puis l'enthousiasme que tu es capable de transmettre.
3: Ouais, ben, j'essaye de pas trop m'étaler parce que c'est vrai que
1: on voit que tu es très sorti aujourd'hui.
3: Moi, mon dada, c'est la chaleur. Ben, quand je vois maintenant, ils avouent, j'ai lu la semaine dernière dans un bouquin, ils avouaient que les ruches étaient des passoires énergétiques. Quand on sait qu'une ruche, elle produit 3 fois plus de miel quand elle est bien isolée, et qu'on sait que les abeilles, elles vivent mieux, elles communiquent mieux, elles trouvent mieux leurs ressources quand elles grandissent au chaud. Et j'en passe, la liste est longue. Parce que j'ai fait toutes ces recherches de compilation pendant des mois.
1: Allez, j'ai une petite dernière question technique. Pour que toi, tu vives de ton métier, au-delà d'un juste prix, combien de ruches tu as besoin? Je crois que tu as créé des réos aussi. Enfin, je ne peux pas être trop technique, mais...
3: Oui, je suis en dada indivisible, mais ça peu importe. On a un apiculteur qui vend du miel. En général, c'est 200 colonies qu'il faut pour vivre. Mais quand on fait de la vente directe avec de la transformation, donc des produits dérivés du miel ou d'autres, hein, parce qu'il y a plein de produits dans la ruche, on en citait beaucoup. Hein, Et moi, je me fixe 140 colonies. 140 colonies, ça fait un emploi temps plein. Et le but aussi, c'est que je puisse aider mes collègues qui sont sur la ferme. Parce que c'est l'entraide dans la ferme, c'est pour faire du montage de chantier collectif, de serre, pour quand il y a des coups de bourre de production, etc. Pour pouvoir s'entraider et lisser les pics de travail.
1: Et aujourd'hui, je crois que tu en as 30.
3: Oui, un peu plus.
1: Ouais. Un peu plus maintenant, tous les jours.
3: Ouais.
1: Et puis peut-être, la cerise sur le gâteau, tu me parlais du pollen, qui du coup a une grande valeur sur le marché, on va dire.
3: Oui.
1: Du coup, qui peut aussi te permettre de mobiliser ton activité.
3: Le pollen, c'est extraordinaire. C'est l'essence des fleurs. C'est leur propriété qui est mise à disposition par les abeilles. Quand on sait que le pollen de saule, saule marceau, là, il peut arrêter la DMLA. Dégénérescence maculaire liée à l'âge.
1: Oui, qui atteint les yeux, oui.
3: On a le pollen de sarrasin, qui va aider à reconstituer la flore et à réparer des colites néphrétiques. Donc, des maladies qui sont aujourd'hui quasiment sans traitement. Et c'est ça que j'aimerais continuer avec des étudiants.
1: Et voilà, Johan, tu es passionnant.
0: Peut-être peux-tu nous dire à quel endroit on peut acheter ton miel et quand?
3: Eh ben, au Courtil de Quincieux, le Courtil de Quincieux, 26 chemin de Jérusalem. Donc, c'est tous les mardis, on est ouvert, vente à la ferme avec d'autres producteurs.
1: C'est le soir.
3: Le soir de 16h30 à 19h. Et après, vous pouvez aussi commander les vendredis ou sur le marché de Trévoux. Pour l'instant, toutes les semaines, paire, et bientôt, on espère, toutes les semaines, au marché de Trévoux, à côté de l'église, tous les samedis matin.
0: Très bien. 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
1: Alors, bienvenue dans cette deuxième partie d'émission dédiée au fond, sujet de fond. J'avais envie de démarrer avec ce chiffre de l'INSEE qui dit que l'agriculture, c'est seulement 2% de la valeur totale produite dans le pays. Et pourtant, elle répond à notre besoin fondamental de nous nourrir. Et donc, on avait envie aujourd'hui de faire un focus sur notre histoire, ce lien qu'on a à la nature, le rôle de l'économie et des nouveaux modèles.
2: Selon l'anthropologue Philippe Descola, l'homme moderne a créé un récit où il est séparé de la nature. Alors, Philippe Descola, c'est effectivement, il a été connu par son livre « Par-delà, nature et culture », qui a été publié en début des années 2000, en 2005. Et sa pensée, il développe toute une un savoir où il dit que pour dépasser le dualisme qui oppose nature et culture, et que la nature est finalement, pour lui, une production sociale. C'est ce récit qui est le nôtre de la modernité. Il y en a d'autres. Quand on pense au peuple racine, au peuple premier, qui, dans leur langue, n'utilisent pas ce mot nature, puisqu'ils ne sont pas dissociés de celle-ci.
1: C'est une partie intégrante d'eux-mêmes, en fait, c'est ça que tu veux dire,
2: tout à fait.
1: De leur vie.
2: Aujourd'hui, tout plein d'experts montrent, les faits montrent qu'une espèce, Homo sapiens sapiens, sur 1 million, s'accapare, domine l'ensemble du vivant. D'où ça vient? On peut facilement remonter à l'époque cartésienne, voilà, René Descartes qui nous disait qu'il était à nous, humains, de nous rendre comme maîtres et possesseurs de la nature. Ça, c'est son discours là, en 1637. Et Descartes, c'est aussi cogito ergo sum.
1: Je pense, donc je suis.
2: Avec cette nouvelle manière d'attraper la connaissance, la science, c'est la prévalence de la raison, du mental, sur le reste, et notamment ça amène énormément d'avancées effectivement scientifiques, du savoir technologique. Ça amène aussi cette prévalence qui nous coupe peut-être de nos corps.
1: En tout cas, c'est à partir de ce moment-là qu'on dit que c'est la raison qui pilote, et que c'est à partir de notre mental finalement que les choses doivent se décider.
2: Et donc il est utile pour lire la situation dans laquelle on est, très actuelle, les fondamentaux à cet endroit, dans notre place par rapport à la nature et la prévalence du mental.
1: Et donc, on peut aussi signaler la révolution industrielle, cette période du 19e siècle, qui est un processus historique qui a fait basculer une société qui était à dominante agraire, donc agricole et artisanale, vers une société plus commerciale et industrielle.
2: Grâce aux avancées des techniques et au recours aux énergies fossiles, très, très accessibles. Il y a eu d'ailleurs un autre palier après-guerre, après la Seconde Guerre mondiale, avec ce besoin de reconstruction.
1: Aussi. Oui, l'idée, c'est pas de jeter la pierre à qui que ce soit. Après-guerre, tout était détruit, et il fallait se nourrir, se loger, et aussi bénéficier de ces instruments de confort qui étaient le réfrigérateur, la machine à laver et toutes ces choses qui nous ont quand même bien simplifié la vie. En économie, il faut savoir aussi qu'on hérite des grandes théories qui sont, on l'a vu, un peu anciennes, mais pas tant que ça. Donc en économie, on considère qu'en fait tout est ressource, même l'être humain est une ressource. Et c'est quoi l'économie? C'est l'ensemble des activités d'une collectivité humaine, donc on parle bien que des humains, relative à la production, la distribution et la consommation des richesses. Il faut savoir que l'économie et donc les théories ont pour but de modéliser une partie, et on le sait en recherche, on est souvent sur la tête de l'épingle en fait, Ce n'est pas fait pour décrire tout le vivant, mais c'est quand même ces grands économistes qui nous pilotent aujourd'hui dans nos sociétés modernes, Taylor, Ford et Weber, qui disent quand même que une entreprise, c'est capital plus travail.
2: Aujourd'hui, certains décrivent notre modèle économique comme étant extractiviste, c'est-à-dire qu'il repose essentiellement sur la ponction dans nos sous-sols et dans tout ce qui est la biosphère, de matières premières, de ressources énergétiques, et au bout de la chaîne, production d'énormément de déchets, de pollution des eaux, de l'air, etc. Et aujourd'hui, également, de nouveaux modèles pointent leur nez. On parle d'économie peut-être circulaire, voire régénérative ou symbiotique.
1: C'est vrai que pendant tout un temps, on a, après avoir dû reconstruire, on a profité quelque part. On a consommé et on rejetait le fruit de ce qu'on voulait plus ou du processus humain dans la nature, en fait. Dans les décharges, dans l'océan, voilà. On ne va pas parler du sixième continent, mais on sait tous que c'est très actuel. Et on s'est aperçu, il y a eu quand même un focus de l'ensemble des populations et de nos élites sur le fait que le monde n'était pas infini, comme on aurait pu le croire, et que donc il fallait qu'on se pose la question de comment on continue à vivre bien dans ce monde que l'on sait maintenant limité. Juste peut-être deux éléments qui sont intéressants à considérer, qui sont nos pilotes, nos indicateurs. On a 9 limites planétaires, dont la 7e est en train d'être dépassée, et c'est quand même l'acidification des océans. Alors, je ne sais pas comment on fait sans nos poumons d'eau sur la Terre. Et puis le deuxième, c'est le jour du dépassement. Ce fameux jour où on considère que on a consommé l'intégralité de ce que la Terre est capable de réparer, reproduire,
2: Sur l'année en cours.
1: Sur l'année en cours, voilà. Tout à fait.
2: Et donc, l'enjeu de conserver l'habitabilité de la planète, c'est précisément l'objectif des économies un peu alternatives, notamment régénératives, et de réenchasser les modèles économiques dans les questions, dans, on va dire, la biosphère, dans la réalité écologique de notre planète.
1: Dans l'ensemble des écosystèmes. Mmh. Et peut-être pour expliquer ces économies circulaires, symbiotiques, régénératives, le propos, c'est toujours d'être rentable économiquement. Bien sûr, mais ça a la volonté d'aller plus loin et de réparer les écosystèmes qu'on aurait abîmés par notre action. Alors, si on poursuit un peu plus loin, et si on revient sur la notion d'alimentation, plus particulièrement sur la résilience alimentaire, c'est une problématique de plus en plus présente, en tout cas prise en compte dans les politiques publiques de nos collectivités locales. Juste pour faire un focus sur la commune du Val-de-Saône, donc Mont-d'Or, qui font principalement partie de la métropole de Lyon. Je n'ai pas toutes les données sur l'ensemble des auditeurs et auditrices de Radio Calade, mais... On peut parler d'un premier organisme, c'est le syndicat mixte Plaine Mont-d'Or, parce que dans les politiques agricoles territoriales ont à cœur, et depuis de nombreuses années, des dizaines d'années, de maintenir ces terres agricoles en proche banlieue de notre métropole, pour assurer cette fameuse résilience alimentaire qui... Pour ceux qui ne savent pas forcément, c'est comment on fait en sorte que tout le monde puisse continuer à se nourrir, quels que soient les événements extérieurs.
2: Et peut-être plus précisément, selon le Conseil national pour la résilience alimentaire, c'est la capacité, dans le temps, d'un système alimentaire à procurer à tous une alimentation suffisante, adaptée et accessible face à des perturbations variées et même imprévues.
1: Voilà. Donc ce syndicat mixte Plaine Mont-d'Or a pour vocation de préserver ses terres et de sensibiliser, informer les publics. Et on peut parler de leur réussite. Hein. Ils ont créé et maintenu des fermes, notamment en achetant ou en facilitant la constitution de terres qui permettent de faire des vraies fermes, en fait.
2: Absolument. Et on peut citer, du coup, la ferme de la Morelle, la ferme du Boule d'Or, à Curie au Mont d'Or, la ferme de l'Ermitage, à Limonest, aussi, évidemment, la magnifique initiative de Terre de Mille Pas, à Saint-Didier, au Mont d'Or, qui sont effectivement des projets portés par ce syndicat mixte.
1: Et je crois qu'ils ont aussi une partie des terrains de Charézieux, le Champ des Saveurs.
2: Absolument.
1: Il y a plusieurs agriculteurs magnifiques également. Et puis l'autre point, c'est les PENAP, le système des PENAP, qui est une manière de protéger des terres agricoles avec une sorte de label et qui donne accès également à des financements particuliers, privilégiés. Trois ressources. Si vous voulez aller plus loin... Donc il y a le site de Crater, C-R-A-T-E-R, qui donne un indice, je vais y arriver, de la résilience alimentaire, notamment par commune, et qui est expliqué avec les différents paramètres qu'ils prennent en compte. C'est vraiment édifiant, cet indice de résilience alimentaire. Un autre peut être trouvé sur les greniers d'abondance. Donc c'est un site... résiliencealimentaire.org. Et puis, pour revenir sur le sujet du jour plus particulier de que traite Joanne, l'INRAE a un dossier, fait des études, effectivement, sur les abeilles, la transition, puisqu'on a quand même un signal fort qui est la disparition de ces abeilles, ces sentinelles de la santé et de la santé de la biodiversité.
2: Courant porteur. Et donc, pour revenir avec notre invitée, Joanne, et faire le lien avec le sujet d'avant, pour toi, quel est le rôle des abeilles dans cette résilience alimentaire ?
3: C'est avant tout la pollinisation. On voit tout de suite qu'un fruit qui a été bien pollinisé va être plus beau, plus gros. Va avoir plus de baies si c'est par exemple une mûre ou une framboise. Et elle va nous permettre de manger finalement directement. Si on regarde le petit déjeuner, sans la pollinisation, vous enlevez presque toute la table. Confiture, miel, amandes, noisettes, purée. On évite le Nutella, mais bon. Faut pas citer de marque, mais pardon.
1: Coupé.
3: La pollinisation, elle est aussi faite par les cousins, on va dire, les autres espèces cousines de l'abeille, l'abeille sauvage. Pas que Apis mellifera pour l'abeille noire, mais on a les bourdons, on a beaucoup d'espèces autres qui vont polliniser et nous permettre de nous nourrir.
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2: On voulait aussi revenir là, sur ce temps sur le côté collectif, puisque c'est ce modèle il est coopératif finalement, il est encore tout à fait émergent, presque inconnu aujourd'hui dans le monde de l'agriculture. Pourquoi toi tu as y répondu tout à l'heure, hein, effectivement, quels ont été les éléments qui t'ont fait embarquer, et selon toi quels sont les différents atouts et avantages d'être en collectif?
3: Je vais rebondir avec ce que tu as dit, parce que dans ma formation, on avait beaucoup de...

0: un respect de la biodiversité, même si on est plus ou moins... plus on a un sol riche, plus il va donner de ressources accessibles aux plantes. Et on a une gestion juridique commerciale à faire. C'est vraiment un métier, on fait de la soudure. Enfin, c'est impressionnant, la mécanique. Et moi, me lancer tout seul en apiculture en tant qu'entrepreneur, pendant 2 ans, je me suis dit, je vais le faire, je ne fais pas. Est-ce que je me lance vraiment mon entreprise et quand je me suis lancé en collectif, en fait, ça m'a rassuré. Parce que tout ce qui est comptabilité, je savais qu'on pouvait peut-être m'aider à côté, en plus de me former sur d'autres associations. Mais voilà, on n'est pas tout seul. Et pour nous, c'est peut-être un modèle, avec toute humilité, qui nous semble répondre aux difficultés de l'agriculteur aujourd'hui, quoi. Et moi, le collectif, elle m'a apporté, pour l'apiculture, les ressources. C'est un peu comme une cordée. Vous voyez, on monte, on fait un sommet, on est attaché. Le premier a plus d'expérience, on est tous encordés. Si on va trop vite, pas assez vite, est-ce qu'on choisit plutôt le fond de vallon ou la pente? Et en face, on a des risques. Et chaque jour, on est en train de piloter. L'agriculteur, c'est un pilote. Je vois tous les jours à la ferme, on est en train de se dire, et se remettre en question, faire des choix qui vont avoir des impacts forts. Et est-ce qu'on va avoir une avalanche ou une pierre qui va nous tomber sur la tête? C'est ça tout le temps. Et on est en train de brasser, et l'agriculteur, il gagne pas grand-chose. Enfin, il faut le savoir. Enfin, le prix de la nourriture, il a un coût. Et ce coût-là, souvent, il est saqué par... une concurrence, on va dire, un peu déloyale, quoi. Quand on a un miel qui vient, ou une tonne de blé qui est 2 fois moins cher, ou un miel qui vient d'Ukraine à entre 2 et 4 euros le kilo, produit avec des méthodes pas forcément humaines. Voilà. Enfin, l'important, c'est que le client doit savoir aussi. Et moi, le collectif, c'est vraiment une entraide psychologique et une alliance des savoirs. L'abeille, dans la ruche, elles n'ont pas toutes la même intelligence. Il y a des abeilles qui sont plus fortes pour faire tel ou tel métier dans la ruche. Il y en a qui vont aller faire d'exploration, d'autres non. Il y en a qui vont récupérer du pollen, d'autres non. Ou du nectar. Et il faut voir ça un peu comme une cordée, on s'écoute. On avance. Est-ce que personne ne va tomber là dans une crevasse ou ne succomber de stress? Il faut que tout le monde arrive à bon port. Et en fait, ça nous apporte beaucoup de clairvoyance, je pense, d'avancer ensemble. Mmh.
1: Donc à la fois, tu disais, pour toi, d'être en collectif, ça a apporté de la ressource, c'est-à-dire de l'alimentation pour tes abeilles. Donc ça sécurise quelque part ton business. Tu parles là maintenant effectivement de l'entraide et le fait d'être encordés ensemble et d'avoir cette vision plus haute, cette clairvoyance. Donc pour toi, par rapport à un modèle agricole plus classique, ça peut faire partie de la solution.
0: Souvent on est isolé en agriculture. Enfin, moi j'ai vu beaucoup d'agriculteurs qui étaient isolés. Non. Et c'est pas facile de partager son quotidien, ses difficultés. Et c'est un peu montrer qu'on n'a pas réussi des fois, je pense. Surtout quand on est dans un modèle familial qui est de plus en plus difficile à vivre aujourd'hui. Les terres sont de plus en plus grandes. Économiquement, ça passe de moins en moins. Et on a de l'attente au niveau de la famille, des aïeux. Et le modèle collectif va nous permettre de rassembler toutes ces compétences et d'avoir une force ensemble.
2: Mmh. Outre, effectivement, l'intérêt de l'entraide, l'intelligence collective dans cette belle initiative qu'est le Courtil de Quincieux, citons également que, à l'instar des espaces tests agricoles, c'est un lieu où des jeunes agriculteurs peuvent s'essayer, s'installer dans la SIC et peut-être même y rester. Ça se veut également à terme une forme de tiers-lieu agricole, enfin, c'est déjà un peu le cas avec des agriculteurs.

0: activités complémentaires de production, mais peut-être demain aussi de transformation. Il y a toute cette belle effervescence là qui est là, qui est toute récente à Quincieux.
1: Oui, la SIC, elle a un gros avantage, c'est que on n'est pas tous à plein temps. On peut travailler plus, moins. On peut faire rentrer des gens. On est salarié. On cotise. On est dans un modèle non spéculatif. C'est-à-dire que à la retraite, on va pas essayer de chercher un repreneur pendant 5 ans et trouver personne, parce que aujourd'hui, la pyramide des âges en agriculture, vous irez la voir, elle fait peur.
2: Oui, je sais. Et donc, on
1: a vraiment cette richesse de gens qui viennent chez nous. On a eu une ergonome, on a eu des gens qui nous accompagnent dans la formation collective. On a eu des étudiants, on a des gens qui viennent s'essayer. Et tous les jours, il n'y a pas un jour où j'y suis allé à reculons.
2: C'est magnifique.
1: C'est vraiment enrichissant, en fait. Après, je dis pas, c'est la vie dure, hein, mais pour l'instant, il faut qu'on fasse nos preuves. Mais voilà.
2: Je voulais juste ajouter qu'il y a aussi des agriculteurs locaux qui viennent vous voir.
1: Tout à fait.
2: Pour coopérer.
1: On tisse avec l'extérieur, ouais. On essaye de tisser et d'intégrer les agriculteurs qui sont à côté pour proposer des produits locaux, et ils peuvent s'associer à la coopérative. On peut s'échanger des produits. Mmh. Le gain qui est un peu limité parce qu'on ne peut pas faire de l'achat-revente, alors qu'en SIC, on peut proposer des produits à la revente d'un agriculteur du coin.
0: Justement, je voulais revenir un peu, on parle beaucoup de SIC, mais c'est quelque chose qui est assez peu connu. Donc tu l'as épelé effectivement en début d'émission, SIC, Société Coopérative d'Intérêt Collectif. Donc c'est un type de coopérative qui reste une société commercial. Et c'est un format coopératif, ça veut dire qu'il y a de la démocratie interne, qu'il y a un sens d'utilité sociale, on va dire, dans les statuts. Il y a également des garde-fous à la lucrativité de ce type d'entreprise. Et l'intérêt collectif, il est également dans la gouvernance même de cette structure, puisque plusieurs parties prenantes sont associées dans la gouvernance. Il y a un collège de producteurs, un collège de salariés, un collège de et d'autres parties prenantes comme effectivement les clients, voire les collectivités locales qui sont associées du coup dans ce type de structure, d'où l'utilité sociale qui est aussi au cœur de la nouvelle économie qu'on veut voir émerger.
1: Et puis elle va permettre de mutualiser aussi. Voilà, mutualiser les biens, le terrain. Donc ça va faciliter, éviter l'augmentation du capital et les investissements énormes à faire, comme on voit habituellement dans les fermes agricoles.
2: Oui, parce qu'on avait une dernière question, c'est ce que tu es en train de dire.
1: Hein. Ah, pardon.
2: L'avantage, non mais c'est parfait. L'avantage en termes de modèle économique, juste pour expliquer, le modèle économique, c'est un peu le cœur de la machine. C'est qu'est-ce qui fait que ta boîte, elle fonctionne? Quelles sont tes activités, les compétences nécessaires, comment tu vas distribuer, qu'est-ce que tu proposes, qu'est-ce que tu donnes à vivre et à faire vivre?
1: Eh ben, déjà, c'est de la vente en direct, la plupart du chiffre d'affaires. Le plus possible local, en transparence, les gens savent ce qu'ils achètent, ils savent comment je produis, ils savent que j'essaye d'être au mieux du bien-être de l'abeille, mais il y a toujours ce côté économique qu'on doit gérer. Produire assez.
2: Modèle économique de la ferme en global, peut-être plus. Oui, aussi.
1: Global, le temps qu'on y passe, les choix techniques, et une diversification de produits aussi. C'est pour ça que je propose pas en avant le miel, mais plutôt les produits dérivés, parce qu'il y a beaucoup de concurrence sur le miel. Et faire découvrir aussi de nouveaux produits aux clients. Voilà. Enfin, on va ouvrir des ruches ensemble. Il y a des journées portes ouvertes. Voilà, ils peuvent. On discute au magasin. Il faut qu'ils sachent ce qu'ils achètent.
2: Super. Donc, en résumé, vous avez tous tes produits à toi. Vous avez le magasin. Vous avez l'ensemble des hydrolats qui sont proposés également sur la ferme. Tous les produits d'arboriculture, de maraîchage. Et sur le marché, il y a d'autres personnes qui viennent vendre également leurs produits.
1: Tout à fait.
2: Vous avez côté charge une mutualisation des matériels. Voilà, avec aussi cette souplesse des emplois du temps en fonction des uns et des autres. Le temps tourne, du coup, les ressources,
0: oui, enfin, en tout cas les pour les aller liens, plus loin.
2: Pour aller plus loin. J'ai juste envie, effectivement, on ne peut pas parler de la ferme de Quincieux sans parler de cette structure d'accompagnement, les fermes partagées, qui vous a aidé à monter oui. le projet. On vous mettra le lien dans le texte
0: de l'émission.
2: Voilà. Oui. Peut-être aussi juste parler de la ferme des Volonteux, qui est un peu dans la même démarche que vous, qui est du côté de la Drôme, vers Romans, Valence, là-bas. Voilà. Qui est aussi une très très belle dynamique. On vous a réservé, pour aller plus loin, quelques ressources, mais on vous invite évidemment à faire votre propre recherche. Donc, si on prend directement sur les abeilles, sur le site de l'INRAE, il y a un dossier abeilles au cœur des transitions. Nous avons également, en local, un podcast qui est fait par Jérémy Camus, qui a été visiter différents spots d'agriculture et de l'alimentation du territoire. Vous avez le lien vers un post LinkedIn d'Hugues Mouret, parce qu'il est passé à la télé dans un journal de 20 heures pour parler des abeilles également. Et donc, il y a du complément dans cet article. Et au final...
0: Et on peut vous inviter à lire l'ouvrage d'Olivier Frérot, « Comprendre la nouvelle dynamique de l'humanité pour prendre le recul sur notre modernité et où on va, finalement. »
2: Merci beaucoup, Johan. Merci, Ludovic, et merci à nos auditeurs et auditrices.
1: Merci à vous.
0: Merci à vous. Nous nous reverrons pour la prochaine émission avec Sylvie Jourdan.
2: Voilà, qui propose des culottes menstruelles pour les jeunes filles. Et pareil, avec un atelier en local. Et la thématique de fond qu'on abordera, c'est plutôt la thématique de la santé. Santé et entrepreneuriat.
0: Courant porteur.
2: Initiative et résilience d'un territoire.

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7: Méga canal, méga scandale écocidaire que ce projet de 107 km d'horreur bétonnée entre Compiègne et Cambrai. 3300 hectares de terres agricoles stérilisées. Et méga scandale financier avec cette fantastique escroquerie à au moins 10 milliards d'euros d'argent public pour un méga canal inutile, puisqu'un canal, il y en a déjà un. De retour de la grande manif anti-canal de ce samedi 11 octobre 2025 à Longueuil-Anel, dans l'Oise, on se retrouve en début de soirée dans un champ où est installé le camp de la mobilisation. Salut les amis, c'est JBD pour Polémix et la voix off.com et pour votre radio libre préférée, Méga Canal, non merci. De retour sur le camp, on rencontre Marguerite, mégaphone sous le bras. On est à un attroupement là, à se diriger vers le fond du champ. Pourquoi on va là-bas ?
8: Là, on est sur un terrain d'un agriculteur, mais dans pas longtemps, dans une cinquantaine de mètres, on va franchir une cordée. Et derrière cette cordée se trouvent tous les arbres qui sont concernés par le chantier du canal et du coup qui vont être rasés. Et on s'est dit qu'on avait quand même la chance d'avoir un camp qui, pour une fois, était juste à côté du chantier des travaux, ce qui est assez rarement le cas. C'est des zones assez protégées par la police. Et là, en tout cas, aujourd'hui, on s'est dit qu'on voulait que les gens s'attachent à cet endroit et voient concrètement ce que c'est ces arbres. En plus d'avoir vu le chantier tel qu'en lui-même, on avait envie de voir qu'est-ce que c'est avant le chantier. On va appeler un peu à lancer une saison d'occupation dans ces arbres. Okay. Et il y a quelques personnes qui vont grimper. Au fur et à mesure, ça a déjà été prévu. C'était assez compliqué de le préparer les derniers jours. La police est intervenue à fouiller le sous-bois, etc. Du coup, là, on n'est pas peu fiers. Si ça marche et qu'on ne se fait pas charger dans 10 minutes.
9: En fait, il y a des gens qui sont montés dans cet arbre il y a 2 jours. Les flics s'en sont aperçus, ils traînaient là et donc ils sont venus pour essayer de les interpeller et de les faire descendre et prendre leur identité. Les camarades qui étaient là-haut, nous on avait du monde sur le camp quand même il y a 2 jours en train d'installer. Et du coup, ils nous ont appelés, ils nous ont ailés. On est venus à une trentaine. Et ce que les écureuils demandaient, c'était que les flics reculent pour qu'ils puissent descendre en toute sécurité et puis éviter de se faire prendre leur identité et peut-être une amende ou peut-être même interpeller, même si le rapport de force n'était quand même pas en leur faveur. Ils étaient 2, on était 30. Et on a discuté un peu avec eux, ils n'ont pas voulu reculer et c'était au pied de cet arbre. On s'est mis en arc de cercle avec les 2 policiers en arrière de l'arc de cercle. Ils sont descendus un par un, sont rentrés dans le demi-cercle, on a fermé le demi-cercle et après on a reculé un peu plus loin, on s'est avancé un peu dans le champ, on a ouvert le cercle, il est parti et on est revenu pour extraire les 2 autres, chacun leur tour, avec les 2 flics qui étaient derrière en train d'appeler du renfort. Mais voilà, c'est trop tard. Ils l'avaient un peu mauvaise parce que cette fois-ci on a été plus fort qu'eux, quoi. Du coup, on s'est dit, c'est cramé, les arbres, ils vont les surveiller nuit et jour et on pourra plus y retourner. Donc, c'est cool qu'on ait pu faire cette action là ce soir, et même si ça reste symbolique.
7: On traverse donc le champ, on passe la corde qui signale le début du terrain préempté par la société du canal Seine-Nord Europe pour arriver devant une ripisylve, lisière d'arbres magnifiques qui borde un bras du canal de l'Oise. Quelques dizaines de personnes entourent 4 écureuils du GNSA, groupe national de surveillance des arbres, qui s'apprête à monter une petite plateforme en palette, environ 2 mètres sur 3, dans un vénérable peuplier tremble au moins centenaire. Petite leçon d'écureuillage.
10: La tradition dans la culture de l'écureuillage, c'est de toujours croire que ce qu'on va faire, ça va être rapide, et en fait, ça prend 3 plombes. C'est un lieu qui a été repéré par les flics les temps d'avant et ils craignent énormément qu'il y ait une occupation parce que ici, il va y avoir le méga canal qui va raser entièrement cette ripisylve, tout ce bois qui longe le canal, le bras du canal mort. Ces écosystèmes-là, ils sont extrêmement riches, riches et importants à préserver. Et là, le méga canal, exactement les paysages de mort qu'on a vus cet après-midi, devrait passer par ici avec, je crois, 50 mètres de large d'un canal, c'est ça qui est prévu. Donc autant vous dire qu'il n'y aura plus aucun souvenir de ces arbres-là. Ici, face à nous, on voit 2 boulons. avec un chêne ici. Ils sont absolument magnifiques. Disons une centaine d'années, vu la taille du tronc. Le projet, comme vous le voyez, c'est qu'on monte dans les arbres et qu'on hisse collectivement cette structure-là. Et à chaque fois qu'on essaie de hisser une structure, c'est assez compliqué. Donc le but, c'est qu'il y ait des gens au sol qui tirent la structure et qu'en même temps, il y ait des gens dans les arbres qui la hissent. De sorte à ce qu'elle monte en diagonale, comme le tapis d'Aladin, quoi. Je ne sais pas si vous voyez.
0: Ouais, parfait.
10: Une fois qu'elle est à bonne hauteur, eh ben, on va pouvoir l'installer. Ce soir, on n'a pas prévu de matelas et d'oreiller, c'était pas prévu. Mais peut-être que ça pourra servir à d'autres personnes qui voudraient occuper ces arbres plus tard. Ce qu'on a fait d'abord, vous le revivrez sans doute ici dans le Nord et ailleurs dans vos luttes, c'est qu'on a d'abord lancé un ficello, c'est une petite ficelle avec un poids, autour d'une branche. Ensuite, on remplace ce ficello-là par une vraie corde. Et là, le matériel qu'il faut pour monter, c'est cette corde de récup qui vous a rien coupé, un baudrier à 35 balles, deux mousquetons, et ça, on appelle ça des précisques, c'est des petites cordes, ça coûte rien du tout. Autrement dit, avec 50 euros à la ceinture, vous pouvez grimper aux cordes. Donc là, on a une première écureuil là-haut. Une fois qu'on arrive en haut, il y a une technique qui consiste à se longer avec ces cordes-là. Le concept, c'est qu'on ait une corde intermédiaire qui vient faire la tour de l'arbre, la tour du tronc, ou qui vient chercher une branche au-dessus de nous. Et une fois qu'on s'est réassuré là-dessus, on peut lâcher le rappel qui nous a servi à monter. Et ensuite, il y a un deuxième copain qui va pouvoir se hisser à ce même rappel, le rappel rouge. Ce qu'on va faire, c'est qu'une fois qu'il y aura deux ou trois personnes là-haut, suffisamment pour pouvoir gérer l'arrivée d'une plateforme qui fait 70-80 kg, il y a une petite ficelle qui va être envoyée d'en haut, qu'on va récupérer, remplacer par une vraie corde, et là on va pouvoir hisser ensemble la plateforme. La raison pour laquelle c'est important qu'on soit nombreux et nombreuses ici, non seulement c'est pour constater le ravage à venir sur ces arbres qui sont magnifiques, et aussi parce que les flics ont repéré cet endroit-là, que ce qu'ils craignent c'est une occupation. Ce qui est important, c'est que vous soyez là pour défendre si potentiellement les Schmitt arrivent, puis ils n'arrivent pas en courant et qu'ils nous bloquent et qu'ils interpellent les gens. Voilà. Donc s'ils arrivent, c'est cool si vous pouvez faire un peu de tampon juste de votre présence, comme on l'a fait il y a deux jours, on était 40, ça a suffi. Et comme ça, ça peut nous permettre de nous réagir là-haut, de savoir si on descend pas, etc.
7: Ce vieil arbre, il y a un ou une écureuil qui est déjà une quinzaine de mètres de haut, suivi par un ou une autre écureuil. Et devant nous, donc cette plateforme en palette qui sera hissée dans cet arbre vénérable.
10: Mais maintenant qu'on sait tous que c'est un papier tremble, il y a une tradition dans l'écureuillage, c'est le fait de nommer les arbres, parce que quelque part ça les fait exister. Et quand on vit sur une occupation, c'est hyper important de dire « Ah, tu peux aller dans Julia, tu peux aller dans Espoir, etc. » Et du coup, ça serait vachement chouette si collectivement, on arrivait à trouver un nom pour ce peuplier tremble. Et du coup, on vous invite, de façon autogérée, à trouver un nom. Et du coup, si ça vous va, on peut former un cercle ici et essayer de débattre d'un nom, de qu'est-ce qu'on a envie de véhiculer, quelles pourraient être les idées.
11: Les enfants ont trouvé un nom.
12: Dis-moi.
13: Noisette.
12: Noisette.
13: Ah, noisette.
12: Oui. Noisette et...
13: Et une noisette aussi.
12: Hein. Les personnes ici, grosse noisette.
14: Bah
12: oui.
14: Noisette, on va. Ouais, c'est une très bonne idée.
12: Ah, j'ai vendu une noisette.
14: Merci, bravo. Merci.
0: Bravo,
14: bravo,
0: bravo les enfants.
15: Un nom a été trouvé pour cet arbre nouvellement occupé. Il s'appelle Noisette.
14: Ouais.
15: Un nom trouvé par des enfants ici présents. Noisette.
14: Merci.
0: Bonjour Noisette.
15: C'est pas tout un noisetier, mais cet arbre s'appelle Noisette. Et ça, c'est bien.
14: Noisette. Noisette. Noisette. Noisette.
15: Et la magie, le savoir-faire des écureuils fait qu'il y a un chemin qui a été posé entre les deux arbres. Et qu'une banderole va être hissée. Ça va être très participatif, il va falloir qu'un certain nombre d'entre vous tire sur une ficelle verte qui va permettre que la plateforme s'élève. Sur la rouge pour que ça monte, la blanche pour éviter que ça aille dans les buissons, et la verte c'est pour guider. Il y a de plus en plus de personnes dans l'arbre, la plateforme va commencer à monter. Ok, ça tire sur la corde rouge. Et la plateforme se lève les pieds en temps. Oh, oh, ça va plus vite, c'est tout ce qu'on avait prévu. Ça arrache de trois branches au passage, mais c'est pas grave, c'est pour sauver l'arbre. C'est super. Oh, oh, oh. Hop, la plateforme est bloquée, mais on va trouver une solution ensemble.
0: Par là-bas, laissez du bout.
15: Avec la verte, on tire sur ma droite. Ouais, on arrache un petit bout de l'arbre, mais il est content quand même parce qu'on va le préserver. Ça fait des acrobaties dans l'arbre pour aller chercher la plateforme, c'est incroyable.
14: Et vous, là ?
7: La plateforme a été hissée quand même à, je sais pas, une quinzaine de mètres dans cet arbre. Elle est de guingois pour le moment.
11: Vous pouvez retendre un tout petit peu.
7: Voilà, il y a toujours des équipes de gens affairés au sol en train de gérer les cordes qui hissent la plateforme. La plateforme est un peu plus droite qu'elle ne l'était il y a quelques instants. Timber, il y a une branche qui tombe, voilà. Ça fait un peu casse-noisette. La plateforme a l'air maintenant à peu près droite, avec trois écureuils qui sont en train de la stabiliser. Alors on voit un écureuil qui est en train de se battre avec la plateforme, qui est coincé par une grosse branche. Il faut lâcher du mou, entend-on. Il y a un écureuil sous la plateforme qui, de tout son poids, est en train de la stabiliser. Il se déplace avec une grâce dans les branches, c'est absolument hallucinant. Le terme écureuil n'est pas usurpé, ces gens sont d'une grâce et d'une agilité incroyable. Et ils sont pourtant accrochés à une corde à 15 mètres de hauteur.
11: Allez !
7: Soudain, en parallèle des travaux autour de la plateforme, se déroule une grande banderole accrochée dans Noisette. Il y est écrit « Grimper les centaines d'arbres menacés, danser, ça, on ne pourra pas nous l'enlever, occuper 107 km bientôt artificialisés. » Du haut de Noisette, un écureuil explique ce qu'est la CNAMO, Cellule Nationale d'Appui à la Mobilité, la police des arbres, quoi.
15: On nous demande ce qu'est la CNAMO.
16: En fait, ils ont été formés pour déloger les militants qui bloquaient les routes. Et après, ils ont été formés pour grimper aux arbres, pour déloger les militants qui restaient sur les arbres ou qui restaient sur les bâtiments. Et du coup, ils ont été spécialement formés pour nous.
15: Est-ce qu'il y a des CNAMO dans l'Oise ?
17: La CNAMO, c'est une cellule nationale. Chaque unité, elle fait 7 officiers. C'est que des mecs jusqu'ici. En une demi-journée, ils sont mobilisables. Ils font beaucoup de choses sur les toits de Paris. Et ils se déplacent aussi sur les Ocus. Ce qu'ils constatent, c'est que plus on a faim, plus on a soif, plus on a passé de jours sous la pluie, et plus on est vulnérable. Et donc en général, la CNAMO, elle intervient une fois qu'il y a un siège qui a été mis en place au sol. Le record que moi je connais de siège, c'est 39 jours à la Crémarbe sur la 69, où pendant 39 jours, les écureuils n'ont pas posé les pieds au sol, et il y avait entre 100 et 200 gendarmes ou CRS qui assiégeaient. Jusqu'à 19 écureuils. Au bout des 39 jours de siège, parce qu'il y avait une mésange qui avait niché dans un arbre et que les écureuils avaient eu l'intelligence de garder de la batterie et qu'ils avaient pu filmer la nidification de la mésange, ça a clôturé la période légale d'abattage des arbres et ils ont dû se résoudre à ne pas pouvoir évacuer les écureuils, les trois derniers écureuils qui restaient dans les arbres, et à lever le siège jusqu'à la prochaine période de coupe qui intervenait 6 mois plus tard. Ça a donc été 6 mois de retard pour les chantiers.
15: Alors, la CNAMO est déjà intervenue à Compiègne en janvier, car les gens ont voulu occuper les arbres devant la Société du Canal à Compiègne.
18: Mais s'ils viennent demain, la CNAMO ou les flics ou des gens chiants, on les empêchera.
17: Quand c'est la CNAMO, en général, on fait la plateforme sur des branches, des grosses branches. La tradition, c'est de ne pas s'assurer sur des branches qui sont plus étroites que la taille de notre cuisse. C'est un repère qui veut rien dire parce qu'il y a des arbres très cassants, comme le noyer, il y a des arbres très solides, certains chênes. Mais quand la CNAMO vient pour nous interpeller, soit elle monte par le bas, exactement comme nous, de façon souvent un peu plus... Enfin, ça dépend, des fois c'est mieux, des fois c'est moins rapide, et on se moque. Soit elle vient en nacelle. Et là, le trou qu'on a fait, c'est parfait pour la CNAMO. Elle vient comme ça, elle monte. Nous, on a super peur. Et en général, on reste pas dans les cabanes. Et on monte tout en haut dans les branches. C'est à ce moment-là qu'on trahit la règle de sécurité de ne pas s'accrocher sur une branche qui est aussi grosse que nos cuisses. Et on s'accroche sur les choses qui sont grosses comme nos avant-bras parfois ou nos arrière-bras, comme on appelle ça. Et du coup, c'est très important d'avoir pu repérer le haut des cimes et d'avoir su, quand on se sent et quand on est suffisamment à l'aise et quand on prend ses responsabilités, y naviguer en étant plus ou moins assuré. Parce que moins on est sécurisé, plus on se met en danger et plus la CNAMO a la probabilité de reculer et de ne pas nous intervenir. Et ce qu'on constate sur les deux dernières années d'occupation du nord au sud de la France, c'est que c'est uniquement quand on s'est mis en danger de façon disproportionnée que la CNAMO a reculé. Et du coup, pour bien mesurer le danger, le risque, faire ça en conscience, il faut bien connaître son arbre et l'avoir beaucoup exploré en hauteur. Voilà, j'ai pas dit que je resterais ce soir et les semaines d'après, mais on sait pas.
16: Bravo!
15: Il y a des ateliers demain, l'escalade, toute la journée, sur plein d'arbres. Et ce soir, la fête, c'est pour Noisette!
7: Et c'est donc le scoop de ce reportage, c'est officiel. Les écureuils aiment les noisettes.

0: Et la soirée de ce samedi 11 octobre a effectivement été super chouette sur ce camp de cette grande mobilisation anti-méga canal où le lendemain, dimanche 12, on retrouve Julien Leguet, l'un des porte-parole de Bassines Non Merci, et des bassines, il y en a de prévues le long du tracé du projet du méga canal. Il y a plein de mauvaises langues hein, qui disent qu'en Picardie, le temps est pourri, je sais pas quoi. En fait, on est sous un soleil radieux dans ce champ. Bonjour Julien.
1: Les joies du réchauffement climatique. Vivre en Picardie. L'avenir, ouais, moi je vais revenir vivre ici.
0: Frôler le coup de soleil en octobre. Comment vas-tu?
1: Très bien.
0: Après cette incroyable journée d'hier, hein, près de 2000 personnes dans cette manifestation pour aller voir un bout de cette méga horreur de méga canal, de 107 km d'horreur.
1: Ouais, c'était une journée pleine, une journée très dense et très joyeuse. J'ai pas réussi à dormir cette nuit, tellement le tourbillon méga canal était là.
0: On le rappelle, une tradition créée lors de cette manifestation au bord de la Palice en juillet 2024.
1: Absolument. Méga canal tourbillon, méga bassine tourbillon, un cap tourbillon, se décline. Le programme d'hier, c'était de faire un surgissement et de montrer qu'en dépit de la surveillance des moyens, etc., policiers, on sera toujours capable de mettre un pied sur ces chantiers, on sera toujours capable d'être sur le terrain. Et donc ça passait par le fait de surgir, de sortir du cortège officiel pour aller rejoindre le canal de l'Oise, traverser l'Oise, aller mettre des fumées, leur dire on était à 50 mètres des machines, quoi. Et pendant 10 minutes, il n'y a pas une force de l'ordre, donc on les a complètement mystifié. Il y a des images, allez voir ça, ça va traîner sur les réseaux, où les flics qui courent dans tous les sens. Il y a une rangée, une colonne qui court dans un sens et l'autre en face. Bénil, quoi. Il n'y a pas eu de blessure, il n'y a pas, on a su éviter le piège, et puis du coup on est content parce que du coup ça se retrouve aussi dans le compte-rendu médiatique qui est fait aujourd'hui. Ça parle du fond du dossier et ils n'ont pas réussi à imposer leur récit autour de l'hyperviolence, naninana. Dans l'histoire, il y a deux camarades qui sont interpellés et là il y a du rassemblement pour les faire sortir. Donc là aujourd'hui, dans la presse nationale, dans Le Monde, dans Libé, dans Le Figaro, ça parle du méga canal et ça dit qu'il y a 1500 à 2000 personnes qui sont trouver en fait un des buts hier c'était justement donner de la visibilité nationale, faire en sorte que cette lutte, mais qui est une lutte locale puisqu'elle concerne le nord, mais une large partie du territoire au nord de Paris hein, c'est vraiment de Paris jusqu'à la frontière belge quoi, c'est 107 km, c'est un délire. Juste à maintenant la lutte elle était portée ben par des collectifs locaux qui se démènent, qui ont déployé une énergie de gueudin pour faire ce campement et jusqu'à maintenant les manifs ont plafonné à 300 personnes. Pendant qu'il y avait une centaine de camarades qui étaient à vélo, et pendant qu'il y avait des camarades qui s'activaient, et sans compter tous les camarades qu'on fait demi-tour, parce que le dispositif policier était lourd. Moi, je pense que, notamment au niveau des familles, qui avaient peut-être projeté de se dire, ouais, une balade militante en famille, ça se fait, et quand le comité d'accueil, c'est 50 Pandore, peut-être qu'il fait, bon, ben, on va aller. Le cortège, il a de toute façon été tronqué par toutes les campagnes qui sont mises en amont pour effrayer les gens, leur dire n'y allez pas, nanana. Et en dépit de ça, ben, les gens y sont allés. Puis pour moi, le moment clé dans la manif, c'est quand justement on sort du cortège officiel pour rejoindre la rivière et où il fallait traverser une grande parcelle. Et là, ben, c'est clair pour tout le monde, quoi. Dès qu'on passe une certaine barrière, ben, on n'est plus dans les clous de la manif d'éclat. On devient la manif d'éclat. L'éclat. Et tout le monde est pas franchi la barrière, quoi. On était plus de 1000 au bord du canal. Je sais pas, on est peut-être une cinquantaine à avoir franchi le Rubicon. C'était beau, c'était juste beau.
0: C'était une orga méga canal Non Merci avec plein d'autres collectifs autour, des représentants notamment toi de Bassines Non Merci. Ouais. Parce qu'on pourrait se dire oui, mais après tout c'est un problème du Nord, machin, mais ça a bien été dit, c'est un problème qui concerne tout le monde, enfin l'Europe entière, la planète entière oui, d'ailleurs. Oui. Sur le trajet prévu de cette méga horreur, il y a plein de méga horreurs et notamment cette bassine destinée à alimenter un système d'écluses, 22 fois Sainte-Soline, 65 hectares de superficie, des murs pour contenir l'eau de 42 mètres de haut, 14 millions de mètres cubes d'eau. Tu connais cet adage « plus c'est gros, plus ça passe » où on compte que ça passe. C'est que là, le gigantisme, l'absurdité sont complètement insaisissables par l'esprit humain. C'est comme quand on dit « 1 milliard d'euros, ça fait combien de baguettes de pain ?» Cette méga horreur est tellement méga, giga, incroyable qu'on n'arrive pas à la concevoir. Quand je te dis 22 fois Sainte-Soline, Céline.
1: La méga bassine, la giga bassine d'haleine. C'est à mi-parcours, en fait, hein, puisque le principe, c'est que quand il s'agit de traverser des bassins versants qui sont pas connectés, il y a forcément un moment où faut vous passer par un point haut. Et donc, le principe, c'est sur, à cette zone de contact, de faire un gros, gros bassin. Pour l'instant, j'ai pas encore vu les plans. Je sais pas dans quelle mesure c'est vraiment une méga bassine avec du carré, avec des pentes très fortes. Ou est-ce que c'est un aménagement de fond de vallée, avec une grande digue qui ressemble plus à une barrage ou à une vraie retenue. Mais en tout cas, la taille, elle est, délirante. C'est basé sur des hypothèses de constance du climat, en fait. Le remplissage, là, c'est pas les nappes phréatiques, c'est l'Oise. Alors l'Oise, quand il y a du débit, hein, bien sûr, ils pompent pas n'importe quand, ce sera quand il y a beaucoup trop d'eau, toute cette eau qui part à la mer, on retrouvera les mêmes délires qu'on a pu entendre sur les bassines. N'empêche que, et ça, ça se discute pas, la tendance nationale, dans les 30 ans qui viennent, c'est une diminution du débit des fleuves partout en France de 20 à 50%. On peut imaginer que ce sera plus 20 à 30% dans le nord et puis plutôt 50% dans le sud. N'empêche que, et ce projet, comme les méga-bassines, il a pas pris toute la mesure du changement climatique et des modifications du cycle de l'eau que ça allait générer. Et que par exemple, le fait qu'il pleuve plus en hiver et que c'est moins le cas. Si on arrive à un climat qui ressemble à celui de l'Espagne, ben en fait, ce qui s'installe au bout d'un moment, c'est des sécheresses pluriannuelles où tu vas enchaîner un été très sec avec un hiver sec où les nappes ne se rechargent pas, les rivières ne se rechargent pas et tu as un autre été sec derrière. Ben dans ce contexte-là, ni la méga bassine du méga canal ni les autres méga bassines de France ne fonctionnent. Puisque c'est basé sur un principe du stockage de l'hiver précédent pour la saison d'irrigation suivante. D'ailleurs, qui je redis ici, est un bafouement des principes même de la loi sur l'eau qui dit la priorité des usages. La mission numéro une des collectivités, des autorités par rapport à la gestion de l'eau, c'est d'assurer l'eau sanitaire et l'eau du robinet. En deuxième lieu, c'est d'assurer le bon fonctionnement écologique des rivières et des zones humides. Et en dernier lieu, c'est l'eau économique. Et dans l'eau économique, ben, t'as les méga bassines au profit de l'agro-industrie, et puis t'as les méga canaux qui sont au profit de l'agro-industrie, mais qui sont aussi au profit de la mondialisation des marchés, du transport des marchandises manufacturées en Chine, en Indonésie, etc. Parce qu'avec le méga canal, ben, y a aussi tout l'empire de la logistique. En fait, le méga canal, c'est la sainte alliance de la logistique et de l'agro-industrie, avec des élus corrompus très proche du RN. Et quand je t'entends parler de la question du gigantisme et du on mesure pas, ben ouais, en effet, c'est bien un problème, on mesure pas, c'est tellement fou. Le sentiment quand même que chez beaucoup de gens, de riverains notamment, ou de gens qui vivent sur ce territoire, c'est la résignation, ce truc de dire de toute façon, on n'y peut rien, on changera pas l'histoire. C'est déjà tellement lancé, un peu comme le mécanisme de la 69, la politique du fait accompli, etc. Sachant que dans l'histoire, il y a quand même eu des sacrés retournements. Le canal Rhin-Rhône, bah, il s'est arrêté en cours de chemin. La 69, elle ne se fabriquera peut-être pas dans son intégralité.
0: À Sainte-Soline, enfin, il y a quand même des décisions de justice.
1: Aujourd'hui, la bassine de Sainte-Soline, ils ne peuvent pas la remplir. Ils la rempliront pas cet hiver. Il y a une double thématique méga-bassine sur le projet méga-canal. Et en effet, cette méga-retenue, alors qu'elle a une fonction avant tout de recharge des sas, d'alimentation du canal, il y a des grandes opérations de remembrement qui vont avec, de repartage des parcelles, d'échange de parcelles, etc. Et on sait aujourd'hui de sources sûres que la FNSEA et la Chambre d'agriculture se sont engouffrées dans la brèche pour dire « Ouais, on va pas faire chier sur le méga canal. Par contre, si une partie des remblais pouvait être utilisée pour faire de la vraie méga bassine à vocation d'irrigation, là, on marche ensemble, quoi. » Et donc, il y a 4 projets de méga bassine associés sur la Somme, conséquence du projet de méga canal. C'est de la vraie méga bassine, hein, c'est plusieurs centaines de milliers de mètres cubes. Raison de plus que Bassine Non Merci se mobilise et soit présent aux côtés des camarades et qu'on prenne du temps pour échanger quels arguments on monte, quelles résistances juridiques on construit, nanana. Évidemment qu'on a plein de choses à se transmettre et à... Je suis né à Beauvais, et c'est vrai que pour moi, c'était un des très beaux moments hier. J'avais ce défi de mettre ma barque du marais, qui est partie à Venise et compagnie, de la foutre le cul dans l'Oise, quoi. Et ce moment où on traversait de parcelles et à 500, sur 500 mètres, faut se relayer à 10-15 pour porter cette satana barque qui pèse un âne mort, quoi. C'était tellement beau, tu vois, ces énergies. Waouh! Ça a gonflé pas mal de militants qui ont fait toutes les manifs des soulèvements ces dernières années. C'est une belle journée comme celle de Cranchaban quand on avait été se beuler, débâché, où tout se passe parfaitement bien, où ça va même au-delà de ce qu'on. Ouais, on avait besoin de vivre ça ensemble, quoi.
0: Alors, est-ce que tu pourrais revenir sur le constat actuel que le modèle bassine n'est économiquement pas viable et que criblé de dettes, des agris irrigants qui ne peuvent pas payer une eau de bassine trop chère vont mettre la clé sous la porte de leurs exploitations? Est-ce que c'est la fin des méga bassines?
1: Ouais. Il y a plusieurs choses là qui sont passées ces dernières semaines dans le sens de pressentir que la victoire est proche, qu'on est au bord de l'effondrement, de l'écroulement du système bassine. Là, la tôle qui se sont pris au tribunal administratif de Bordeaux, il y a 2 semaines, qui dit que les volumes attribués à l'irrigation, ils sont largement supérieurs, comme on le dit depuis 10 ans, ce que le milieu peut fournir. Et ils viennent de se prendre un gros taquet. C'est ce qu'on appelle les autorisations uniques de prélèvement. C'est les volumes attribués à chaque ferme, chaque saison. Et les volumes attribués sont largement supérieurs aux capacités du milieu. C'est un des trucs qui, justement, vient fragiliser le montage financier des méga-bassines. Puisque la COP de l'eau, qui porte ce projet-là et qui envoie les factures d'eau aux irrigants, il se base sur des prévisionnels qui correspondent aux chiffres attribués à chaque ferme, qui aujourd'hui ne vont plus pouvoir être réclamés. Mettons, vous étiez une ferme qui recevait 60 000 mètres cubes, peut-être que là, avec l'application stricte de la décision de Bordeaux, vous n'en aurez plus que 40 000. Sauf que la COP de l'eau, elle a prévu qu'elle allait vous vendre 60 000 mètres cubes à 40 centimes. Si elle ne vous en vend que 40 000 à 40 centimes, l'équation est déficitaire, le projet ne s'équilibre plus. Et un truc qui se dit entre les irrigants eux-mêmes, c'est que la promesse n'a pas été tenue. À l'époque, quand on leur parle de bassines, il y a 10 ans, on leur dit « vous allez payer l'eau 2-3 fois plus cher ». C'était 7 centimes à l'époque. Et donc on leur promettait un mètre cube à 20 centimes. Et aujourd'hui, on est à 40 centimes. Le volume moyen des gens connectés aux bassines, c'est 60 000 mètres cubes. Ça veut dire qu'autrefois, à 7 centimes, la facture d'eau, si vous déclariez tout, que vous ne trichiez pas, c'était 4 200. C'est 3 mois de SMIC, ok. À 40 centimes, c'est 24 000 euros. Ok. Sur des fermes, là je pense aux frangins baudouins qui sont connectés à la première bassine de Mosée, ils sont sur ces quantités-là, ils sont sur de la chèvre. Ils ne payent pas le SMIC. Hein. Le chiffre d'affaires part au Crédit Agricole et compagnie, ils ne sortent pas de salaire. Et on vient leur foutre plus 20 000. En fait, ils sont en faillite. Là, ils sont en rupture de paiement. Ils ont une décision avec huissier et compagnie sur un paiement étalé de la première facture, mais qui remonte à 2 ans. Et ils ont repris de l'eau cette année. C'est des propos qu'on a toujours tenus. Une de nos préoccupations de ne pas voir les méga-bassines venir, c'est que pour nous, c'est ce qui allait flinguer les fermes moyennes. Ça allait faire un ultime tri entre les gros qui vont pouvoir absorber, jongler, avoir des années creuses, naninana, et ceux qui sont à flux tendu. Ils se font décapiter. Tous ceux qui sont sur le système laitier, qui représentent à peu près la moitié des exploitants connectés aux bassines, stabulation, maïs, les bêtes voient pas le dehors, et on voit plus de vaches chez nous. Et pourtant, il y en a, mais elles sont dans des fermes-usines, enfin, en stabulation, quoi, et nourries au maïs en silage. Et c'est toute la problématique de Lactalis qui impose des prix, qui ne paye pas le prix du lait, naninana. C'est ces fermes-là qui sont touchées aujourd'hui et qui se font flinguer. Et donc ça commence à se savoir dans le milieu. Le jour où on avait discuté avec des camarades de la conf qui sont irrigants et qui sont dans le Gard, qui me disent la flotte, elle a combien? Tu vois, c'est très pragmatique. Hein, 40 centimes. Hop. Ils commencent à réfléchir quelle culture il allait devoir mettre pour pouvoir amortir la charge que ça représentait. Donc, ce qui profite des bassines, et c'est 80% des surfaces irriguées par les bassines, c'est du maïs, que ce soit pour du maïs grain ou du maïs en silage. À ce prix de l'eau, ça marche plus. Rajoute à ça les assurances qui veulent plus assurer, parce qu'il y a 21 bassines qui se sont fait dézinguer, l'électricité, les matières premières qui explosent, les taux d'intérêt qui explosent. C'est ça qui fait qu'ils sont passés de 20 à 40 centimes. C'est pas tant le fait qu'on dézingue des bassines, ça leur remet 10% dans les dents, le fait de sécuriser. Mais le trou, il est beaucoup plus béant que ça. Même sans les interventions, en fait, et purement capitalistiquement parlant, ce projet, il meurt. Même avec 70% de l'argent public, c'était dur à boucler. Là, ils s'aperçoivent que le fonctionnement annuel, il n'est pas assumable. Ouais, il y a un déploiement de flics là-bas.
0: Oui, alors on entend des gens qui crient à cab sur le camp, parce que effectivement, des policiers casqués avec boucliers se sont rassemblés. Ils sont bien quoi, une vingtaine.
1: Ouais.
0: Et ces policiers sont auprès du gros arbre qui a hier été baptisé Noisette et dans lequel 4 écureuils sont allés installer une plateforme et une grande bannière. Une grande bannière avec marqué dessus « Grimper, danser, occuper ». Des gens du campement. Par dizaines vont à la rencontre, dans la direction en tout cas de ces policiers.
1: Oui, là c'est les pourparlers, voilà. Quelles sont vos intentions? Je vois 2 camarades et un gradé qui avance. Ils vont venir établir la connexion avec les 2-3 camarades qui vont faire le contact police.
0: un policier casqué qui discute avec une des personnes du campement Mégacanal, non merci.
2: Qui doit vraisemblablement être le plus haut gradé du dispositif, là, de la quinzaine d'agents qu'on voit.
0: Pendant que des gens du campement sont en train de crier aux policiers, il n'y a personne dans les arbres. Voilà, il y a effectivement une plateforme qui est installée dans Noisette.
2: Je me demandais si, un peu comme les corbeaux, ils n'étaient pas en train de vouloir piquer notre nid pour pouvoir nicher à leur tour, peut-être. Moi, je ne connais pas bien les modalités de reproduction du CRS. J'ai cru comprendre que...
0: Tu nous as fait un exposé hier sur les cycles d'accouplement des renseignements territoriaux, mais tu as l'air moins calé en CRS.
2: Depuis Sainte-Soline, et alors qu'on voyait avant la manif des duos de CRS marcher sur la digue, se cacher à un moment, voilà, on a cherché des œufs de CRS. Peut-être qu'on a là à faire une autre variété de CRS, un arboricole. Ça s'appelle la CNAMO.
0: La police des arbres.
2: La police des arbres, voilà.
0: Là, il y a plusieurs dizaines de personnes du campement qui sont derrière cette corde, en fait, qui balisent la zone où il y a cet arbre. Et au haut-parleur, des gens sont en train de dire aux policiers « Cassez-vous, cassez-vous, cassez-vous. » Peut-être vais-je m'approcher du haut-parleur. Hein.
3: Ouais, non, on ne va pas la tenir, c'était sûrement aller contrôler. Il n'y a pas de fil dans les arbres. C'est ce qui a été fait il y a soir. C'est la repération. Pour le coup, si on ne nous interfère pas, ils ne nous feront pas chier. Leur anxiété que si on interférait, ils lançaient le feu. Donc, vous restez derrière la banderole, vous êtes sécurisé. C'est sur un terrain privé. Là où je suis moi actuellement et où on est en partie, nous ne sommes pas sur un terrain privé, nous sommes sur le terrain de la société du canal Seine-Nord-Europe. Donc, ils auraient droit d'intervenir à cet endroit-là. Vraiment, pour le coup, on n'est pas là pour la confrontation. Moi, je vous demanderais juste de faire attention parce qu'ici, c'est un terrain qu'on nous prête par des amis. Il ne faut pas les mettre dans la merde via les forces de l'ordre. Le seul truc, c'est que je vous demanderai de ne pas intervenir et de les laisser faire leur soi-disant opération.
4: Donc voilà, vous avez une magnifique intervention des forces de l'ordre. Je crois que la CNAMO, ça coûte genre 6 000 euros par heure à l'État pour aller voir des petites palettes. Donc voilà, les palettes font peur. C'est aussi chouette parce qu'on n'a aucune copaine dans les arbres, en fait. Donc, voilà, ils s'amusent, ils font une sortie. Les gens sont libres, effectivement, de faire ce qu'ils veulent. Mais voilà, on vous donne les données. Il n'y a personne dans les arbres. Ils sont en train d'aller voir la palette et la banderole parce que ça les énerve qu'on soit allé grimper en cœur et de bonne humeur.
0: Un militant équipé d'un mégaphone s'adresse aux gendarmes et à la CNAMO.
5: Donc, vous protégez un ordre industriel et bourgeois égoïste qui détruit le vivant, donc en fait c'est ça que vous faites, vous protégez cet ordre-là, vous obéissez aveuglément à des mecs qui sont payés des milliers, qui en ont rien à foutre du peuple, qui ne déclarent pas leurs impôts, qui protègent des entreprises, qui fraudent le fisc à longueur de journée, et c'est ça que vous faites. En fait, tous nos acquis sociaux, tout ce qui fait que la France est un bon pays, avec son éducation, ses hôpitaux, tout ça vous en avez rien à branler, en fait, tout ce que la France fait de bon, vous êtes en train de le détruire. Vous protégez les gens qui le détruisent. Donc en fait, vous ne méritez pas tout ça. Vous ne méritez pas d'avoir des hôpitaux avec des gens qui vous soignent quand vous êtes blessé. Vous ne méritez pas d'avoir des écoles de qualité pour vos enfants. Vous ne méritez pas. En fait, vous devriez rendre vos cartes vitales parce que vous ne les méritez pas, ces cartes vitales. Vos congés payés, vous ne les méritez pas. Tous les acquis sociaux que vous avez dans le cadre de votre travail, eh ben, ça a été acquis par des gens qui se sont battus comme nous pour les obtenir. Et aujourd'hui, vous êtes en train de cracher dessus. Ben dans ce cas-là, rendez vos congés payés, rendez votre argent. En fait, on en a marre de ça. Vous êtes en train de protéger un monde qui nous tue et qui nous détruit, qui nous opprime et qui nous oppresse. Et vous, vous êtes là, normal, oui, oui, je fais mon boulot. Mais non, c'est pas normal. La prochaine étape, c'est quoi? Quand les ordres, ça sera de nous tirer dessus à balles réelles, vous allez nous tirer dessus. Elle est où votre limite? Où est-ce qu'elle est votre limite? Et là, venez pas me dire que je vous manque de respect ou que je vous agresse. Je vous parle très correctement, juste je vous dis la vérité. Hier, quand je suis arrivé au camp, j'ai parlé de vérité avec un gendarme, un de vos collègues, et il m'a dit, la vérité, on s'en fout. Mais c'est ça le monde que vous voulez? C'est un monde où les politiques, ils passent leur temps à mentir, où vos supérieurs passent leur temps à vous mentir, et vous, vous en foutez de la vérité? Mais vous êtes des malades! Vous êtes des grands malades, en fait! On peut pas continuer comme ça! Vous obéissez aux ordres. Vous n'avez sûrement pas décidé de vous-même de venir là un dimanche après-midi ensoleillé. Non, vous venez là parce qu'on vous a donné l'ordre. Et puis ici, à moyen que ça dérape au passage, parce que vous venez nous emmerder sur un terrain privé juste à côté de notre camp, on fait des tables rondes tranquilles sans chercher personne. Et ben ça vous arrange parce que de toute façon, tirer des grenades sur des gens qui discutent, c'est vraiment un truc que vous aimez faire. Et ça, c'est vraiment scandaleux. parce que l'étape d'après, c'est nous tirer dessus à la balle réelle. Et en fait, on n'en peut plus de ça. Nous, on a peur de vous, en fait. Vous êtes des gens dangereux. Les gens les plus dangereux en France, c'est vous, je suis désolé. Donc il y a un moment, est-ce que vous vous remettez en question? Est-ce qu'on peut parler de ça avec vous tranquillement? Je suis pas sûr. Est-ce que vous en parlez avec vos familles? Est-ce que vos familles, elles vous disent « Oh là là, mais quand même, je suis allé à l'hôpital, c'est la merde à l'hôpital, il y a des gens qui meurent dans les couloirs des urgences, oh là là, la semaine d'après, le week-end, il y a une manif des infirmières, des infirmiers, et vous les tabassez ?» Il n'y a pas un moment où ça bug dans votre tête? Il n'y a rien qui va. On est pollué de partout, tout est pollué, l'eau du robinet, elle est polluée, la bouffe, elle est polluée, l'air, il est pollué, tout est pourri, tout est en train de se ronger de l'intérieur. Les médias, ils parlent d'immigration à longueur de journée, alors qu'on sait bien que ce qui pille la société, c'est les ultra-riches qui payent pas leurs impôts. Et c'est pas trois pauvres types au RSA et deux immigrés. Surtout qu'en plus, c'est les immigrés qui bossent, qui font tous les sales boulots de notre pays que personne ne veut faire, à part le vôtre, évidemment. Parce que dans la hiérarchie, il y a quand même des gens qui les aiment pas trop. On peut pas continuer comme ça. Et vous, vous faites rien. Vous êtes là, vous faites votre taf, vous posez pas de questions. Et vous trouvez ça normal?
6: Qu'est-ce qu'on a face à nous? On a le classique, un escadron de gendarmerie mobile, c'est ce qui est déployé traditionnellement. Il paraît qu'ils viennent du Limousin. Les gendarmeries mobiles, en général, ils se déplacent, ils sont 7-8 véhicules, là, ils sont tout neufs. C'est Darmanin qui leur fait des cadeaux régulièrement, ils changent de véhicule. Ça représente entre 60 et 90 flics à peu près. Et donc, il y a un escadron qui est déployé. Et en général, ils associent la présence de l'escadron avec la gendarmerie locale, avec un capitaine qui est local. Souvent, c'est les petits chefs, ils ont juste des polos bleus. Ils ont un peu plus de barrettes que les autres ici. Et parfois, il y a le PSIG. C'est aussi la gendarmerie locale, mais c'est des cogneurs. C'est ceux qui ont interpellé nos potes hier en manif. Ils sont souvent un peu équipés de dynamique. Ils n'ont pas des gros boucliers, mais on sent que c'est des sprinteurs. Donc là, on voit surtout la gendarmerie mobile qui est là. Et derrière, il y a la CNAMO. La CNAMO, on les reconnaît bien. À l'entrée du chemin, ils ont deux pick-up. Un qui est vert foncé et un qui est noir. Donc là, il y a tous les officiers. Je pense qu'ils sont 6 ou 7. C'est ce qu'on se disait hier. Et donc là, ils interviennent pour rien. Ils servent à rien du tout. Et là, ils sont en train de grimper aux arbres. C'est dommage, ils ne nous montrent pas comment ils grimpent, mais avec à peu près la même technique, en partant du sol et en montant jusqu'en haut. Et là, d'ici 20 minutes, normalement, il y aura un tweet de la préfecture qui dit qu'elle a démantelé la première ZAD sur le canal ou un truc comme ça. Tout se passe comme voilà, c'est associé, la présence.
7: Vous pouvez démonter ce que vous voulez, vous ne servez à rien, on reviendra plus nombreux, plus nombreuses à chaque fois.
8: Vous ne servez à rien.
7: C'est vous la dette publique, vous êtes inutile.
8: Inutile, inutile, inutile.
9: Pour toute personne en face de nous qui fait face à une petite tempête émotionnelle, je vous conseille vraiment la respiration au 4-4. Ça veut dire qu'il faut inspirer pendant 4 secondes, retenir sa respiration 4 secondes, et puis expirer 4 secondes. On peut le pratiquer ensemble si vous voulez. Ça fait vraiment redescendre la tension. Ça apaise et après peut-être qu'on peut parler tranquillement, ça vous dit ?
10: 1, 2, 3, soleil !
0: Voilà. Une partie de 1, 2, 3 soleil vient de s'engager et les personnes qui étaient derrière la corde qui marque la limite entre le terrain de l'agriculteur et le terrain du potentiel méga canal, voilà, une partie d'1, 2, 3 soleil s'est engagée pour franchir cette corde.
10: 1, 2, 3 soleil. 1, 2, 3. Ah, bravo, bravo, bravo, bravo.
5: Comment ça va se passer? Vous allez tirer des gaz lacrymogènes, il y a des enfants pas loin. Il y a des gens qui sont peut-être blessés. Il y a des gens qui sont fragiles. Vous en avez rien à branler. Vous êtes là pour défendre la population et en fait, vous nous tirez dessus à longueur de journée. Vous défendez les intérêts des ultra-riches et des industriels, ça on avait compris. Mais les intérêts de la population, vous les défendez pas. Donc arrêtez de dire que vous servez la population, c'est pas vrai. Vous ne servez pas la population.
0: L'irruption de ces gendarmes en ce champêtre dimanche après-midi a quelque chose d'absurde. Mais une situation encore plus étonnante va avoir lieu. Des écureuils vont s'adresser aux policiers de la CNAMO en les interpellant par leur prénom. Bah oui, hein, ils se connaissent bien, ils se sont déjà rencontrés, notamment dans des arbres de l'A69.
11: Oh la CNAMO, le piéton ! Marius, tu vas apprendre à grimper ! Il y a un atelier grimpe à la côté du camp ! Marius, comment ça va ?
12: Alors comment ça va la CNAMO ? À Saint-Péret, on coupe les tyroliennes !
13: Cassez-vous !
12: Oh Marius, on pourrait récupérer la banderole ! Max, de là-bas, s'il te plaît.
0: Ah, d'autres policiers et gendarmes ont surgi là, sur un chemin qui sort de la forêt. Petit groupe de moins de 10, à une cinquantaine de mètres. Et le fameux arbre

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0: un arbre.
1: Bravo.
2: Merci.
3: Gardien de la paix de la ZAD de Sivens, chanté par Luciole originalement.
4: Et voilà. Et comme à La Rochelle, tourbillon. Une grande ronde sportive. Et le tourbillon repart dans l'autre sens.
5: Les quelques policiers qui étaient apparus à la sortie du chemin de la forêt là ont rebroussé chemin justement, ont donc disparu. Tout un dispositif policier pour décrocher une plateforme en palette accrochée à 11 mètres sur le tronc de cet arbre vénérable.
6: Il y a un agent de la CNAMO qui a les deux pieds sur la corde supérieure de la banderole.
5: Banderole, on le rappelle, sur lesquelles est marqué « Grimper les centaines d'arbres menacés, danser, ça, on ne pourra pas nous l'enlever, occuper 107 km bientôt artificialisés ».
7: On peut faire très attention à eux, parce que comme on a eu l'occasion de le voir de nombreuses fois, les agents de la CNAMO ne sont pas très doués dans les arbres et mettent souvent des personnes en danger, parfois même eux-mêmes, et ont besoin que des écureuils les mettent en sécurité, donc on fait quand même très très attention à cette personne qui est en train de galérer dans l'arbre. Malheureusement, aujourd'hui, il n'y a pas d'écureuil dans l'arbre qui pourra venir aider les petits copains de la CNAMO.
8: Demain, les gens de la police refleuriront sur le trottoir.

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2: Et donc la banderole a été décrochée, elle est arrivée à terre et un gendarme est en train de la replier.
3: Est-ce que vous êtes payé par la société du canal au moins pour faire ça, quitte à utiliser de l'argent public? Là vous êtes payé combien tous? C'est combien un déploiement de gendarmerie aussi gros pour venir décrocher?

0: une banderole. De toute façon, ces arbres, si on les protège pas, ils vont venir se faire couper par la société du canal dans pas longtemps. Donc de toute façon, ils auraient enlevé les banderoles avec.
1: Et on se demande quel air tu pourras respirer quand ces arbres sont coupés. T'es capable d'arrêter tes conneries et de poser ton bouclier, ton casque. T'es capable de venir nous parler de manière civilisée.
0: Petit exercice de mathématiques. Sachant qu'il manque 44 milliards pour clôturer un budget. Que on est en train de mettre 10 milliards au moins d'euros d'argent public dans un projet qui sert à rien. Est-ce que demain, on va continuer à mettre 10 milliards d'euros dans un canal qui sert à rien?
2: Le monde que vous défendez, le système que vous défendez, là, le système industriel, capitaliste, bourgeois, ben en fait, ce système-là, il est en train de causer la perte de la vie sur Terre. Ça cause notre perte à nous les humains, et pas que les humains, aussi les animaux, les plantes. Tout le monde va crever de ce bourbier, la science le dit. Hein. Peut-être que la science, vous y croyez pas, mais elle s'en fout de vous, la science. Hein. Elle avance toute seule, elle n'a pas besoin que vous y croyez. Et donc, la science qu'elle dit, c'est que là, actuellement, les cancers, vous voyez ce que c'est le cancer? C'est une maladie qui touche tout le monde, qui est en augmentation dans toutes les classes de population, dans toutes les couches de la population, à tous les âges. Elle est en augmentation, donc les bébés, ils ont plus de cancer, les enfants, ils ont plus de cancer, les jeunes, ils ont plus de cancer, les adultes, ils ont plus de cancer, et les vieux, ils ont plus de cancer. Donc tout le monde a plus de cancer, et ça nous tue doucement. On va vers ça, et parallèlement, les gens qui vous donnent des ordres et qui nous gouvernent, et ben en fait, ils sont en train de réduire le budget des hôpitaux. Donc du coup, là, on est de plus en plus dans la merde. Alors maintenant, je vous pose la question, est-ce que vous n'avez pas des gens qui meurent du cancer dans votre famille? Parce que moi, dans ma famille, il y a des gens qui meurent du cancer. Ça m'emmerde profondément de savoir que, en plus de mourir du cancer à cause de ce système de merde, les puissants, les gens qui ont le pouvoir de faire changer quelque chose, eh ben, ils vont dans la mauvaise direction. Grâce à qui et protégé par qui? Eh ben, protégé et grâce à vous. Et ça, c'est pas très chouette. Les deux du fond, là-bas, il faut écouter, hein, parce que ça vous concerne. Là, j'en profite d'avoir un mégaphone, c'est pratique, parce que du coup, j'en attrape plusieurs en même temps. Mais quand j'essaie de vous parler en 1-1, à chaque fois, vous dites « Ah, mais non, moi, monsieur, je parle pas de politique. » Mais arrêtez de dire ça, en fait. En fait, votre métier, il est politique. Vous obéissez à des politiques, des gens qui font de la politique, c'est leur métier. D'ailleurs, c'est un peu scandaleux qu'on puisse avoir le métier d'être politicien, parce que du coup, les gens, ils ont jamais rien fait d'autre que ça. On va commencer par Le Cornu. Le Cornu, il a jamais bossé de sa vie, le mec.
3: Le Cornul.
2: C'est pas normal. C'est des mecs qui ne savent rien faire d'autre que nous mentir, en fait. Et en plus, ils le font mal. Encore avant, au temps de Chirac, il y avait des gens qui savaient nous mentir correctement. Ça avait un minimum de place. Mais depuis Sarkozy, le mec qui est triple condamné, multirécidiviste, qui fricote avec des dictateurs, depuis lui, il n'y a plus personne qui ment correctement. Vous juste vous obéissez aveuglement à des voyous. On se demande... De quel côté vous êtes? Est-ce que vous êtes du côté du bien commun, du service public, ou vous êtes du côté des voyous criminels? Est-ce que ça serait pas, du coup, votre camp, le camp des voyous, et nous, on est le camp des gens bien? Mais je vous pose la question.
0: Des gendarmes ou des personnes de l'armée ou de la police, vous avez le droit de refuser de répondre à un ordre qui est illégal. Donc à partir du moment où vous ne le faites pas, vous vous mettez, vous, personnellement, dans la position de responsabilité de cet ordre-là.
2: Ah oui, parce que ce système, en plus d'être injuste à tous les niveaux, eh ben, il est injuste parce que nous, au moindre délit qu'on fait, on se prend des peines hyper lourdes, on se fait matraquer la gueule, et par contre, les puissants, que ce soit les gens qui vous gouvernent ou vos collègues qui font des bavures, eh ben, eux, ils sont protégés, ils ont rien, ils vont pas en prison, ils ont des peines légères, des aménagements, des bracelets, au max, ils ont des bracelets. Et nous, on se fait niquer la gueule, nous on fait 24 heures de garde à vue pour avoir mis des affiches ou coller des affiches ou mis une banderole. On fait des garde à vue qui sont abusives. D'ailleurs, à propos de garde à vue abusives, les statistiques, c'est que 90% des garde à vue ne débouchent sur absolument rien. En fait, en gros, on fait que mettre des gens en garde à vue, c'est de la répression pure et simple, et derrière, il n'y a pas de poursuite, parce qu'il n'y a pas matière à poursuivre, c'est juste de la garde à vue abusive. En fait, c'est ça le système que vous défendez. C'est un système qui nous démonte la gueule, et vous et vos supérieurs hiérarchiques, et ben vous êtes tranquilles. Les mecs qui sont payés des milliers d'euros à rien branler, et nous on galère, on est au SMIC, on galère, et c'est nous qui faisons vivre le pays, c'est nous qui torchons le cul des vieux dans les hôpitaux, c'est nous qui portons des palettes dans les entrepôts, c'est nous qui faisons les livraisons, c'est nous les agriculteurs qui cultivons le sol, et vous vous jetez juste là à mettre des coups de matraque à tout ce qui dépasse. Je vous remercie de m'avoir écouté, je rends l'antenne.
3: Donc la plateforme en palette qui avait été accrochée la veille à 11 mètres de hauteur dans cet arbre a été décrochée par la CNAMO, donc la police des arbres, et elle est actuellement donc au sol.
4: Allez la CNAMO, soyez cool, remets-nous la banderole.
5: T'as fait ta photo, rends la banderole maintenant.
4: Je viens la chercher moi-même si tu veux. Comme ça on se dira bonjour. Allez Matt, sois cool, rends-nous la banderole.
6: A chaque fois, ils montent dans les arbres, ils attrapent des gens, ils disent ouin ouin. Et après, les tribunaux, ils leur filent 500 balles de bonus comme dommages et intérêts contre les flics.
4: Allez, soyez cool, rendez-nous la banderole.
3: Une des personnes du campement marche vers les policiers. Un policier s'approche d'elle, casqué. Il fait trois têtes de plus que cette jeune femme. Donc la requête semble avoir été émise et reçue. Le policier avise un autre policier. La jeune femme a maintenant deux interlocuteurs casqués. Donc les deux négociatrices rentrent de leur échange avec la police, apparemment bredouillent.
6: Ça va Marius, tu passes un bon dimanche? Il sert à quelque chose ton dimanche, tu n'aurais pas préféré être en famille? Tu vois l'échelle que t'as dans la main, tu te rappelles, c'était la même à la Calandre, il y a un an.
4: Là où t'as failli tuer des gens.
6: Les deux, là, qui ont passé un an avec un corset, les vertèbres fracturées.
7: Cassez-vous, cassez-vous, cassez-vous, cassez-vous.
3: Les gendarmes s'en vont, portant la banderole et la plateforme en palette, et disparaissent dans le bois. Alors ça, c'est surréaliste, parce qu'il y a une dame qui est là, juste derrière, qui promène son chien. Bonjour, je te vois porter ce porte-voix. Tu es la personne qui...
8: C'est Nacho, j'étais un écureuil de la 69 du GNSA, le groupe national de surveillance des arbres, en fait, monté par Thomas Braille. J'ai fait plusieurs luttes avec le GNSA. Et en fait, c'est une méthode de militantisme qui nous permet de monter dans les arbres. On est des grimpeurs professionnels, on monte dans les arbres et en fait, on construit des cabanes pour éviter qu'on les coupe. Et ça, ça fait venir une brigade, la brigade à qui je parlais justement, que je tutoyais, tout ça parce que je
3: les fameuses CNAMO.
8: Voilà, la CNAMO que je connais par leur propre prénom parce qu'on se connaît. En fait, ils sont là pour ceux qui s'armloquent, ceux qui s'accrochent dans les arbres, ceux qui se mettent en danger. Mais ils sont la plupart du temps plus dangereux parce que sur la 69, ils ont fait tomber 7 camarades à moi, dont plusieurs qui sont restés plus d'un an encore. Et il y en a encore qui ont des séquelles. Et voilà. C'est une brigade qui est très dangereuse, qui agit très mal et très incompétente. Moi qui est professionnel de grimpe, qui les trouve vraiment très incompétents au niveau grimpe. La preuve, ils utilisent une échelle, vous avez bien vu.
3: Et donc c'était assez stupéfiant de te voir interpeller ces personnes par leur prénom, vous vous connaissez?
8: Oui, oui, en fait, c'est toujours la même brigade qui intervient sur toute la France. J'ai fait la 69, j'ai fait la LGV Toulouse-Bordeaux, le parc des dinosaures à Trévoux, c'est moi qui ai remporté la lutte avec Thomas Braille. J'ai fait Lyon-Turin, je fais à peu près toutes les luttes du grand contournement de Valence, là où ils étaient la semaine dernière et qu'ils ont fait tomber une copaine à moi qui était sur une tyrolienne. Ils ont carrément coupé la tyrolienne et elle était dessus. On imagine un peu la chute. Ouais, ils ont des méthodes barbares et on les connaît, c'est toujours les mêmes. Toute mère, il n'y a qu'une seule brigade en France, ils sont 18. Et on les connaît par cœur.
3: Que des hommes?
8: Que des hommes, ouais. Ils ont, je pense, l'intention de recruter des femmes parce qu'ils se sont retrouvés sur la 69 avec des femmes qui se sont mis nues complètement, en fait. Et ils ne pouvaient pas les toucher et tout ça. Et là, je pense qu'ils sont en train de recruter, mais... Voilà, c'est toujours les mêmes, quand même.
3: Donc tu envisages de pouvoir te mettre nu, toi aussi?
8: Moi, ils viendraient m'attraper quand même. Mais après, moi, ils me connaissent parce que, bon, vu que je suis sur toutes les luttes, ils m'ont considéré, là, à mon dernier jugement que j'ai eu début août à Compiègne. En fait, le procureur n'a pas osé...
3: Depuis début de l'année,
8: ça,
3: là.
8: C'est moi, ouais.
3: Ils vous ont de vite décroché, d'ailleurs.
8: J'étais pas dans l'arbre quand ça s'est passé, mais mes copains y étaient, parce que, bon, moi, je les ai aidés à monter dans l'arbre, et après, moi, je fais ma vie, je me repose un peu aussi, quoi. Quand je suis arrivé le lendemain, il y avait les journalistes, je montrais aux journalistes comment on grimpe, tout ça, c'était juste une action de communication. On n'allait pas occuper les lieux devant, en plein centre-ville de Compiègne, quoi. C'était juste pour informer les gens, on avait prévenu, tout ça, ils étaient au courant. Sauf qu'eux, ils ont voulu sortir les grands moyens, et là, ils ont déployé la CNAMO. Et la CNAMO, vu qu'ils me connaissaient, moi, ils ont décidé de m'interpeller, moi, tout de suite au sol, alors que j'étais au sol. Et ils ont considéré que j'étais le leader d'Agiprop. Il a dit propre, c'est une façon festive de faire la révolution. Du coup, même le procureur, il a dit, bon, bah non, j'ai rien contre vous, je vais pas faire de procès contre vous. Il a pas fait de procès, et puis voilà, quoi.
9: Il semble même que les policiers compiénois étaient eux-mêmes sidérés de la débauche de moyens policiers.
8: Policiers, ouais, tout à fait. Nous, le commissaire de police, on le connaît, on le voit assez souvent parce qu'on fait pas mal d'événements sur Compiègne. Et il le dit, quoi, bah, vous êtes des personnes gentilles, on n'a jamais de problème avec vous. On comprend pas pourquoi on met autant de démesures comme ça contre vous, on voit pas ce qui se passe. Parce qu'ils savent très bien qu'on s'attaque à des projets. En fait, moi, j'ai une phrase, c'est quand vous mettez un banquier à la gestion d'un gouvernement, c'est comme mettre un alcoolique à la gestion d'une cave à vin. Lui, il est là pour faire du fric, en fait. Alors, qu'est-ce qu'il va faire? Il est tous les vieux projets de 30 ans, comme que ce soit l'autoroute A69, la LGV Toulouse-Bordeaux, la LGV Lyon-Turin, le grand contournement de Valence.
9: Le RN88.
8: Voilà, tous ces projets-là, en fait, si vous voulez, c'est des projets qui ont été enterrés il y a 30 ans, que Macron, lui, a dépoussiéré. Pourquoi? Parce que ceux qui ont financé sa campagne électorale, c'est NGE, Bouygues, Vinci, les choses comme ça, et ils leur rendent service en leur offrant ces chantiers-là. Voilà, tout simplement. Il y a un documentaire qui est super, c'est Off à Investigation, les dessous de la 69. Et là, vous allez voir, il y a tout le système financier de Macron, payé par Atos, Rothschild, tout ça. C'est impressionnant, en fait.
9: C'est accessible sur YouTube, hein, et c'est remarquable.
8: Ouais, c'est ça, on peut le trouver facilement, même sur leur site. C'est même passé à la télé, je crois. Hein. Tout le monde est au courant.
10: Rendez-vous donc sur le site de Off Investigation pour regarder notamment Autoroute A69, l'affaire personnelle de Macron, ou comment Macron a renvoyé l'ascenseur aux bétonneurs qui ont financé sa campagne. Illustration des logiques malsaines et mafieuses de ces grands projets inutiles payés par de l'argent public, comme l'inutile méga-canal et tant d'autres. Et voilà les amis, c'est ici la fin de ce reportage sur cette grande mobilisation d'octobre 2025 contre le mortifère méga-canal à télécharger sur notre site polemix-et-la-voix-off.com. Et on se quitte sur une triste nouvelle, l'arbre Noisette et ses voisins ont été rasés, assassinés par la société du canal Seine-Nord-Europe. Ce n'est qu'un combat, continuons le début, salut.

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2: Bonjour et bienvenue, c'est Cinérama. Cinérama qui se poursuit pendant l'été avec le choix de vous proposer deux séries. Il y en a une qui concerne les true crimes adaptés par des films hollywoodiens. Et aujourd'hui, je vous parlerai de Jeepers Creepers, le chant du diable de Victor Salva. Et puis toi, Guillaume, dans ta série réalisateur mais aussi compositeur, tu nous as prévu quoi ?
13: Eh bien, aujourd'hui, j'ai décidé de vous parler du légendaire Clint Eastwood.
2: On t'écoutera avec plaisir. Il y aura aussi une toute petite partie actualité avec Sur la route d'Ohama de Cole Webley. Mais nous allons commencer avec la série True Crime. Donc c'est Jeepers Creepers.
5: Hollywood and True Crime Stories.
14: Mon Dieu, qu'est-ce qui vous arrive ?
5: Les faits divers qui ont nourri le cinéma.
15: Il est arrivé quelque chose de grave.
5: Une série inspirée de l'ouvrage d'Esther Hervy, publié aux éditions du Rocher.
15: Merci, c'est très gentil. Je n'attendais pas tant d'égards.
16: C'est le diable en personne qui a pris possession de tout.
17: Ah, t'as voulu rentrer à la maison. Tu vas taper 10 heures de radio poulailler et des sermons.
15: S'il te plaît, tu pourrais la fermer une minute.
17: Tu as brisé mon cœur à coups de silence. Depuis, j'essaie en vain de recoller les petits morceaux. Je t'en fais cadeau. Avec moi, petite sœur. J'ai cru mourir le jour où on s'est rencontrés. Pour tout dire, j'ai eu envie de pleurer. J'ignorais que tu étais si mauvais ou qu'un jour tu me ferais du mal. Monsieur le petit étudiant en sciences politiques.
2: Cette fois, nous prenons la route pour cette série avec un film qui a réinventé le bogeyman au début des années 2000 en s'appropriant un fait divers d'une noirceur absolue, c'est Jeepers Creepers. C'est une route de campagne interminable comme il en existe des milliers aux États-Unis. Deux étudiants, un frère et une sœur, rentrent chez leurs parents pour les vacances. Soudain, dans le rétroviseur, un vieux camion rouillé surgit de nulle part, klaxonnant comme un damné, avant de les doubler de manière plutôt agressive. Quelques kilomètres plus loin, il revoit ce même camion garé près d'une église abandonnée. Un homme en long manteau sombre y décharge une forme humaine, on imagine, enveloppée dans un drap ensanglanté, et la jette dans une large canalisation, une sorte de puits. Cette scène d'introduction d'une efficacité redoutable ouvre le film culte Jeepers Creepers, donc sorti en 2001. Et si le film bascule ensuite dans le fantastique pur, cette entame n'a pourtant rien d'une fiction. Elle est le calque presque chirurgical d'un crime réel commis dans le Michigan en 1990.
17: En fin de compte, tu es un vrai... Et merde ! Putain, c'est quoi son problème ?
15: Ralentis ! Laisse-le passer, Darry ! Mets-toi sur le côté, laisse-le passer.
17: Il est cinglé.
15: C'est un malade, arrête-toi.
2: Réalisé par Victor Salva, Jeepers Creepers a marqué le cinéma d'horreur moderne. Le film joue avec brio sur nos peurs primales, l'isolement, l'inconnu et cette curiosité morbide qui pousse les personnages à commettre l'irréparable. Trish et Derry, au lieu de fuir, décident de faire demi-tour pour vérifier si quelqu'un a besoin d'aide au fond de ce conduit. Ils y découvrent l'innommable. Le film bascule alors dans un cauchemar éveillé où le poursuivant se révèle être le Creeper, une créature millénaire et démoniaque qui s'éveille tous les 23 ans pendant 23 jours pour se nourrir d'organes humains. Mais avant de devenir ce monstre ailé de cinéma, le tueur avait les traits d'un homme ordinaire.
15: Je suis sûre que tu sais à quoi je pense.
17: Kenny et Darla ? Ils sont morts à au moins 100 bornes d'ici.
15: Mais ils sont morts sur cette route.
17: C'est vrai, mais cette route traverse tout l'État.
15: Tu penses que c'est vrai ?
17: Quoi, qu'ils aient dû chercher la tête de la fille ?
15: Ils ont trouvé la voiture, mais pas les deux corps.
17: Il manquait la tête de la fille. Ils ont trouvé son corps.
0: C'est le mec qu'ils ont pas retrouvé.
15: Rien que d'y penser, j'en ai des frissons.
0: Tu crois pas que chaque génération a son histoire gore sur la soirée de fin d'année qui vire au cauchemar?
15: C'est une histoire vraie. Ils étaient au lycée de Wheaton Valley en 78. Je peux te dire un truc? Quand on m'a raconté cette histoire, j'ai eu le sentiment que je mourrais sur cette route.
0: Je vois qu'on a une pêche d'enfer aujourd'hui, petite sœur. Sans déconner. Qu'est-ce qu'il a bien pu te faire, le petit étudiant de Sciences Po? Il t'a tapé dessus ou quoi? Ça me rappelle la plaque du gros fêlé qu'on vient de croiser. B-E-A-T-N-G-U. Ça donne... Beating you. Ça veut dire je te bats? Et ça veut dire que je marque un point.
15: Oh, c'est génial! Non, ça compte pas.
0: Bien sûr que si.
15: Il faut le dire quand tu l'as sous les yeux.
0: J'étais en état de choc.
15: Ça n'a rien à voir.
0: Ah, t'as établi une nouvelle règle, c'est ça?
15: Non, on a toujours joué comme ça, c'est pas nouveau.
0: Et depuis quand?
15: Depuis toujours.
0: C'est ça. Tu viens de décider ça toute seule.
15: Ta mémoire fout le camp, c'est tout.
0: Pas du tout. Non, à l'infini.
15: Non, à l'infini, sans retouche.
2: La véritable histoire, c'est la traque de Denise DePue. Pour comprendre la genèse du film, Esther Hervey nous ramène donc au printemps 90 dans le comté de Coldwater, dans le Michigan. Un couple, Ray et Mary Thornton, roulent tranquillement sur une route isolée quand un vieux van déboueur commence à les harceler, les talonnant de manière extrêmement agressive avant de les dépasser en trombe. Et un peu plus loin, leur route croise une école abandonnée. C'est là qu'ils aperçoivent le van. Un homme en sort, portant un drap blanc maculé de sang. Alors les Tom-Tom ralentissent. Horrifiés, l'homme croise leur regard et pris de panique, le couple accélère mais le tueur monte à bord de son véhicule et alors s'engage une course-poursuite terrifiante pour tenter de les sortir de la route et les Thornton parviennent à lui échapper et contactent immédiatement la police. Sur place, les adjoints du shérif découvrent le corps de Marsha DePue. L'homme au van n'est autre que son ex-mari, donc Dennis, un conseiller scolaire sans histoire apparente devenu fou de rage après un divorce difficile. Après avoir abattu son ex-femme, il a tenter de dissimuler le corps derrière la vieille école. Alors une gigantesque chasse à l'homme commence, DePue va échapper aux autorités pendant près d'un an. Sa cavale prendra fin en mars 91 après la diffusion de son histoire dans la célèbre émission américaine Unsolved Mysteries. Reconnu par des téléspectateurs, il sera pris au piège par la police au terme d'une ultime course-poursuite au Texas et choisira de se suicider au volant de son véhicule plutôt que de se rendre.
15: Qu'est-ce que tu fais? Mais arrête tes conneries! Darry!
0: Je te dis que j'ai entendu quelqu'un!
15: Tu sais, dans les films d'horreur, quand le mec fonce tête baissée dans les bras du tueur, tout le monde trouve ça débile. Et ben là, c'est pareil. Tu vas rester ici!
0: Y'a quelqu'un?
15: Non, Darry, reste ici!
0: Je vais descendre.
15: Arrête tes conneries!
0: Je vais juste te regarder.
15: Non, je ne veux pas que tu y ailles.
0: C'est bon, j'ai une idée. Tu vas me tenir par les pieds. Vas-y!

0: Est-ce que vous m'entendez?
1: Est-ce que tu les as déjà passées à la machine, ces chaussettes?
0: Je vois quelque chose. Vous m'entendez?
1: Je te préviens, je compte jusqu'à 10.
0: Il y a quelque chose qui bouge.
1: À 10, je lâche tes pieds et je repars à la bagnole.
0: Tu vas te taire, oui? Il y a un truc qui gigote. C'est clair, ça bouge là-dessous. Attends.

0: Dans son ouvrage, l'auteur décortique comment le réalisateur a littéralement transposé le témoignage visuel des époux Thornton pour construire la première demi-heure de son film. Le van devient un camion d'équarisseur monstrueux, l'école abandonnée devient une église en ruine et le conduit d'aération remplace l'arrière du bâtiment. Victor Salva a même avoué avoir regardé en boucle l'épisode d'Unsolved Mysteries pour calquer l'ambiance visuelle et le rythme de la traque. La rupture avec le fait divers intervient lorsque le personnage de Derry descend dans le conduit. Là où Denis DePew n'avait qu'une seule victime, le film fait basculer le spectateur dans l'antre d'un tueur en série mythologique tapissé de dizaines de cadavres cousus les uns aux autres. Le long métrage transforme le fait divers sordide en une allégorie de la fatalité et du mal absolu. Jeepers Creepers prouve à quel point le cinéma de genre sait capter l'essence d'une terreur bien réelle pour la transcender. Et la prochaine fois, que vous roulerez de nuit sur une départementale déserte et qu'un véhicule un peu trop pressé apparaîtra dans vos phares, vous repenserez forcément à Denis DePew et vous éviterez à coup sûr de faire demi-tour, même s'il se passe des choses bizarres. Rappelez donc la police. Tu l'as vu, toi, ce film, Jeepers Creepers?
1: Oui, je l'ai vu, produit par Coppola, hein, et je pense que c'est un petit chef-d'œuvre métaphorique. Hein, renseignez-vous un petit peu sur la triste histoire de Victor Salva. Mais ce qui est amusant, c'est que tu as parlé donc du camion au début. C'est aussi un clin d'œil à Duel de Steven Spielberg. Et ce qui est amusant, c'est que quand on a demandé à Victor Salva de faire Jeepers Creepers 2, cette fois-ci, il va s'inspirer des Dents de la Mer, sauf que la mer devient des champs de maïs.
0: Ah ben voilà, c'est pas la même étendue. Pour la prochaine chronique sur les films d'Hollywood inspirés de faits divers, nous resterons sur la route du cauchemar, hein, mais nous changerons de continent pour affronter l'immensité au style de l'outback australien, puisque nous parlerons du survival Wolf Creek et les crimes qui ont marqué l'Australie à tout jamais. Deuxième série de cette émission estivale de Cinérama, nous parlons des réalisateurs qui sont aussi compositeurs de musique de films. Mais après avoir parlé de John Carpenter, nous parlons d'un autre grand réalisateur américain, c'est Clint Eastwood.
2: Merci messieurs, c'était très bien. C'était très bien. C'est de la bouillie tout ça.
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2: C'était pas mauvais, c'était très mauvais. Voilà, exactement. Alors reprenons.
1: Lorsqu'on évoque Clint Eastwood, on pense spontanément au western de Sergio Leone, à l'inspecteur Harry ou aux nombreux chefs-d'œuvre qu'il a réalisés depuis plus de 40 ans. Pourtant, un aspect de son œuvre reste souvent dans l'ombre. Clint Eastwood est aussi parfois compositeur et c'est une activité qui est même au cœur de sa manière de faire du cinéma. Dans les années 50, le jeune Clint Eastwood passe des soirées entières dans les clubs de jazz d'Oakland. Il écoute Duke Ellington, Count Basie, Nat King Cole, Dave Brubeck, Errol Garner ou encore Thelonious Monk. Il apprend le piano, collectionne les disques et nourrit un amour profond pour le blues. À une époque, il imagine même devenir musicien, rêve concrétisé dans le Honky Tonk Man qu'il réalise et où il interprète un chanteur de country. 20 ans plus tard, il réalise Piano Blues pour la série documentaire de Martin Scorsese où il échange avec Ray Charles, Dr. John, Dave Brubeck ou Pinetop Perkins. On comprend donc que si Eastwood compose lui-même les musiques de ses films, c'est parce qu'il entend ses films avant même de les réaliser.

Le dépouillement musical de Claudia Stem, issu de la BO d'Impitoyable, correspond parfaitement à la mise en scène. Eastwood déteste les effets inutiles et éconnus d'ailleurs pour multiplier rarement les prises, laissant respirer ses acteurs et refusant de surligner les émotions. Son écriture musicale obéit à la même règle, enlever tout ce qui est superflu jusqu'à ne conserver que l'essentiel. Il explique souvent qu'une musique ne doit jamais attirer l'attention sur elle-même. Elle doit accompagner le film et pas le dominer. Claudia Stem ne raconte pas la violence de notre anti-héros, mais la mélancolie du souvenir, la culpabilité du passé et la disparition d'un monde qu'il va embrasser une ultime fois dans sa dernière mission.

Lorsqu'il compose la musique de Mystic River, Eastwood résume le thème principal à une poignée de notes. Dans un entretien, il explique qu'il a construit cette mélodie autour d'un accord très simple, presque comme une esquisse, parce que le véritable drame doit rester dans les personnages et non dans la partition. Il applique ici la même technique que pour Impitoyable en musicalisant le fond et pas ce qui est la forme. Dans beaucoup de thrillers hollywoodiens, la musique annonce le danger, prépare les rebondissements ou force le suspense. Or, Eastwood fait exactement l'inverse. Sa musique accompagne les personnages avec une infinie pudeur et évacue le sensationnel pour mieux laisser au spectateur la liberté de ressentir les émotions de ses personnages sans jamais les lui dicter et de mieux comprendre leurs tourments intimes.

Là encore, avec le thème de Million Dollar Baby, impossible de ne pas entendre l'influence du blues. Alors, non pas que la musique reprend forcément ses codes, mais parce qu'elle partage son état d'esprit. Le blues raconte souvent des existences ordinaires, des douleurs profondes et des désillusions intimes. On l'avait vu avec John Carpenter. Le piano du thème de Million Dollar Baby avance avec une extrême lenteur, sans effet spectaculaire, mais c'est touché directement au cœur. Eastwood, le réalisateur, et Eastwood, le musicien, prouvent leur cohérence totale, les deux préférant l'émotion à la démonstration. C'est peut-être ici qu'on expérimente la plus belle leçon que lui ont transmise les grands musiciens de jazz qu'il admire, savoir dire beaucoup avec très peu.

0: Avec Changeling, son écriture devient plus ample et laisse les cordes occuper davantage d'espace narratif. L'orchestre prend de l'importance, mais l'esprit reste le même. Chaque mélodie semble avancer avec retenue, comme si Eastwood refusait encore de céder à la grandiloquence, alors que le thème du film, celui d'une mère se battant pour retrouver son fils disparu, est hautement dramatique et riche en suspense. C'est l'amour et dévotion de cette mère qui sont les héros de la composition d'Eastwood, enrobant la partition d'une douceur déchirante. Tout au long de sa carrière, Eastwood a rendu régulièrement hommage à ses pairs comme Don Siegel ou Sergio Leone, mais en musique, il n'aura jamais cherché à rivaliser avec les grands compositeurs hollywoodiens. Et c'est peut-être pour cette raison que ses partitions paraissent si sincères et qu'elles complètent si bien les histoires qu'elles aident à raconter. Elles respirent au rythme des personnages. Qu'il soit derrière une caméra ou devant un piano, il raconte des histoires avec la même élégance, la même retenue et cette confiance rare accordée au silence. Car chez lui, le silence n'est jamais une absence de musique, c'est une manière de composer en mettant de côté, comme on l'a dit, tout ce qui était superflu.
1: La semaine prochaine, tu reviens avec un autre réalisateur qui a fait ses musiques.
0: Oui, et une autre nationalité cette fois-ci, ce sera Alejandro Amenábar.
1: Mais on n'en a pas tout à fait terminé avec Clint Eastwood. On vous propose la rediffusion d'un blind test autour de la filmographie du talentueux réalisateur américain. 5 extraits, 5 titres à trouver.
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1: Premier extrait.
4: Qu'est-ce qu'il a fait avec toi, ton manager? Tu étais un grand boxeur, bien meilleur que Willy. Il t'a mené jusqu'au titre, ou alors il t'a embarqué dans des combats inégaux où t'en as pris plein la figure, jusqu'à ce que tu laisses un œil. J'ai eu ma chance. J'ai eu un beau parcours et personne ne dira le contraire. Oh, moi aussi j'ai une très bonne mémoire. Et je suis désolé, mais je ne voudrais pas que mon poulain passe le restant de sa vie à faire le larbin et à passer la serpillière.
5: Oui, c'est ça. Alors que toi, tu t'instruis. Toi, tu étudies le grec.
4: C'est du gaélique.
5: La vérité, c'est que tu n'as pas eu le courage d'affronter un championnat du monde. Comment tu dis ça, gaélique?
1: Trouvé.
0: C'est Million Dollar Baby.
1: Eh oui, adapté de la nouvelle La fille à $1 million, film de 2004, qui raconte l'histoire d'un entraîneur de boxe, un homme rejeté par sa fille qui se laisse convaincre par l'inflexible détermination d'une jeune femme qui veut monter sur le ring coûte que coûte. 4 Oscars, celui du meilleur film, du meilleur réalisateur, de la meilleure actrice pour Hilary Swank et du meilleur acteur dans un second rôle pour Morgan Freeman, que l'on entendait, ou du moins la voix française que l'on entendait dans cet extrait. 3,2 millions d'entrées en France. Deuxième extrait de ce blind test consacré à Clint Eastwood.
6: Mais la mère de Hank est sur cette liste?
7: Charmante femme. Elle sait à quel point vous étiez lié avec son fils. Il parle de vous dans ses lettres. Elle a vraiment, vraiment hâte de vous rencontrer.
6: Hank n'était pas sur la photo.
7: Pardon?
6: Hank n'a pas hissé les couleurs. Il a planté l'autre, le véritable drapeau.
7: Le quoi? Le véritable drapeau? Il y a un véritable drapeau?
6: Oui, le nôtre était le drapeau de remplacement. On l'a planté après qu'ils aient descendu le premier.
7: Attendez, je suis le seul à avoir la tête qui tourne. Vous étiez au courant?
6: Je l'ai été après. Les journaux l'avaient déjà publié. Les maires étaient déjà prévenus, mais...
7: Oh, ça, c'est magnifique. Oui, c'est magnifique.
6: Oui, pourquoi me le dire?
7: C'est moi qui dois essayer d'expliquer ça à 150 millions d'Américains. Mais qui est sur cette putain de photo? Est-ce que l'un de vous est sur cette putain de photo?
1: C'est trouvé, Guillaume.
0: C'est Mémoire de nos pères. Le premier de son diptyque là, qu'il a fait pour DreamWorks avec Mémoire de nos pères du côté américain et Lettre d'Iwo Jima, le côté japonais de la même bataille.
1: Film de 2006, en pleine Seconde Guerre mondiale, lorsqu'une photo prise au hasard de 6 soldats yankees levant un drapeau pendant la bataille d'Iwo Jima devient un emblème pour la cause américaine, eh bien, les survivants se voient transformés en héros, mais difficile pour ces soldats d'oublier ce qu'ils ont vécu. 491 000 entrées en France. Troisième extrait du blind test consacré à Clint Eastwood.
8: Je les ai entendus parler de toi. Les codes doux, ils ont dit. Sur ordre de la police. Et les docteurs, le personnel, ils se disent que si la police t'a amené ici, c'est qu'ils avaient une bonne raison de le faire.
9: Non, ils n'avaient aucune raison. J'ai bien toute ma tête et je compte clarifier ça avec eux.
8: Comment? Plus t'essaies d'agir en personne sensée, plus t'as l'air dingue. Si tu souris trop, c'est que t'es une mythomane, une hystérique en puissance. Si tu souris pas, tu es dépressive. Si tu te montres neutre, t'es replié sur toi-même, prédisposé à la catatonie.
9: Vous avez bien étudié la question.
8: Ouais. Tu
9: pige.
1: Trouvé, Guillaume, encore une fois.
0: L'échange ?
1: Oui. Film de 2008 avec Angelina Jolie et John Malkovich. Nous sommes à Los Angeles en 1928. Un matin, Christine dit au revoir à son fils Walter et part au travail. Et puis, eh bien, quand elle rentre à la maison, celui-ci a disparu. Une recherche effrénée s'ensuit. Et quelques mois plus tard, un garçon de 9 ans, affirmant être Walter, lui est restitué. Christine le ramène chez elle, mais au fond d'elle, eh bien, elle sait que ce n'est pas son fils. 1,4 million d'entrées en France. Quatrième extrait.
3: Oh, ces hommes ont été entraînés par le SAS. Ils ont une grande expérience. Ils protégeaient des clercs.
10: Oui, mais c'est pas pour autant qu'ils doivent...
3: Vous avez demandé plus d'hommes, non?
10: Oui, monsieur, j'ai demandé à...
3: Lorsque les gens me voient en public, ils voient mes gardes du corps. Vous me représentez directement. La nation arc-en-ciel commence là. La réconciliation commence là.
10: La réconciliation?
3: Oui, la réconciliation, Jason.
1: Alors, j'ai entendu beaucoup de titres de films dans ce studio, mais aucun n'était le bon. Alors, il y a eu un indice parce qu'il a donné...
11: C'est un monde parfait ?
1: Non, il a donné le nom d'un président, d'un État où il y avait, eh bien, un système discriminatoire. Il est question de rugby dans ce film.
11: Ah, c'est...
1: Oui, et c'était la voix de Morgan Freeman. En 1994, l'élection de Nelson Mandela consacre la fin de l'apartheid. Et puis, pour unifier le pays et donner à chaque citoyen un motif de fierté, eh bien Mandela mise sur le sport et fait cause commune avec le capitaine de la modeste équipe de rugby sud-africaine. Leur pari, se présenter au championnat du monde 1995. Donc, Morgan Freeman et Matt Damon dans ce film qui a réuni beaucoup de monde en salle. 3,1 millions en France. Dernier extrait de ce blind test, il faut trouver un titre de film de Clint Eastwood.
12: Votre famille a toujours possédé des collections.
13: Voilà une façon délicate de me demander si ma famille avait de l'argent.
12: Alors ?
13: Non. Je suis né à Gordon en Géorgie, une petite ville à côté de Macon. Mon père était barbier et maçon à ses heures perdues. Ma mère était secrétaire. La fortune que j'ai date d'environ une dizaine d'années. C'est vrai. Oui, je suis un nouveau riche. Mais enfin, c'est le mot « riche » qui compte dans l'expression. Il n'y a que deux choses qui m'intéressent. Le travail et tous ces petits apparats de l'aristocratie qui ont de la valeur à mes yeux. Les belles choses qu'ils sont forcés de vendre quand l'argent vient à manquer. Et il vient toujours à manquer. Alors tout ce qu'il leur reste, c'est leur jolie manière.
14: Va te faire foutre, pauvre pétasse!
1: Encore une fois, trouvé, Guillaume.
0: C'est minuit dans le jardin du bien et du mal.
1: Oui, c'est d'ailleurs le seul film en dessous des années 2000 de ce blind test, film de 1997 avec Kevin Spacey et John Cusack, adaptation du roman du même nom. Le film raconte l'histoire de John Kelso qui est envoyé à Savannah par le magazine Town & Country pour couvrir la grande fête qu'organise chaque Noël Jim Williams, antiquaire et collectionneur d'art dans sa résidence légendaire et qui est située au cœur de la ville. Mais durant la nuit, eh bien, Jim Williams est arrêté et inculpé du meurtre de son jeune compagnon, Billy Henson. Et donc intéressé, John Kelso décide de rester. Ce film a réuni un peu moins de 500 000 spectateurs en France. C'était la rediffusion d'un blind test consacré à Clint Eastwood. Nous passons maintenant à l'actualité de cette émission avec le film Sur la route d'Ohama qui a conquis le festival de Deauville. Ce road movie raconte le bouleversant voyage d'un père et de ses deux enfants où chaque kilomètre dévoile un peu plus un secret aussi douloureux qu'inévitable. Nous en parlons maintenant.
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17: Nous en parlerons tout à l'heure.
1: Un matin, un père embarque ses deux enfants dans sa vieille voiture qu'il faut pousser pour qu'elle démarre. Ce départ n'est pas forcément compris pour la progéniture puisque le père leur dit très calmement qu'il faut qu'il fasse comme si la maison brûlait. Or, elle ne brûle pas, mais probablement qu'elle devient inhabitable faute de payer les loyers. Alors, il n'emporte pas grand-chose pour ce road movie de plusieurs milliers de kilomètres qui les emmène dans une destination lointaine, le Nebraska. Pourquoi là-bas ? Eh bien, on ne le saura qu'à la toute fin. Avant ce moment de révélation, eh bien, c'est le voyage qui nous intéresse et ce qui se passe entre tous ces personnages délestés du chien, abandonnés en cours de route dans un chenil.
18: Just take one.
19: What time are you open? Probably tonight.
20: Is Dad mad at us?
21: I don't know.
1: Pris du jury au festival de Deauville sur la route d'Ohama de Cole Webley nous emmène sur la route, donc croisant les hôtels un peu miteux, les stations-service où il est toujours bon pour les enfants de choper des glaces ou des bonbons. Alors à chaque arrêt, hein, on sent que le père compte les dollars, mais se refuse pourtant à mécontenter ses enfants qui sont pour le moins attachants. Âgés de 8 et 10 ans, ils suivent leur père sans savoir où il va. Alors il y a le lac Salé, hein, sur lequel ils font du cerf-volant, tandis que le père, lui, semble soucieux du trajet qu'il a entrepris. Il y a aussi le zoo de la ville qu'on leur a recommandé comme une attraction à ne pas manquer. Et en les voyant tous les trois, sans leur mère absente, et on sait pourquoi, hein, eh bien on saisit qu'ils ont là toute d'une famille, mais que ce bonheur n'est qu'apparent. Que cette famille, le père semble incapable de la porter, l'assumer, incapable d'être tout à fait tendre et dur quand il faut. Durant ce voyage, ce que l'on voit est ce que l'on va quitter. On sent à mesure que le film arrive à son terme que le père a pris bien une décision radicale, alors que la plus grande partie du film se partage entre route, discussion familiale, jeu entre enfants et moments d'évasion avec ses grands espaces américains. La fin, elle, est dédiée à l'émotion et puis aussi à l'explication. Sur la route d'Ohama est un film clair, court, 83 minutes seulement, qui met au jour une réalité sociale de notre époque et dont les derniers mots sont « je crois que j'ai besoin d'aide ». Sur la route d'Ohama est en salle depuis le 22 juillet.
16: Au revoir.
17: Ça s'impose.
18: Mais pour quelle raison ?
17: Qu'est-ce que vous racontez ? Mais qu'est-ce que c'est que cette histoire ? Je ne connais pas la réponse moi-même. Comme vous êtes bizarre.
20: Oui.
17: C'est difficile de répondre.
20: C'est une plaisanterie !
1: On se retrouve la semaine prochaine. Nous aurons deux films d'actualité, The Ugly et puis Le Triangle d'Or. Et nous reviendrons avec nos séries, toi avec un réalisateur aussi compositeur.
0: Oui, Alejandro Amenábar.
1: Et moi je vous parlerai de Wolf Creek. À la semaine prochaine. C'était Cinérama sur Calade, ma radio.
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2: Bonjour à toutes et à tous, Jérôme Bernard pour ce bulletin d'ONU Info. Au menu de l'actualité, l'ONU appelle à s'attaquer à la crise du logement dans les villes. En Haïti, l'ONU aide le gouvernement à lutter contre le fléau de la corruption. Et en République centrafricaine, la mission de paix des Nations Unies apporte une aide humanitaire d'urgence à la ville d'Amdafok. La planète n'a jamais compté autant de citadins. Les villes n'ont jamais concentré autant de richesses, d'emplois et d'innovations. Pourtant, elles peinent de plus en plus à offrir ce qui constitue leur promesse la plus élémentaire, un logement. Cette semaine, les États membres des Nations Unies ont procédé pendant 2 jours à l'examen à mi-parcours du nouveau programme pour les villes. La présidente de l'Assemblée générale des Nations Unies, Annalena Baerbock, a plaidé pour davantage d'investissements afin qu'un monde de plus en plus urbanisé fonctionne pour tout le monde. On l'écoute par l'intermédiaire d'une interprète.
3: 3 milliards de personnes, ne l'oublions pas, n'ont toujours pas accès à des logements sûrs, adéquats et abordables. Plus de 330 millions de personnes sont sans abri et plus d'1 milliard de personnes résident aujourd'hui dans des habitations informelles ou des bidonvilles. Ajoutons à cela les conflits, l'instabilité, les inégalités croissantes et la crise climatique et la résilience de nos villes s'en trouvent sous pression comme jamais auparavant. Ce nouveau programme pour les villes reconnaît notre responsabilité commune, celle qui consiste à ce qu'un monde de plus en plus urbanisé fonctionne pour tout le monde. Comme le secrétaire général le dit clairement dans son rapport, cette vision reste aussi pertinente que jamais, mais il faut aussi injecter suffisamment d'investissement et aller plus loin dans la mise en œuvre pour réussir. L'examen à mi-parcours d'aujourd'hui et la déclaration politique qui devrait en déboucher est l'occasion que nous devons saisir pour changer la donne, pour combler les déficits de financement, renforcer les collectivités locales, renforcer les capacités, investir dans la résilience et relier entre eux les cadres déjà établis qui sont clairement interdépendants des EDD à l'engagement de ces villes en passant par tous les autres. Il faut reconnaître surtout que personne ne peut réussir isolément, que les EDD ne pourront jamais être réalisés s'il y a encore des sans-abri, si les abris restent temporaires ou si les inégalités continuent de nous diviser et de creuser l'écart entre les bidonvilles et les gratte-ciel. Et surtout, c'est l'occasion de rassembler gouvernements, villes, communautés, sociétés civiles et secteurs privés ensemble pour travailler mieux ensemble.
2: Haïti, comme beaucoup d'autres pays, est confronté à la corruption. Pour lutter contre ce fléau, l'Office des Nations Unies contre la drogue et le crime, l'ONUDC, soutient les efforts du gouvernement haïtien. Même si la tâche paraît insurmontable, Adrian Banou, conseiller anticorruption de l'ONUDC dans ce pays, estime qu'il est possible de faire des progrès dans la lutte contre la corruption. Il s'appuie notamment sur son expérience personnelle. On l'écoute.
4: Je travaille sur l'anticorruption depuis toute ma vie professionnelle. C'est environ 13 ans que je fais ce métier. J'avais commencé en Roumanie. J'avais vu comment ça s'est passé en Roumanie il y a 30 ans. J'avais travaillé en Ukraine, j'avais travaillé en Serbie, Moldavie, Afrique de l'Ouest. Je donne toujours l'exemple de la Roumanie où nous avons vu que c'est possible. Il y a 30 ans, la corruption était vraiment beaucoup plus présente. On est arrivé à aujourd'hui d'avoir un système fonctionnel. Est-ce que tous les problèmes sont résolus? Non, bien sûr qu'il y a beaucoup de progrès qui reste à faire. Et est-ce qu'on peut éradiquer la corruption? Je ne pense pas qu'il existe à ce moment-là dans le monde un pays qui peut dire qu'ils ont éradiqué la corruption. Mais le progrès est possible. Et le progrès, je dirais qu'il est possible même en Haïti, on le voit. Les 4-5 dernières années, on a vu que c'est possible. Plus d'enquêtes, plus de dénonciations. Donc il y a une évolution, même en Haïti, où nous avons un environnement très difficile, avec la capitale qui est occupée à 85% par les gangs armés.
2: En République centrafricaine, la mission de paix des Nations Unies, la MINUSCA, vient d'envoyer de l'aide humanitaire d'urgence à Amdafok, dans le nord-est, pour aider des milliers de personnes déplacées par une récente attaque de groupes armés. La localité est située à la frontière avec le Soudan. On écoute Bienvenue Marina Evelyne Moulou-Niato de notre partenaire Guira FM.
5: 3,5 tonnes d'aide humanitaire sont déjà acheminées à Mdafok après l'attaque armée de la ville. Une attaque qui a occasionné le déplacement d'environ 17 000 personnes tout autour de la base opérationnelle temporaire de la MINUSCA à Mdafok. Joël Pierre Ndoli, porte-parole par intérim de la MINUSCA, nous spécifie l'appui humanitaire acheminé et en cours vers Mdafok.
6: Depuis le début de la crise, la mission facilite le transport des équipes humanitaires, sécurise leurs déplacements et a permis l'acheminement de plus de 3 tonnes de médicaments, de matériel médical, de kits d'urgence, d'équipements liés à l'eau, l'hygiène et à l'assainissement, ainsi que d'autres biens essentiels destinés aux populations déplacées. Je viens d'avoir également une information qu'une tonne et demie supplémentaire est déjà arrivée à Birao et sera acheminée également dans les prochaines heures et les prochains jours au niveau de Mdafok.
5: Cet appui logistique de la MINUSCA s'inscrit dans le cadre de son mandat conformément aux tâches qui lui sont confiées par le Conseil de sécurité dans sa résolution 2800, à savoir la protection des civils, l'appui au maintien et à l'extension de l'autorité de l'État et la facilitation de l'acheminement de l'aide humanitaire.
2: Voilà, fin le bulletin de Nuit Info. Vous pouvez nous retrouver sur Internet, sur nos comptes médias sociaux, X et Facebook. Merci de votre fidélité. À bientôt.
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7: Rencontre avec Katerina Apostolopoulou, poétesse, traductrice et passeuse de langue entre la Grèce et la France. Née en 1981 à Volos, en Grèce, elle suit des études de lettres et de civilisation française à l'université d'Athènes avant de s'installer à Paris. Après un DEA de littérature comparée à la Sorbonne, elle construit une œuvre attentive aux voix discrètes, aux existences modestes, à cette humanité silencieuse que la poésie éclaire soudain. Dans ses textes, notamment dans « J'ai vu Sisyphe heureux », publié aux éditions Bruno Doucet, il est question des petites gens, du travail, de l'exil, de la transmission, mais aussi de ce qui relie encore les êtres, malgré les fractures du monde. Une poésie profondément incarnée, humaine et fraternelle, où la simplicité du regard devient une manière de résister. Katerina Apostolopoulou, pour qui écrit-on vraiment quand on écrit ?
8: Déjà, est-ce que ce qu'on écrit, ça s'adresse à quelqu'un ? C'est déjà une question. Est-ce que ça s'adresse à quelqu'un dès le départ ? En tout cas, pour mon cas, il y a un besoin d'écrire. Il y a un besoin d'écrire pour comprendre déjà et élaborer le monde. Et après, pour partager ce ressenti avec. Avant d'être publié, moi je suis publiée seulement depuis il y a 5 ans. Mais j'écrivais beaucoup avant. Je pense que j'écrivais beaucoup plus avant d'être publiée d'ailleurs. Parce que depuis, avec mon livre, je suis beaucoup sur les terrains. J'ai fait beaucoup écrire les autres. Et du coup, j'ai découvert avec cette publication le partage du poème. Qui est vraiment une autre histoire que d'écrire un poème. On peut écrire pour les garder dans nos tiroirs et c'est déjà un acte précieux. On peut écrire pour vivre ensemble et partager des mots et c'est encore autre chose.
7: Quelle poétesse êtes-vous ?
8: Je suis une poétesse qui vient de Grèce déjà. J'écris des poèmes qui voyagent entre les deux langues. Je viens du monde du théâtre, donc... Je suis tournée pas mal ces dernières années vers une poésie narrative. Donc souvent dans mes textes, il y a des histoires qui sont racontées, des histoires en vers. Et sans me rendre compte, petit à petit, en fait, je reviens vers les sources de mon pays, vers un poème qui raconte et qui récite, comme c'était dans l'Antiquité, les exploits des personnalités importantes. Bah, moi, c'est le contraire. Moi, très souvent, je raconte la vie des petites gens. Ma poésie, elle est très tournée vers l'humain. Je me rends compte en préparant un petit peu notre entretien qu'il y a très peu de nature et très peu d'animal dans ma poésie. Je pense que si j'étais peintre, je serais portraitiste ou je dessinerais plein des scènes de la vie du quotidien. En fait, le mécanisme de l'humain m'attire beaucoup. Ma poésie parle du temps qui passe, de la mort, de la maternité beaucoup ces dernières années parce que j'ai eu la chance de vivre ce miracle aussi, qui est un poème en soi. Et je viens du pays des mythes, donc je pense que mes poèmes sont aussi beaucoup, si c'est pas inspiré, complètement influencés par la mythologie qui m'habite. depuis toute petite.
7: Quelle est votre raison d'écrire ?
8: Je crois qu'écrire, pour moi, en tout cas ces dernières années surtout, c'est résister. Résister à la violence du monde. Et résister au fascisme et au totalitarisme qui montent. Et je parle des grands fascismes, je parle de tout petit fascisme qu'on vit dans le quotidien. Pour résister à la laideur, c'est pour mettre du beau, du bon et du fort dans mon quotidien et pour motiver aussi, pour insuffler cette beauté le plus que je peux, pas seulement dans mon quotidien, mais avec les gens aussi que je rencontre et que je croise. C'est vrai que je fais de plus en plus des scènes où je lis mes textes ou des textes d'autres personnes. Et même dans ce travail de choix, de textes à partager, à lire, à offrir, j'ai découvert un vrai métier à travers cet acte d'écrire de la poésie. Comme je disais avant, c'est quelque chose qui n'a rien à voir. On peut écrire juste pour soi ou pour partager avec son amoureux et ses amis. D'ouvrir ces canaux vers un public plus large donne encore plus de sens à l'acte d'écrire. Et nous permet aussi de trouver un peu notre place dans le monde. Très souvent, je me demande si les choses vont encore pire dans ce monde. Qu'est-ce que je fais? Quelle est ma place? Quel est mon rôle? Comment je peux contribuer? Et à quoi la poésie finalement peut être utile. Et je parle vraiment utile au sens très pratique, très premier, comme un bateau pour fuir d'une île. Et je pense que ça l'est. Je le vis dans le quotidien. Je pense qu'elle donne vraiment la force, qu'elle inspire. Et je crois qu'on a besoin de ça, d'être inspiré tout dans notre vie aujourd'hui, dans le rythme de notre siècle, nous pousse vers quelque chose qui se referme, qui s'isole et crée des liens pour vivre ensemble et créer ensemble et choisir une direction ensemble. C'est précieux.
7: À quel moment la résilience cesse-t-elle d'être nommée pour être pleinement incarnée?
8: Avec le terme résilience, moi je suis un peu dubitative, j'avoue. Je ne sais pas si j'y crois vraiment. Je pense que nos traumatismes, nos blessures et nos plaies sont toujours avec nous et restent toujours ouvertes quelque part. Et c'est pas grave, c'est très bien ainsi. Et c'est avec ça et malgré ça qu'on construit. Je ne sais pas si un jour on est vraiment plus fort. Je pense qu'on est plus fort lorsque nous sommes ensemble. Je pense que nous sommes seuls par destin. Et que nous sommes des êtres politiques pourtant. Et que toute notre vie, c'est de nous battre pour ne pas rester seul, pour créer ensemble, pour faire ensemble, pour choisir ensemble. À quel moment ça s'est vraiment incarné? En fait, moi par exemple, au moment où j'écris, je me sens très reliée à plein de choses, à plein de personnes, à quelque chose qui dépasse de loin ma toute petite vie et tout ce que j'ai connu et tout ce que je vais connaître jusqu'à ma mort. Je me sens connectée à des choses universelles et je me sens connectée à des gens qui ont écrit et m'ont offert leurs mots et qui sont morts depuis des siècles, et connectée même avec les êtres à venir. Et je ne sais pas si le mot résilience rentre là-dedans, mais en tout cas, il y a quelque chose dans l'écriture qui peut être incarné et qui peut très concrètement porter ce corps plus loin.
7: J'ai vu Sisyphe heureux. C'était avant ? Avant quoi ?
8: J'ai vu Sisyphe heureux, c'était juste avant de tomber enceinte. Donc c'était ma toute première grossesse, c'est mon premier et unique pour l'instant livre de poésie qui a été publié en 2020. Ça fait un petit moment déjà. Et c'était le résultat d'une magnifique rencontre. Et la rencontre avec la maison d'édition Bruno Doucet, donc la rencontre avec Bruno Doucet et Muriel Zach, qui m'ont beaucoup guidée pour reprendre le chemin vers mon pays. Moi, je suis arrivée en France quand j'avais 23 ans. Et je me suis plongée dans la langue française pour me reconstruire. On parlait tout à l'heure pour résilience. Je suis arrivée et j'étais une plaie ouverte. J'étais très vieille quand je suis arrivée en France. Et la langue française, c'était un bain de jouvence pour moi. Je me suis plongée en elle et j'ai redécouvert un monde. Au moment où je commence à écrire vraiment en français, je pense que je reconstruis une vie à partir presque pas de zéro, puisque plein de choses y sont déjà, mais que je les nomme à ma manière à moi. Je n'ai plus besoin d'utiliser mes anciens mots. Et Bruno et Muriel sont les premières personnes qui me guident à nouveau vers mon pays. Ils me demandent d'écrire sur mon pays. Et c'est un processus très pénible au début, parce que je ne me sens pas prête, parce que ça me fait trop de mal. Et sans le savoir, sur le chemin, pendant le chantier, je découvre que je ne suis capable d'écrire sur le pays qu'en écrivant dans les deux langues en même temps. Donc c'est des poèmes vraiment qui, au moment de leur création, voyagent d'une langue à l'autre. Et quand le français devient trop lointain, le grec reprend le relais. Et quand le grec devient trop émotionnel et il y a trop de passion, bah, le français lui redonne la bonne distance. Donc c'était une expérience extraordinaire qui m'accompagne depuis, parce que depuis, je sais que j'ai cette arme. En fait, quand on écrit dans les deux langues, c'est bizarre et chouette en même temps. C'est comme les rêves qui maintenant sont dans les deux langues. Ça dépend du message que j'ai envie de me faire passer. Donc je rêve soit en grec, soit en français, et peu importe des personnes qui interviennent dans le rêve. Du coup, maintenant, il y a des sujets, il y a des thèmes sur lesquels je ne peux écrire pour l'instant que en grec, et le contraire. Mais il y a des choses qui se construisent dans mon présent, qui concernent ma vie quotidienne, qui se font dans les deux langues. Et c'est étonnant parce que chaque langue, c'est un jardin différent, vraiment séparé. Et les choses qui poussent dans l'un ne peuvent pas pousser dans l'autre. On n'aime pas de la même façon en grec et en français. On n'aime pas, on ne rêve pas de la même façon. La tendresse n'est pas la même. Les petits mots des douceurs qu'on va trouver, c'est étonnant. Par exemple, en grec, on dit mes yeux à quelqu'un qu'on aime, comme si c'était vraiment nos yeux. Avec lui, on voit le monde, c'est lui. Donc tous ces petits passages-là m'accompagnent vraiment et deviennent beaucoup plus concrets depuis Sisyphe. Et Sisyphe, c'était juste avant Adèle. Eux, mythe très fort que je porte depuis.
9: Que penser de les mots M-O-T-S pour soigner les mots M-A-U-X?
8: Je crois qu'on a besoin de mots. Et que les mots soignent, et que les mots consolent. Et plus que ça, le mot construise. Le fait de dire, c'est déjà faire. Je parlais tout à l'heure des rêves. Dans les rêves, c'est très concret. Quelque chose qu'on nous dit, c'est déjà fait, c'est un événement. Les mots sont des événements. Et de chercher comment les agencer pour faire en sorte que cela arrive. Vous savez, il y a des textes, il y a des poèmes, quand on les lit, c'est pas le cerveau seulement qui se met en marche, c'est tout le corps qui reçoit, c'est une explosion, c'est un bouleversement, c'est une petite révolution. Donc évidemment, les mots soignent. Évidemment, les mots face aux mots. Et quand on pense au malheur qu'on traverse aujourd'hui, à ce monde qui devient de plus en plus fou et qui s'accélère à une vitesse incroyable et qui nous dépasse complètement, et qu'on s'est dit qu'on a encore les mêmes armes, mais qu'il faut les imaginer différemment. Il faut toujours continuer à faire vivre nos langues et à les faire danser et explorer et permettre de nouvelles choses grâce à elles et à travers elles. Elles soignent, oui. Et bon, ils soignent.
9: L'univers de Katerina Apostolopoulou, fiction ou réel?
8: Il y a mais qui se passe à l'autre. Jamais l'un ou l'autre, toujours l'un dans l'autre, toujours, toujours. Le réel a très peu d'importance et en même temps il est tellement précieux. Et Sisyphe, pour moi, pour ça, c'était une très belle expérience parce que il est inspiré des personnages réels. Ça raconte des histoires réelles et pas du tout en même temps. En fait, pour donner ce que la réalité nous a fait, on doit mentir. Pour être exactement sincère, on doit mentir. Si on dit vraiment la vérité, l'autre ne perçoit rien de ce qui nous est arrivé. Donc, fiction et réalité, bien sûr.
9: Nous feriez-vous l'honneur d'un extrait de lecture en grec, puis de sa traduction?
8: Alors, Audrey, j'ai choisi pour vous un texte qui mélange le grec et le français. Donc, ça ne sera pas exactement la traduction, mais c'est un texte qui est écrit dans les deux langues, en tout cas, pour sa première partie. Και je te dis que η θάλασσα κυλάει πράσινη από τα μάτια μας. Qu'est-ce que tu vas comprendre? Est-ce que tu peux la voir, cette mer petite et verte qui coule de nos yeux? Si je te dis, τα βράχια χτυπάνε ακόμα στα αυτιά μου, σαν συμπληγάδες πέτρες. Qu'est-ce que tu vas comprendre? Est-ce que tu les entends, les rochers qui s'entrechoquent et qui écrasent à chaque fois les plumes de nos ailes? Si je te dis, agapo ta χέρια tus, mirizun pada homa και almira. Est-ce que tu vas comprendre? Comment feras-tu pour reconnaître cette odeur de terre et de sel s'il ne t'a pas guéri mille fois lorsqu'ils glissaient leurs mains sur ton front? Mais si je dis, dos mon ta χέρια σου, donne-moi ta main, glisse tes doigts entre les miens, danse-moi telle une langue dans ta bouche, nourris-moi avec ce que tu donnes à tes enfants, endors-moi sous le ciel qui t'a vu nu, toi et moi, on comprendra pareil, mon frère, mon ami. Viens, nous sommes nés tissés, viens que je me tisse dans tes histoires, que tu te tisses dans ma vie, que l'on se tisse à l'endroit et à l'envers, bonne année, mauvaise année, vague après vague, ciel après ciel, car il est temps, mon amour, dans ce monde, de parler de toi et de moi. Un seul chant. Et faire taire les petits diables qui dictent qu'on s'est trompé de siècle, de pays, de planète. Un seul chant. On ne s'est pas trompé. Emporte-moi dans ce pays qu'on enfante nuit après nuit, rire après rire, fenêtre après fenêtre. Emporte-moi dans ce mélange des mots qui sonnent juste dans nos bouches. Tes mots dans la mienne, mes mots dans la tienne. Roule mes airs sur ton dos et laisse-moi me battre avec tous tes uns et ans qui me mettent KO. La bouche de notre fille est notre delta. Elle coule, elle roule cette bouche avec des oui et des nez. Tiens maman, au vozzalo, au filaki. Tiens maman. Είναι για σένα. Είναι για σένα. Είναι για σένα. Laisse-moi me reposer ici, dans cet entre-deux de nos langues. C'est ici que le monde est beau, vaste et paisible, comme un enfant qui dort.
7: L'œuvre de Katerina Apostolopoulou, la poésie n'est jamais un refuge hors du réel. Elle est au contraire une façon de regarder autrement les vies ordinaires, les gestes modestes, les fragilités humaines. Et peut-être est-ce là au fond, voire Sisyphe heureux, continuer à chercher de la lumière dans ce qui paraît le plus lourd à porter.
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3: Bienvenue à toutes et à tous, Radio France Internationale, en direct de Paris, il est 18h.
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3: 16h en temps universel. Bonjour à tous. Mercredi 22 juillet, voici les titres de cette édition. La guerre au Moyen-Orient. Les Américains ont de nouveau bombardé l'Iran alors que l'Iran a frappé des intérêts américains dans la région. L'Ukraine. Le président Volodymyr Zelensky continue de changer des hauts responsables du pays. En Inde, la crise s'installe entre la jeunesse et le gouvernement. Témoignage à suivre d'une députée de l'opposition. Et puis enfin, football africain. Qui organisera la Coupe d'Afrique des Nations en 2032? Ça paraît loin, mais la question se pose déjà. Les trois pays de l'AES, l'Alliance des États du Sahel, Mali, Niger, Burkina, sont intéressés pour accueillir la CAN. Patrice Motsepe, le président de la CAF, réagit à cette idée à la fin du journal. À chaque fois qu'un navire sera attaqué dans le détroit d'Ormuz, les États-Unis bombarderont l'Iran. Nouvel avertissement de Donald Trump. Le président américain précise même que l'armée américaine frappera des infrastructures civiles, comprendre des ponts ou des centrales de production électrique. L'Iran, qui par ailleurs a frappé plusieurs endroits, plusieurs intérêts américains dans des pays de la région. Aux dernières nouvelles, l'armée jordanienne annonce avoir intercepté dans la journée 4 missiles en provenance d'Iran. 2 missiles, eux, sont tombés dans des zones où il n'y avait pas d'habitants. D'ailleurs, l'Union européenne déconseille aux avions européens de survoler la Jordanie. Enfin, si Donald Trump menace toujours l'Iran, son secrétaire général, Marco Rubio, lui, est toujours disposé à négocier avec le régime iranien. Il a au moins une condition. Pour lui, il n'est pas question d'autoriser l'Iran à contrôler le détroit d'Ormuz.
4: Si nous créons un précédent au Moyen-Orient où un État-nation peut décider de contrôler une voie navigable internationale, de faire payer un péage et faire exploser des bateaux s'il en paie pas, alors nous créons un précédent très dangereux qui se répétera dans d'autres parties du monde, y compris dans cette région. L'enjeu ici ne se limite donc pas simplement à ce qui se passe dans le détroit d'Ormuz. Il existe un principe fondamental en matière de liberté de navigation. Et si celui-ci est menacé, je pense que l'économie mondiale est menacée. Les règles qui ont régi le commerce international depuis 150 ans sont également menacées et nous ne pouvons pas laisser cela se produire.
3: Le secrétaire d'État américain Marco Rubio, aujourd'hui à Manille, aux Philippines, alors qu'il participe à une réunion des nations d'Asie du Sud-Est. Nicolas Maduro, devant les juges américains aujourd'hui, le président vénézuélien doit comparaître ce mercredi devant un tribunal de New York pour ce qui sera sa troisième apparition publique depuis sa spectaculaire capture par les États-Unis en début d'année à Caracas. Nicolas Maduro est notamment poursuivi pour trafic de drogue avec son épouse Cilia Flores. L'idée de ce rendez-vous du jour est de préparer le futur procès de Nicolas Maduro, indique le procureur. Le grand ménage se poursuit au cœur de l'appareil militaire ukrainien. L'armée de l'Ukraine, éreintée, fatiguée par 4 ans et demi de guerre face à la Russie, a un nouveau chef depuis ce matin. Il s'appelle Mykhailo Drapaty. Il remplace l'impopulaire Alexander Sirski. Une décision prise par Volodymyr Zelensky après plusieurs jours de manifestations. Le président qui promet aussi le retour au gouvernement de Mykhailo Fedorov, le ministre de la Défense très apprécié de la population, est soudainement limogé, remercié la semaine dernière. Analyse à présent de Tetiana Orgokka. Elle est universitaire ukrainienne et elle revient sur le parcours d'Alexander Sirski.
5: Le général Lyserski est un véritable héros de l'Ukraine et donc il n'y a personne qui remet en doute tout ce qu'il a fait durant l'année 2022. Il utilise une manière un peu trop ancienne puisque la guerre entre 2022 et 2026, elle a quand même changé de nature et aujourd'hui une approche beaucoup plus centrée sur l'homme, sur le soldat est nécessaire étant donné qu'on est dans la guerre asymétrique et que justement on est face à une armée beaucoup plus corpulente, l'armée russe. Il faudrait vraiment abandonner un peu les méthodes d'assaut et puis faire travailler les drones, les nouvelles technologies, etc. Mmh. Donc c'est un peu ça le ligne de partage entre deux philosophies de guerre et qui ont fait de la sorte qu'il était inadmissible pour une grande partie de la société ukrainienne que Fedorov part alors que Sersky, il reste sur place.
3: Tetiana Ogorvka au téléphone avec Paul Lonsin-Spinelli. RFI, 21h35 à New Delhi. La jeunesse indienne maintient la pression sur le Premier ministre Narendra Modi. Le bras de fer s'est encore poursuivi ce 22 juillet en Inde entre d'un côté la contestation étudiante déterminée à obtenir la tête du ministre de l'Éducation pour cause de fraude aux examens et de l'autre le gouvernement indien qui pour la première fois évoque l'idée d'une réforme, d'une nouvelle loi. En attendant, Rahul Gandhi, le principal chef de l'opposition, a été relâché ce matin après son interpellation en lien avec le mouvement de contestation. Elle aussi a été interpellée, la sœur de Rahul Gandhi, puis elle a été relâchée. La députée Priyanka Gandhi redit ce matin son soutien aux manifestants.
6: Nous sommes contre la violence et nous l'avons toujours été. C'est l'idéologie de notre parti. Le Mahatma Gandhi s'est battu pour la liberté et j'ai entendu les manifestants, les étudiants et tous les autres affirmer qu'ils n'auraient pas recours à la violence. Or, on voit que les étudiants sont attaqués, frappés à coups de matraque, qu'on leur lance des gaz lacrymogènes. La jeunesse a massivement voté pour ce gouvernement et elle se sent complètement trahie. Notre devoir est d'être à leur côté. Notre devoir est d'élever la voix pour les soutenir et de lutter pour notre démocratie. C'est ce que nous ferons.
3: La députée indienne Priyanka Gandhi. Dans l'actualité européenne, la maison natale d'Adolf Hitler, la maison où est né Adolf Hitler en Autriche, est devenue officiellement aujourd'hui un commissariat de police. Le gouvernement autrichien espère que ce changement empêchera les admirateurs du dictateur nazi d'en faire un lieu de rassemblement. À l'extérieur du bâtiment, rien ne rappelle Adolf Hitler. Seule une pierre qui porte le message « Plus jamais de fascisme » est installée devant le bâtiment, avec le mot « police » qui a été depuis aujourd'hui ajouté sur la façade. On ne connaît pas encore les conditions de ce revirement en France. Monique Barbu, la ministre de la Transition écologique, a commencé la journée en présentant sa démission, puis elle s'est entretenue avec Emmanuel Macron pour enfin changer d'avis à la mi-journée. La ministre a accepté de poursuivre sa mission à la demande du président de la République. En Afrique du Sud, le président de la CAF, Patrice Motsepe, a tenu aujourd'hui une longue conférence de presse pour féliciter le parcours des équipes africaines en Coupe du Monde de football. Il s'est réjoui que 9 des 10 équipes engagées dans la compétition cette année aient atteint les phases éliminatoires. Un signe d'espoir, a-t-il affirmé, avant de rappeler son ambition, voir une équipe africaine soulever un jour le trophée. Et puis, Patrice Motsepe est également revenu sur la candidature de 3 pays, les pays de l'AES, qui souhaitent accueillir la CAN en 2032. Valentin Hugues.
7: Pour l'instant, les 3 pays de l'AES ne sont qu'au tout début d'un très long processus. Mais le président de la CAF, Patrice Motsepe, affirme que leur candidature vaut autant que celle de n'importe quel autre pays.
8: Le Burkina Faso, le Niger et le Mali auront autant de chances que les autres. Ils ne seront pas désavantagés. Et le fait qu'ils soient dirigés par des gentes militaires ne leur portera pas préjudice. Cela étant, les questions de sûreté et de sécurité sont des enjeux que nous devrons aborder.
7: Car au-delà de la question des infrastructures et particulièrement des stades, la région est confrontée à de nombreux défis sécuritaires. Au Mali, par exemple, une partie du pays est contrôlée par les groupes djihadistes jusqu'aux portes de Bamako.
9: We have to be
8: Nous devons avoir l'assurance que nos supporters et spectateurs pourront circuler librement. Nous devons être certains, et cela vaut pour n'importe quel pays, que nos supporters et nos invités seront en sécurité.
7: Pour certains observateurs, cette candidature n'est pas sérieuse et serait surtout un moyen de
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10: Devenir assistant familial. Un métier sous tension est pourtant bien utile et combien nécessaire. Nous avons rencontré plusieurs acteurs de l'aide familiale à Lantigné. Quelques extraits de ces entretiens.
11: Delphine Billon-Lanfray, je coordonne le dispositif d'accueil familial à l'aide sociale à l'enfance au département du Rhône. Plus précisément, je suis rattachée à ce qu'on appelle la mission accueil familial qui accompagne tout ce qui touche de près ou de loin au métier d'assistant familial, donc à partir des réunions d'information, du recrutement, la formation, toutes les questions spécifiques au métier. La pyramide des âges fait qu'on a un certain nombre d'assistants familiaux qui partent à la retraite et que malgré les recrutements qu'on a pu faire, en fait, ça ne permet pas d'équilibrer. On est dans effectivement une recherche active de personnes qui souhaitent exercer ce métier ou qui souhaitent parrainer des enfants, puisque c'est aussi une autre façon d'accompagner des enfants confiés. Cette soirée fait partie en fait des moyens pour attirer des personnes, leur rendre visible le métier, mettre en lumière en fait quelles sont les missions d'un assistant familial au quotidien. Et donc on a choisi un documentaire d'auteur qui rend visible en fait l'histoire d'un enfant qui est confié chez des assistants familiaux depuis qu'il est tout petit.
12: C'est peut-être pas de ma vraie famille, mais c'est ma deuxième famille.
11: Et il a désormais 14 ans dans le reportage et en fait ses assistants familiaux partent à la retraite.
12: Parce que ma femme d'accueil elle prend sa retraite.
11: Et donc voilà, qu'est-ce que ça lui fait vivre? Quel lien il va continuer à avoir avec ces personnes? Comment il va rencontrer sa nouvelle famille d'accueil? La place des membres de l'équipe qui entoure en fait cette famille d'accueil, etc.
10: Donc sur Lantigné, il y a des familles d'accueil ou tout autour des villages environnants également?
11: Oui. On a des assistants familiaux qui vivent dans le secteur, sur Belleville, Beaujeu, et puis les communes aux alentours, oui. Les assistants familiaux font partie des équipes des travailleurs sociaux qui accompagnent les enfants. Il y a une formation qui est bien plus exigeante et en même temps qui correspond à l'exigence qu'on peut avoir lorsqu'on accompagne un enfant qui a un parcours de placement et qui a une vie chamboulée, qui a bossé, parfois avec des traumas importants, voire très importants. Donc il faut être suffisamment capé, formé, j'ai envie de dire, pour pouvoir mener à bien ces missions-là, quoi.
13: Les gens qui prennent leur retraite, ça doit être pareil aussi, hein.
14: Alors moi je suis Carole Bouteille-Vandenbessler, je suis directrice proximité, prévention et protection de l'enfance pour l'ensemble du département du Rhône.
10: La prise en charge d'enfants placés demande un accompagnement au mieux dans ses apprentissages.
14: Moi ma mission elle est plus axée sur l'opérationnel, c'est la mise en œuvre, c'est l'accompagnement des enfants au quotidien. Et donc moi je dirige l'ensemble des trois secteurs. Le département est décomposé en trois secteurs enfance, le nord avec Belleville, Beaujeu, Villefranche, l'ouest sur lesquels on a les plateformes enfance avec Tizi et Tarare, et pour nous le secteur sud avec les plateformes enfance sur l'Arbre, Chaponneau, Saint-Symphorien-sur-Coise.
10: Est-ce que vous avez une idée, effectivement, des enfants placés sur le Rhône, plus particulièrement aussi sur le bassin Beaujolais-Val-de-Saône?
14: Oui, tout à fait. Là, par exemple, chez les assistants familiaux, sur l'ensemble du département du Rhône, nous avons 215 enfants qui sont placés. Aujourd'hui, sur le secteur du Nord, on a 26 assistants familiaux qui accueillent entre 50 et 56 enfants. Donc l'objectif, c'est de recruter des assistants familiaux, parce que plus on aura d'assistants familiaux, plus on aura de places pour pouvoir accueillir ces enfants qui sont placés. On a plus d'assistants familiaux aujourd'hui sur le secteur ouest, où nous avons 52 assistants familiaux et nous en avons 38 sur le secteur sud. Donc là, on fait un appel pour se dire que ça serait bien que sur le secteur nord aussi du département, on puisse accueillir plus de monde.
10: Donc de la naissance, effectivement, à l'âge de la majorité.
14: Le placement, ça va de la naissance. On peut avoir un enfant qui est placé dès la maternité et qui peut aller jusqu'à 21 ans. La majorité est à 18 ans, mais un enfant, on peut accompagner dans l'aide sociale à l'enfant jusqu'à ses 21 ans.
10: De la procédure de placement aux différents types de placement.
14: C'est-à-dire que l'enfant, il peut nous arriver. Soit il est placé, c'est un placement judiciaire, c'est-à-dire que c'est une juge des enfants qui va nous ordonner un placement. Soit ça peut être aussi ce qu'on appelle un placement administratif, c'est-à-dire que les parents peuvent venir pousser la porte d'une maison du Rhône et demander de l'aide en disant « on aimerait venir avoir de l'aide, est-ce que vous pourriez prendre en charge notre enfant ?»
15: Toi, t'as cru que quand je t'avais ramené ton daron, t'as cru qu'on allait reformer une famille.
16: Ouais.
15: Mais Yannick, je t'ai dit, avec ton père, il n'y a jamais eu... On s'est jamais rien promis, hein. Ton père et moi, c'était pas de l'amour. On s'est mis ensemble quand moi j'avais 16 ans, je crois. 16 ans.
14: Et on va accompagner ses parents vers la parentalité et à pouvoir amener, à pouvoir travailler sur tout ce qui est parentalité, tout en ayant leur enfant placé chez nous, dans une famille d'accueil ou dans une maison d'enfance. Certains enfants, pour eux, ça va être très compliqué d'être placé chez un assistant familial, parce que le conflit de loyauté qu'ils peuvent avoir avec leurs parents, être dans une famille, c'est leur renvoyer une image de la famille, de le concon familial qui est compliqué parce que c'est ce qu'ils n'ont pas chez eux. Donc pour certains, ça va être trop compliqué d'aller dans une famille d'accueil. Mais la famille d'accueil est quand même, quand je dis adaptée, ça permet aussi d'avoir un travail qui est beaucoup plus personnalisé, cocoonant, parce qu'on a quasiment un assistant familial va accueillir deux ou trois enfants, ou un certaines fois, et donc ça veut dire que toute l'attention et tout son travail se retourne cet enfant. Dans une maison de l'enfance, c'est un roulement de travailleurs sociaux, c'est une collectivité, donc derrière, on est moins personnalisé avec un adulte qui s'occupe plus particulièrement et qui redonne à cet enfant une image du cocon. C'est quoi le cocon familial?
9: Yanni, il n'a pas encore dans son esprit, il s'imagine pas encore être en capacité de retourner chez sa mère parce que il a eu une maman absente.
16: Il a toujours été en famille d'accueil, donc c'est son habitude à lui, c'est ses repères.
10: Membre à part entière de la collectivité, l'assistant familial exerce sa profession au sein d'une équipe pluridisciplinaire de protection de l'enfance, responsable enfance, travaux sociaux ou encore psychologue, l'occasion de mieux cerner les services.
17: Eva Chirac, psychologue du coup au département à l'aide sociale. Il y a une loi en 2016, effectivement, qui stipule donc le projet pour l'enfant, donc le PPE, qui est du coup d'avoir au minimum vu l'enfant une fois pour établir un petit peu un projet de soins psychiques. Après, c'est pas pour autant qu'on va faire des suivis psychologiques, mais en tout cas, il doit être vu effectivement pour travailler cette question. Après, il y en a qu'on voit plus régulièrement, mais on leur propose aussi un lieu de soins plus périn, aussi en dehors de l'aide sociale enfance, pardon, dans les centres médico-psychologiques, où là, ils peuvent avoir des psychologues qui sont pas forcément relié à l'enfance, puisque c'est lourd d'être tout le temps entouré que de professionnels de l'aide sociale enfance, donc ils ont un lieu de soins aussi, comme d'autres enfants qui auraient besoin, pas forcément les psychologues de l'aide sociale enfance, mais aussi des psychologues extérieurs, comme tout enfant en fait.
10: Alors quelles sont les problématiques en règle générale qui sont à traiter?
17: Oui, alors il y a beaucoup effectivement de travail autour du lien, autour de la place, autour de la question effectivement de l'abandon, de pourquoi ils sont placés, pourquoi ils sont plus auprès de leur famille biologique. Donc, il y a un gros travail effectivement autour de ça pour les accompagner au mieux et les soutenir dans leur parcours, dans ce qu'ils traversent. Moi en tout cas, c'est vraiment le cœur de mon métier, c'est de penser la sécurité affective et du lien.
18: Ça m'empêche de dormir des fois, c'est ça le problème.
13: Donc tu y penses plus?
18: Si, ben non, si j'y pense de trop, parce que j'arrive plus à dormir.
13: C'est normal, ça travaille quand même.
18: Oui, et c'est comme ça, j'arrive pas à dormir.
13: Je te jure, je vais faire ce que je te dis, je vais te prendre, tu vas arriver ici, je vais t'encadrer, mon gars, je vais te piquer. Tu vas rien comprendre. T'as compris ?
10: Quelle prise en charge pour les ados ? Un mineur peut être placé dans une structure de protection de l'enfance lorsque sa sécurité ou sa moralité sont en danger.
19: Patrick Francon, je suis éducateur au service de l'enfance sur l'équipe de Villefranche.
20: Ah oui, c'est forcément une complication supplémentaire. La prise en charge des ados, elle est souvent plus complexe à mettre en œuvre que la prise en charge des enfants. Quand on a des enfants avec des parcours un peu cabossés, à l'adolescence, les difficultés qu'on rencontre habituellement, elles sont généralement un petit peu décuplé. Mais l'adolescence, c'est un temps de passage et quand on arrive à tenir en face des ados et sécuriser, ça finit par passer et s'apaiser.
13: Moi, par rapport à mon fils, je sais pas ce qu'on pourrait me reprocher, mais
16: Que vous repreniez votre place de maman, c'est ça l'objectif.
13: Ouais, voilà, l'objectif, voilà. L'objectif, c'est qu'il revienne chez moi, quoi, qu'il reste pas jusqu'à ses 18 ans. C'est pas la fête, quoi.
15: Je danse et tu danses.
16: Allez, Marie, allez.
21: Non. Maria Ribeiro, assistante familiale depuis 2002. Voilà, donc j'ai commencé, mes enfants étaient tout petits. J'ai pas eu tellement d'enfants placés parce qu'ils sont restés longtemps. Et là, je suis accompagnée d'ailleurs d'une jeune qui a maintenant bientôt 18 ans. Le mois prochain, 18 ans. Je l'ai accueillie, elle était vraiment toute petite. Elle avait 15 mois. Si j'ai opté pour ça, c'est que ça m'interpellait quand même. Je pense, oui, qu'il y a de l'empathie. Effectivement, il faut s'adapter à chacun. Avoir les mots pour chacun. Ils ne comprennent pas tous de la même façon. Il faut s'adapter à chacun, trouver des moments pour chacun. Quand ils n'ont pas les mêmes âges, et ben, on prend des moments pour chacun, avec des activités différentes. On ne peut pas rattraper ce qui n'a pas été fait. On peut juste avancer avec ça et faire au mieux. On comblera jamais. La bonne patience, parce que tout ne se fait pas en un jour et que l'enfant, il arrive avec de la méfiance. En tout cas, il n'est pas confiant. Il ne faut pas attendre tout de suite qu'il vous saute dans les bras, etc. Donnez ce que vous avez à donner, faites ce que vous avez à faire.
1: Et non plus, pas trop d'attachement.
21: Il n'y a pas trop, il y a juste de l'attachement.
2: Mais tu sais, Yanni, dans la vie, il y a des choses que tu aimes et que tu n'aimes pas. Il faut faire avec.
22: Ouais, mais il y a des choses où tu as le choix.
2: Non.
10: Et enfin, quelles sont les conditions pour devenir assistant familial ? Delphine Billon-Lanfray, coordinatrice du dispositif d'accueil familial.
23: Il y a plusieurs étapes. La première étape, c'est s'inscrire en réunion d'information. C'est des réunions qui ont lieu tous les mois. Les dates et les lieux sont indiqués sur le site du département du Rhône. Donc, c'est des réunions qui sont co-animées avec des assistants familiaux. Et pendant une matinée, en fait, on va donner toutes les explications possibles qui permettent aux personnes de savoir s'ils vont vraiment maintenir leur projet ou le différer ou en rester là. Par la suite, à l'issue de cette réunion, ils peuvent faire une demande d'agrément auprès de la PMI. C'est les équipes PMI qui vont évaluer au domicile si la personne qui souhaite faire ce métier a les conditions requises, tant au niveau de son domicile que de son environnement, de sa posture, de comment elle envisage le métier, de sa cellule familiale, etc. Une fois que l'agrément est délivré, les personnes sont les bienvenues pour candidater au département du Rhône. Il y a une rencontre avec une des psychologues du service et puis un entretien d'embauche qui est mené par la responsable des assistants familiaux du secteur de rattachement de la personne et moi-même. Et donc, on va notamment parler du projet d'accueil. Toute personne peut postuler. Il faut quand même avoir une maîtrise de la langue écrite et orale française, mais il ne faut pas se retrouver à être envahi émotionnellement. Ça pourrait être délétère pour et l'enfant confié et la famille d'accueil. Donc voilà, c'est trouver un peu ce juste milieu-là, quoi.
24: Je me suis créé un principe. Si je ne veux pas de mes parents, je ne serai le fils de personne. Autrement dit, je suis le gamin de personne. Un gamin, oui, mais un gamin orphelin. Fils de personne, fils de soi-même et fier de l'être.
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0: 7 sur Calade, ma radio. C'est encore l'été, il fait encore beau, il fait encore chaud. Et on se fait une deuxième émission best-of de Superflu. C'est l'été Superflu. Avec ce soir, on va revoir les belles histoires, ces jolies histoires qu'on vous a racontées depuis le début de cette émission. Donc on a fait les meilleures, racontées par différents chroniqueurs. Je vous laisse découvrir tout ça. À tout de suite.
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3: Et maintenant, c'est l'heure de la belle histoire.
0: Et la belle histoire, c'est celle de la semaine. Et moi, j'en profite de cette belle histoire pour vous parler
3: de basket.
0: De basket, exactement. Non, mais surtout que lors de la première émission, je vous avais recommandé la LDLC Arena de Décines et plus précisément un match de l'ASVEL, notre équipe de Lyon-Villeurbanne, avec comme boss Caps. Le boss de l'ASVEL.
4: Ah, le boss de l'ASVEL. Ah bah, Tony P, oui.
0: Ouais, bien sûr. Parker, merci.
3: J'étais à deux doigts de te montrer la porte.
0: Voilà. C'est bon. Donc, c'est chose qu'on a fait, nous, pour donner un peu l'exemple. Nous sommes allés avec Alex.
3: C'est vrai que t'as réussi à me traîner à un match de basket. Moi qui n'aime pas ça comme sport.
0: Voilà, il y a quelques semaines, en tout cas, on était, par contre, à l'Astrobal, qui est la salle historique. De, où se jouent, les matchs de championnat et de Coupe de France.
3: La maison, comme dirait l'homme dont on va parler.
0: La maison, voilà. Voilà, donc le match terminé, on a eu le loisir de se balader dans les coulisses de la salle, hein, parce que bon, on fait pas quand même passer la moitié.
5: Là, vous étiez à la maison, quoi.
0: Voilà, voilà. Exact, on était à la maison.
3: En plus, on était dans le couloir.
0: Oui, vraiment, on a croisé un peu tout le monde, c'était génial. Et je suis pas sûr si qu'on puisse le dire de cette manière, mais on va le dire quand même. Et nous avons rencontré, en tout cas, Chaman.
3: Oui, le Chaman.
0: Le Chaman. Comme vous voulez, c'est le genre de rencontre que tu ne fais vraiment pas souvent, hein, tu seras sûrement d'accord.
3: Ah bah complet.
0: Voilà, pour le présenter rapidement, on va faire rapide, je l'ai au téléphone, il m'a dit je veux faire rapide, c'est très bien. Chaman, c'est bien un surnom, hein, Caps, que tu
3: ouais, dis j'ai compris, ce que j'ai entendu ça. C'est pas un prénom africain.
0: Un nom de scène en tout cas, car il fait grandement partie du groupe de supporters de l'ASVEL.
3: Ah bah il est président.
0: Non, il fait partie
3: du joueur. Non, je croyais.
0: Et il fait partie des King Guns, voilà.
3: C'est les Bad Guns de l'ASVEL.
0: Voilà, les Bad Guns, voilà, c'est
5: le groupe de supporters.
3: Voilà, les King Guns de l'ASVEL.
6: Les Ultras.
0: Voilà, il a commencé il y a 15-20 ans avec d'abord les Green Guns. Green, Capi? Caps?
6: Un vert.
0: Vert.
6: Ah oui,
0: est-ce que vert? Pourquoi vert? Parce que. Les Green Guns. Mais
5: je vois pas de quoi tu parles.
6: Ça remonte à la cinquième, cette histoire. Hein.
5: Ah non, mais on parle pas de vert.
0: Et justement, bah si, parce que l'ASVEL, la couleur l'ASVEL, historique de l'ASVEL, c'est la Green Team, c'est le vert. Et là, je fais pas un coup de chapeau à Tony Parker parce qu'il a défoncé ça, il les a mis en blanc et noir. Bon, après, c'est une autre histoire, mais en tout cas, il y a plus de Green Guns, du coup, de fait. Voilà, donc ce que je peux dire sur Chaman, c'est qu'en tout cas, il fait ça, il fait pas ça pour l'ASVEL, il est pas embauché par l'ASVEL, il fait ça surtout pour montrer que les supporters sont des gens normaux. Et c'est surtout là où je vais te lancer, Alex, c'est qu'il aime raconter ses anecdotes et ses rencontres à chaque fois qu'il est sur des matchs.
3: Mais la vérité, c'est qu'on a passé un moment incroyable. Ouais. Et vraiment, c'est une encyclopédie du basket. Il te parle de joueurs d'il y a 20, 30 ans. Enfin, et puis basket Euroleague, enfin, non, pas Euroleague. Le championnat français, comment il s'appelle déjà?
6: La Jeep Elite.
3: La Jeep Elite. Non, il y a un vrai nom.
0: La Click Elite.
3: La Click Elite. Bon, bref, le championnat de France de basket.
0: La Pro A.
3: Voilà, merci. C'est le nom que j'avais en tête. C'est vous dire si je suis assidûment.
5: Ça s'appelait bien Betley Elite avant, non?
0: C'est ça aujourd'hui.
3: Aujourd'hui, c'est Betley Elite.
0: Ah, c'est qui était avant. Trop de pubs, la Guigui. Enfin, voilà, l'Arcom.
3: Bref, c'est une encyclopédie de la Pro A. Ça fait plus de 20 ans qu'il va voir les matchs de l'ASVEL quasi à chaque fois.
0: Oui, il se déplace.
3: Ouais. Pareil, il se déplace en Europe, puisqu'il nous a parlé de Bologne, il nous a parlé de Basconia, il se déplace en Europe. Il va aux États-Unis régulièrement pour voir des matchs de NBA aussi. Donc vraiment. Et puis, voilà, je vous l'ai dit tout à l'heure, vous le savez, ceux qui me connaissent, le basket, moi, c'est vraiment pas ma tasse de thé. Je regarde, mais d'un œil et d'un œil limite ennuyé, parce que, voilà. Mais avec lui, c'est intéressant, c'est passionnant. Il te raconte le truc, il vit le truc. On a passé plus d'une heure dans un couloir à parler avec ce mec-là. C'était passionnant. Et il te montre les photos, c'est et ça. Il te raconte. Ouais. Et je sais pas quel âge il a, mais il est bien plus vieux que nous. Et il te raconte ça avec une âme d'enfant. Mais c'est incroyable. Et il te raconte, bah voilà, je connais le père de Tipeee, je tutoie un tel. Là, ah bah attends, bouge pas, là, il y a un gars, il y a un joueur de l'ASVEL, un américain qui arrive, il lui serre la main, il fait la bise à sa femme, il claque, pareil, il prend la main du gosse. Enfin, mais vraiment, ce mec-là, l'ASVEL, c'est sa maison. D'ailleurs, pour son anniversaire, l'ASVEL fait des trucs.
0: Ouais, il a eu un de ses anniversaires pendant le match. Ouais, c'était.
3: Voilà, il avait son portrait sur les billets. Enfin, non, mais c'est voilà. Et c'est vraiment super. Enfin, c'est un passionné de sport, et donc forcément, quand on aime le sport, bah, parler avec ce mec-là, c'est incroyable.
0: Et c'est vrai qu'il a cette passion de prendre des photos avec les joueurs, et il en a des dizaines, avec tous les joueurs possibles que tu peux, dont Wembanyama notamment aujourd'hui. Enfin, il a tous les joueurs que vous
3: énormément. Je me demande comment il peut mettre autant de photos dans un seul téléphone.
0: C'est ça.
3: Voilà. Mais tu lui dis un nom, et il a une photo avec. C'est sûr. Mais même des commentateurs, des journalistes et tout. Ouais. C'est incroyable.
5: Comment il fait pour prendre des photos avec des joueurs aussi grands?
3: Il a pas dû poser beaucoup de dunk en plus.
0: Il est pas très grand. Bon, je permets. Enfin, comme je l'ai dit, je l'ai eu au téléphone pour discuter de ça quand même. Et d'ailleurs, pour l'histoire, à titre personnel, il est très attaché à Villefranche-sur-Saône. Il tenait à ce qu'on le dise en tout cas, parce qu'il connaît par différentes raisons. Et il va potentiellement venir nous le dire en direct dans l'émission, parce qu'il souhaiterait avoir au moins une venue et peut-être une petite chronique ou une petite humeur, comme il voulait en parler, l'humeur de chaman. Pourquoi pas.
3: De le faire venir un jour.
0: Voilà, donc s'il nous écoute, il est le bienvenu, comme je lui ai dit la dernière fois.
3: Bien évidemment.
0: Voilà pour la petite histoire, les Belges, je trouve.
4: C'est sympa. Magnifique. Ouais, non, c'est cool.
5: Ah, bah, les gens passionnés, c'est.
0: C'est ça.
3: Et donc, si vous allez voir un match de l'ASVEL prochainement, c'est celui qui a le tambour. Enfin, la grosse caisse, c'est celui qui tape sur la caisse.
0: Ouais, je me souviens peut-être.
3: Il me semble qu'il avait dit ça.
0: Bon, sans doute. De toute façon, il a un costume, enfin, c'est un truc réfléchi, hein, le chaman.
5: La grosse caisse, t'as vu sa bagnole?
3: Toi, t'as pas vu celle du joueur, par contre.
0: Je veux dire que, oulala. Ouais. Enfin, bon.
4: On n'a pas les mêmes problèmes.
0: C'est la phrase du soir. Bon. Une dernière pause, Kev, c'est ce que je te sens fébrile, là.
5: Ouais, on va parler basket, donc c'est un ballon, mais c'est pas le même que.
0: Voilà. On revient tout de suite après, Kev.

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2: Eh ben moi je vais vous parler d'un événement sur l'île de Grande-Bretagne, on la connaît. C'est un événement donc sur cette île, c'est quasi anonyme en France. Nous allons parler d'une Coupe du monde. Incroyable. Deux fléchettes. Donc là, alors à l'heure où j'en parle, c'est fini. Hein. Donc c'est pour ça que j'en parle, parce que j'ai un sujet sur quelqu'un en particulier à parler. Mais voilà, c'est l'événement.
3: Ça s'est fini ce week-end en fait.
2: Ça s'est fini, ouais. Voilà, le week-end dernier, c'est l'événement qui a lieu en toute fin d'année, tous les ans pour le coup. C'est pas tous les 4 ans ou tous les 2 ans ou je ne sais quoi. Et je vais parler de la Coupe du Monde de fléchettes qu'on a pu voir en clair sur une chaîne que tout le monde a à la télé. Et quand on parle de fléchettes, pour ceux qui suivent un petit peu ou qui peuvent voir, il y a beaucoup de vidéos. Enfin, pour ceux qui sur les réseaux sociaux, qui peuvent défiler un petit peu, si on regarde un peu tous les sports, je peux parler de Michael Van Gerwen, Gary Anderson, Phil Taylor, qui est considéré comme le meilleur joueur de tous les temps, le GOAT, Luke Humphries plus récent, Gervin Price qui est un peu le fou, c'est un peu mon joueur préféré. Donc là, je vois que c'est
3: il est sympa.
2: Il est un peu taré, j'aime bien. Non, mais c'est pas, bah oui, mais je préfère les plus chiants. Donc, qui a été champion du monde aussi. Enfin bref. Mais là, c'était les championnats du monde 2026, parce que ça finit sur le début d'année. Et donc, pardon. Mais je vais vous parler aujourd'hui d'un autre joueur qui a donc gagné ces championnats du monde.
3: C'est pas la première fois en plus, il me semble.
2: C'est pas la première fois, parce que c'est un joueur qui est hors norme en tout point. Déjà à l'heure actuelle, il a 18 ans. Et c'était sa 3e participation. Et en 3 participations, c'est 3 finales, dont la première, du coup, à 16 ans, qui était un record, du coup, déjà de la discipline. Et ce qu'il faut savoir, c'est que sur cette première participation, donc il est champion du monde junior. Donc c'est Luke Lickler, je vais quand même donner son nom.
3: Ah, répète, parce que t'es un peu fourché.
2: Luke Lickler.
3: Répète.
2: Luke Lickler.
3: Luke c'est compliqué, Littler, non
2: Littler. Non, Littler, parce que le TL, ça fait Clear en anglais, enfin selon l'anglais. Et depuis samedi, il est donc double champion du monde. Et en fait, ce joueur...
3: À 18 ans.
2: À 18 ans, voilà. Donc il est... Je vais y venir après. Je vais déjà revenir sur cette première participation. Donc il est déjà à cette époque champion du monde junior de sa discipline. Donc c'est donc il n'est pas complètement inconnu, mais il est dans les 100e places mondiales de la grande discipline. Et il arrive un peu en inconnu malgré tout sur ce championnat du monde et il claque tout le monde. Paf, jusqu'à la finale où là il se fait taper par Luke Humphries qui est le numéro 1 mondial, mais malgré tout. Inattendu complètement, c'était l'événement cette année-là de ce jeune de 16 ans, cet adolescent qui vient taper tout le monde et finir en finale. L'année d'après, 17 ans, il gagne, voilà. Et là, sa revanche. Et cette année, il venait jouer pour un back-to-back qui n'avait pas été vu depuis 2015, donc il y a 10 ans, et il l'a fait. Et donc, ce jeune-là, aujourd'hui, il est même si vous regardez pas forcément les fléchettes. Vous avez forcément entendu parler de lui, je suis sûr que c'est le cas, Alex.
3: Hein, oui, j'en avais entendu parler.
2: Voilà, et c'est parce que ce gars, il est en Angleterre en tout cas sur toutes les émissions de télé. Il est fan de Manchester United et même Manchester United a voulu le rencontrer. Les joueurs veulent le voir. Tout le monde veut un petit bout de Luke Lickler parce que c'est vraiment
3: c'est une star là-bas.
2: La star incroyable. Il était même l'année dernière sportif de l'année au niveau de l'Angleterre. Il est anglais et. Et donc voilà, donc c'est en quelques années devenu une superstar par ses performances et par aussi sa personnalité, parce qu'il a malgré son petit âge, il a déjà une espèce de d'aura, de charisme qui est assez impressionnant. Là, pour donner une anecdote là sur ces championnats du monde, ça rejoint un petit peu le débat d'avant, c'est que là il gagne tellement qu'aujourd'hui il a déjà un petit peu ses détracteurs. Donc c'est pas que français du coup pour répondre à ça. Donc les Anglais aussi. Et là, notamment sur, c'est un show hein, malgré tout les fléchettes. Si vous avez l'occasion de regarder, c'est vraiment vous voyez cette mini cible avec une mini scène. Et derrière, il y a 5000 personnes qui sont comme des fous à l'anglaise avec de la bière en voiture. Voilà, ça va dans tous les sens.
3: C'est vrai qu'on a regardé ça l'autre jour c'était assez dingue l'ambiance dans la salle. Pour des mecs qui lancent des fléchettes. Quoi.
2: Mais c'est assez bizarre parce que les fléchettes, c'est un jeu de bar, c'est un jeu de plutôt posé, oui. Plutôt calme.
3: Et là, d'ailleurs, il n'y avait pas un maigre.
2: Il n'y a pas un maigre déjà. Même Hitler, 18 ans, il fait déjà ses 120 kilos, je pense. Mais voilà, c'est assez incroyable à regarder. Donc juste pour l'ambiance, c'est ce qu'on s'était dit, on ira peut-être un jour pour l'ambiance, parce que c'est assez fou. Et tout ça pour dire, sur les présentations, c'est un peu comme la boxe, ils ont leurs entrées, chacun leur tour, en fait, sur une musique toujours la même, et voilà, qui est un peu leur identité. Et sur l'entrée, c'était en quart de finale ou en demi-finale, bah Luke Littler s'est fait huer, notamment sur cette entrée, et pendant le match, il s'est fait huer à plusieurs reprises, et du haut de ses 18 ans, il s'est pas démonté pour autant, il est venu les provoquer par des gestes sur des flèches un peu de folie comme il sait faire, et à la fin il a déclaré sur l'interview de fin de match de toute façon vous payez vos places, c'est pour venir me voir jouer, c'est pour aussi mon propre prize money, donc continuez, ça me va très bien. Voilà, donc c'est en même temps, enfin qu'est-ce qu'on
3: c'est
2: en
3: un anglais quoi,
2: c'est un anglais, mais qu'est-ce qu'on en pense de cette phrase, parce que moi en l'entendant je me suis dit ah quand même, ah ouais, mais en même temps c'est pas sale, je trouve.
3: Il répond à de la provoque par de la provoque,
2: ouais, mais c'est vrai, en même temps c'est même pas
3: il a raison, voilà, ouais. Et ça, après ouais. Cette décla il l'a fait à 18 ans, peut-être qu'à 38 ans il l'aurait pas dit.
2: Bah moi je l'ai trouvé justement au contraire un petit peu pour son âge, je trouvais que c'était bien envoyé, parce que tu te dis quand même il a porté ça, il s'est pas démonté, il s'est pas dit bon oui enfin c'est un enfant 18 ans.
3: Oui, non, mais alors ça c'est sûr. J'allais voilà. Te le dire, nous à 18 ans on était champions du monde de pas grand-chose. Ouais. Effectivement, ouais, c'est sûr qu'à 18 ans avoir une mentalité pareille, c'est incroyable, mais voilà, parce que il est fait du bois des champions.
2: Ah ben bah,
3: enfin ouais, dont on génie, fait les champions, c'est un génie. C'est incroyable, il a un talent, il a un mental, il a enfin c'est inouï.
2: Et puis oui, et puis même au niveau de son histoire, c'est un peu légendaire, c'est que son père lui aurait acheté une cible électronique à 18 mois, et apparemment déjà à 18 mois, il en sait un petit peu de manière assez dingue, et à ses 3, 4 ans, 5 ans, 6 ans, il faisait déjà des performances de professionnels sur les Nine Darters, par exemple, c'est quand on finit le 501, enfin on va pas rentrer tout là-dessus, en 9 flèches, donc ça, c'est peut-être pas représentatif comme ça, mais il faut le faire, hein, c'est un truc un peu fou. Et bah voilà, il a vite été repéré, il a vite été et pourtant c'est le genre de sportif, c'est pour ça que je parle de génie, qu'il s'entraîne pas en fait. Là, ce championnat du monde, il y a des moments où on peut plus jouer pendant 2 jours. Bah pendant 2 jours, il a joué à la Xbox, pour pas faire de pub, et il a rien fait d'autre quoi. Il s'est pas entraîné pendant 2 jours. Voilà, et il a gagné le championnat du monde haut la main. Sans tout ça.
3: Comme je te disais, ouais. Y a pas un maigre, il y a pas un qui s'entraîne beaucoup.
2: Donc voilà, c'était en tout cas la petite histoire. Je sais pas ce que tu en as pensé, Saï. Toi, tu disais que c'était en off que t'aimais bien la fléchette. Hein. Tu peux quand même. Ça, je me sens un peu tout seul à aimer les fléchettes. Si.
0: Ouais, étonnamment. Ah oui. Ouais. Enfin, y a pas énormément d'action. C'est peut-être pour ça que derrière c'est le temps de la fête.
3: C'est pour ça qu'il y a autant de pichets de bière sur les tables. Ouais.
0: C'est déjà étonnant. Enfin, je pense à la pétanque par exemple. c'est très calme dès que ça tire. Y a pas un bruit dans le public. Je trouve que c'est des sports de concentration quand même, et je suis assez étonné que ce soit autant la fête et le bazar, ouais. Un peu derrière dans la salle, les mecs, puis regarde la moitié des mecs,
2: Ouais, c'est drôle, c'est très à l'anglaise en fait, c'est vraiment, il y a que les anglais qui pourraient aimer, enfin.
3: Ouais. Alors pour faire moi je me permettrais juste pour illustrer un petit peu, pour faire un parallèle, ouais. Moi ça me fait penser un petit peu au frère Lebrun, l'histoire de ce gamin là,
2: ah bah oui,
3: ils sont sortis de nulle part, ils ont tapé tout le monde,
2: c'est ça.
3: Bon, alors lui pour le coup il a un peu plus de succès, parce que les frères Lebrun, on voit que face aux champions chinois ou japonais, ils ont encore un peu du mal, mais
2: ils sont médaillés olympiques, enfin faut aller les chercher, les médailles,
3: ils sont incroyables, ils sont incroyables, mais lui pour le coup en sortant de nulle part il est devenu numéro 1 en 2-3 mouvements.
2: Et c'est un peu la question qu'on se pose autour de lui, c'est que malgré tout il a que 18 ans, et puis aux fléchettes il y a encore un joueur, c'était le plus vieux du championnat du monde, qui avait 72 ans, donc lui on se dit où est-ce qu'il va aller, parce qu'il est déjà double champion du monde, et est-ce qu'il va en avoir marre, est-ce que ça sera un craquage, ou tu sais, vous savez, ce genre de sportif qui craque et puis terminé, ou est-ce qu'il va aller loin,
3: qu'il aura plus faim au bout d'un moment.
2: Ouais, ce qu'il faut se dire, c'est que même dans 20 ans, il aura que 38 ans. Et donc, fléchette.
3: Mais il y a des champions qui s'arrêtent parce qu'ils ont plus faim.
2: Oui, c'est ça.
3: Ouais, c'est un peu l'homme quand il avait quitté le rallye, on en parlait tout à l'heure. Ouais. Il avait plus trop faim non plus, il a voulu aller sur d'autres choses. 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
2: Et c'est l'heure de la belle histoire que va nous raconter Caps, l'histoire de la Ligue 3.
3: Ouais, exact. Bah, déjà, on va commencer par le début, c'est-à-dire que la France.
2: Merci.
3: On va commencer par le début.
2: Tu pourrais rajouter une ligne, mais commençons par le début.
3: La France et l'Espagne, c'est deux anomalies en Europe. Enfin, en tout cas, tu me corrigeras peut-être. Mais dans les cinq plus grands championnats, en tout cas, leur troisième division n'est pas à 100% professionnelle.
2: Tout à fait.
3: Voilà, donc l'Angleterre a la Ligue 1 qui est pro, la Série C en Italie, la 3 Bundesliga en Allemagne, et on a en France le National et la Primera Federación.
2: Si je dis pas de bêtises. Alors c'est la oui, tout à fait.
3: Et là ça va changer parce que là effectivement dans ces dans ce National,
2: ce qui est un championnat semi-amateur ou semi-pro, le championnat national.
3: Ouais, semi-pro. Semi-pro. En fait, t'as des professionnels et des semi-pro, en tout cas, qui se côtoient en fait dans cette division-là.
2: Simplifier à outrance, en fait, ils sont pas tout à fait payés, mais ils sont pas payés.
3: Exactement. C'est-à-dire qu'ils peuvent avoir potentiellement un job à côté où les clubs peuvent faciliter.
2: Généralement, ils ont un boulot à côté, un petit boulot de convenance trouvé par le club.
3: Exactement.
2: Et puis ils sont payés, ils ont des petites primes de match quand même. Faut pas déconner.
3: Il ne faut pas déconner. Et donc on parle de ça parce que à partir de l'année prochaine, sous l'impulsion de Philippe Diallo, le président de la FFF, le national va devenir la Ligue 3 et donc être professionnel à 100%. Ça nous intéresse parce que le FCVB est bien évidemment concerné.
2: En plus, il devrait se maintenir.
3: Oui, c'est bien parti. Je crois qu'on a 8 ou 10 points d'avance sur le premier relégable, donc ce qui est plutôt confortable, dirons-nous. Donc maintenant, on va s'intéresser un peu au format de cette nouvelle Ligue 3. On va retrouver un peu un format à la Ligue 2, ce qui paraît presque logique, avec 18 clubs en compétition.
2: 9 points,
3: tu vois. Ils ont gagné un point ce week-end, oui, c'est vrai. Et donc on aura 18 clubs dans la compétition, on aura deux montées directes et un barrage donc qui concernera les 4 clubs
2: comme la Ligue 2.
3: Comme la Ligue 2, exactement le même format que la Ligue 2. Et donc on reste sur du classique de ce côté-là. Niveau budget, par contre, la FFF va y mettre un peu les moyens par rapport à cette Ligue 3. On a 11 millions qui vont être consacrés pour les clubs afin de les aider dans les déplacements lors des relégations, parce que ça, c'est des pertes d'argent. Il y aura un contrôle de la masse salariale aussi qui sera prévu, puisque
2: la DNCG quoi.
3: Ouais. Non, mais la DNCG est déjà présente.
2: Plus,
3: pour le coup, parce qu'on a vu déjà certaines dérives avec certains clubs qui avaient tendance à surpayer des joueurs en national sans avoir réellement les moyens pour vite accéder à une montée en Ligue 2 pour au final pas y arriver.
2: Tu parles de Caen par exemple qui paye un Yanem Villa des millions.
3: pour être
2: à égalité de points avec Villefranche.
3: Ouais, non mais quand a peut-être les reins peut-être un peu plus solides, mais ça s'est vu avec des clubs pro, semi-pro, etc., où ça a été quand même compliqué. Donc des clubs qui ont déposé le bilan aussi, on en a un paquet. On rappelle que le national à l'heure actuelle se joue à 17 clubs parce qu'il y a Ajaccio, si je dis pas de bêtises, qui avait été rétrogradé puis finalement repassé en régional 1 et ils avaient pas fait repêcher en tout cas une équipe qui était partie en national 2.
2: Tiens, je vois Châteauroux notamment avec un certain Corentin Jean.
3: Exactement.
2: Qui a longtemps joué en Ligue 1,
3: qui est dans une
2: phase critique.
3: Ouais, une phase très très critique. Donc là le but en fait de cette Ligue 3 aussi, c'est que les clubs ne dépenseront pas plus d'argent qu'ils gagnent, donc ce qui pourrait être logique, mais voilà,
2: pas dans le sport, enfin, n'importe quelle entreprise, oui, mais pas dans le sport.
3: Et on a aussi une info, le futur peut-être diffuseur, ça date d'aujourd'hui, hein, donc l'info est toute fraîche de cette Ligue 3.
2: Journaliste, on se rend pas compte.
3: Non, ce serait
2: des informateurs de partout.
3: Ce serait Ligue 1 Plus. Ce serait Ligue 1 Plus du coup qui diffuserait la Ligue 3. Bon, diffuse Ligue 1, il est presque Ligue 2.
2: T'as vérifié cette information 3 fois.
3: 5 fois. Et oui, alors par contre, ça met un petit débat qu'on pourrait avoir un jour, mais pour le coup, ils envisagent de mettre les matchs soit le jeudi soir, soit reçoit le samedi à 15h. Donc, ce qui paraît des horaires quand même pas terribles, en tout cas pour.
2: Complètement merdique, tu veux dire?
3: Ouais, clairement, ouais.
4: Après, est-ce qu'on parle pas de Ligue 3 quand même? Est-ce que les gens ils vont se ruer sur la Ligue 3 parce que.
3: Est-ce que ça va pas créer un engouement
4: est-ce que Ligue 1 Plus va gagner de l'argent avec la Ligue 3? Je suis pas sûr.
2: Ouais, mais tu vois, le jeudi soir, typiquement, t'as de l'Europa League, t'as toujours 2-3 clubs français, souvent l'OL en plus. Bah, si t'as le choix entre un Villefranche et un Lyon, bon, qui va regarder les matchs de Villefranche?
4: Mais déjà, à quel moment on voyait des matchs de national à la télé? Enfin, voilà, c'est.
2: Ça se regarde, hein.
3: Si, regarde, ça se trouve sur, pour l'instant sur la chaîne FFF YouTube qui a actuellement, mais là ce sera du coup à la télé avec un abonnement. Le but principal en tout cas de cette Ligue 3, c'est de créer un pont en fait entre la Ligue 2 et la Ligue 1, hein, faciliter les prêts aussi de jeunes joueurs qui auront glané du temps de jeu dans cette Ligue 3 parce que c'est un peu plus complexe avec le national. Donc là, c'est vraiment, on aura beaucoup de jeunes, je pense, de Ligue 1 qui viendront faire leur gamme, en tout cas en Ligue 3. Maintenant, dans les grandes.
2: Ça, c'est pas gagné.
3: Ouais, bah écoute, on verra, mais c'est déjà le cas, en tout cas à l'heure actuelle. Hein,
2: Que c'est déjà difficile que de les prêter dans les clubs de Ligue 2.
3: Oui, mais c'est pour ça qu'ils veulent faciliter, en tout cas, ce pont-là, en tout cas entre ces divisions. C'est l'objectif principal. Maintenant que je vous ai donné à peu près les grandes lignes, on va parler un peu de ce qui nous intéresse, c'est-à-dire le FCBB, les avantages potentiels, en tout cas. Financièrement, le FCBB a toujours été, et ça a déjà été bien géré. En tout cas, financièrement, le FCBB est un club qui est plutôt très bien géré. On s'est toujours maintenu. Je veux dire, la DNCG, ça a été sans problème, même pas peur. Et c'est vrai qu'il y a quelques années, on suivait beaucoup le FCBB et ils envisageaient de la montée à Ligue 2 à terme. Et c'est vrai que on a eu deux barrages où effectivement
2: C'est
3: passé pas loin.
4: Ah bah oui, Saint-Étienne.
3: C'était
4: le championnat de France.
2: Niort, on n'a jamais été aussi près.
3: Ouais, Niort et je sais plus quel autre club. Enfin bref. Et c'est vrai que depuis, le FCBB est rentré dans le rang, en tout cas de ce national, et est devenu presque un club.
2: À frôler la descente ces dernières années.
3: C'est bon. Mais là, pour le coup, le fait d'avoir cette manne financière qui va arriver en plus, ça pourrait permettre, en tout cas, des investissements structurels sur le club, ce qui a déjà bien avancé avec la buvette en mur, la tribune, etc.
4: Alors, le stade Armand Chouffet.
2: T'as commencé par la buvette.
4: Mais le stade Armand Chouffet, pour refaire la batte dedans, va falloir y aller à coup de millions, parce que là, il faut tout retaper, en fait.
3: Oui, mais
4: il faut raser les arbres derrière, faut tout faire. Pour ceux qui connaissent Armand Chouffet, c'est compliqué quand même. Il va falloir changer d'endroit, je pense. Mais bon, après,
3: hormis la structure, est-ce que ça permettra au club de conserver ses cadres? En tout cas, ou un effectif cohérent d'une année sur l'autre, parce qu'on voit toujours qu'en national, il y a toujours des mouvements à gauche, à droite. Il y a beaucoup de mouvements. Rares sont les joueurs.
2: C'est précaire, en fait, les contrats. Même pour les joueurs, c'est précaire. T'as des contrats à l'année, des fois sur 2 ans, mais c'est rare aussi. Bah, même pour les mecs, c'est quand même pas hyper confortable.
4: On va te laisser terminer, Cap.
3: Non, voilà. Donc c'est en espérant en tout cas que à terme, ce soit plus facile en tout cas pour ces clubs de Ligue 3 et particulièrement le FCBB d'aller un cran au-dessus grâce à ce pont en tout cas qui a été créé entre le national qui sera bientôt la Ligue 3 et le monde professionnel.
4: Voilà, donc bonne nouvelle, on peut dire.
3: Ah oui,
4: c'est tant mieux et qui reste en Ligue 3 derrière. En tout cas, c'est tout ce qu'on leur souhaite.

0: 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Et maintenant qu'on s'est bien calmé, on va pouvoir passer à la belle histoire de VV qui va nous parler de la petite reine aujourd'hui.
1: La très belle histoire, la petite reine, pardon.
0: Oui, la petite reine, c'est le surnom de la bicyclette.
1: Ah,
0: quand on parle de
1: la
0: petite reine, c'est le
1: tous les jours.
2: Mais
1: c'est incroyable.
2: Pour qui c'est le surnom?
0: Toi, tu ne connais rien au sport. Il y a deux secondes, tu ne savais pas qu'Mbappé jouait. Voilà, donc merci.
1: Là, ce qu'il faut expliquer, c'est qu'il y a quand même deux profs autour de la table. Donc là, voilà, ça peut balancer un autre débat dans le débat. Bon. La petite reine, alors, allons-y.
0: La petite reine,
1: bon, très bien. Et bien oui, et c'est une très belle histoire parce que ça va être local.
0: Malgré c'est la seule raison.
1: Non, parce que justement, c'est très d'actualité d'un point de vue national, voire international. On va parler de Paul Seixas. Vous avez sans doute entendu parler de lui. C'est un cycliste, du coup, de la petite reine. Bon. Et, il est né, là on est encore sur des trucs qui nous foutent les claques, le 24 septembre 2006 à Lyon. Donc il a 19 ans.
2: En
1: 20 ans cette année, mais en septembre. Et pourquoi c'est en actualité, c'est qu'il a remporté la semaine dernière l'Ardèche classique de manière assez facile, en tout cas largement devant. Il s'est échappé aux 40 km et pour derrière laisser aucune chance aux autres. Et c'est ce qui a remis encore en avant tout le potentiel qu'on parle de lui. Et pourquoi on parle de lui d'un point de vue local? Parce qu'il a fait partie du Vélo Club Villefranche Beaujolais
0: déjà
1: durant 3 ans. Donc c'est pas cocorico parce que cocorico, enfin bref, mais voilà, en tout cas. Et j'ai eu un échange surtout avec le manager général du club de Villefranche, Anthony Barle. Il m'autorise à donner son nom, si on sait bien. Et avec qui on a parlé de Paul comme d'un jeune ultra prometteur et au-dessus du lot, déjà quand il était à Villefranche, parce qu'il a fait les U17, donc c'est les niveaux comme à peu près tous les sports. Hein. Donc il a fait ses 2 ans du 17 à Villefranche, où durant ces 2 années, il devient champion de France sur route et de cyclocross en U17, donc junior. Et en U19, il devient champion du monde du contre-la-montre. Junior aussi.
0: Juste hein, pour champion du monde.
1: Voilà.
0: Alors junior, mais champion du monde.
1: Voilà.
2: Il
1: donc
2: est
1: là,
2: en 2006.
1: Oui, mais junior.
0: Donc c'est le principe d'une compétition junior, c'est qu'il y a que des jeunes. Mais dans ces jeunes, c'est le meilleur. En fait, tout simplement, pour faire très simple, hein, ouais, c'est l'espoir numéro 1 du cyclisme français.
1: C'est ça, exactement. Là, je vais y revenir après, en effet. Mais pour parler de lui, Anthony Barle, donc le manager général. En français, c'est mieux. Ah, les profs d'anglais, enfin, c'est pour ça, je fais attention à tout ce que je dis. Bon. Utilise les termes, malgré tout, en parlant de Paul, de calme et serein. Il serait détaché par les enjeux, sans pression, malgré les victoires, voire les attentes qui sont, on le sait aujourd'hui, de plus en plus grosses autour de lui, parce que là, il est sur un niveau international. Il est professionnel dans l'équipe de Decathlon, je ne sais plus le reste, mais en tout cas, depuis un an. Et il est déjà en train de faire des très grosses performances. Et donc forcément pour Villefranche c'est une grosse fierté pour le club qu'il a déjà marqué à 19 ans, mais comment faire mieux juste en étant déjà au club, en étant champion du monde. Et voilà, on a pu parler aussi de son petit frère qui est actuellement au club, rapidement parler justement parce qu'il tient

0: très vite.
1: Ah oui, bah, surtout que oui.
0: Et que là, ils étaient déjà en train de le comparer avec Pogacar au même âge, sur des comparaisons de montée, enfin tout ça.
1: C'est abusé.
0: C'est abusé, et c'est aussi l'avis d'Anthony qui vient parler de ne pas aller trop vite et surtout ne pas lui mettre une pression qu'il n'a pas pour l'instant.
1: Et puis il n'en a pas besoin surtout.
0: Il n'en a pas besoin, et c'est surtout, et une phrase très juste, il va dire qu'en même temps, Paul Sexas, ce sera Paul Sexas, ce sera pas Pogacar. Il va faire forcément une carrière. Une belle carrière, voilà, parce que là, il est déjà en train de construire quelque chose à 19 ans. Il n'a pas encore fait de grande course, mais...
1: Alors, je t'arrête tout de suite, il a fait déjà une belle course. Ouais. Juste, si vous connaissez un minimum le cyclisme, le critérium du Dauphiné, ça vous parle ? Eh bien, il a fait un top 10. Il a fini devant des mecs qui ont gagné le Tour de France. Il a fini devant Guillaume Martin, si vous connaissez un peu le cyclisme, Guillaume Martin, ça vous parle. Il a fini devant ces mecs-là, l'année dernière, au critérium du Dauphiné délibéré, à 19 ans. C'est que dalle. C'est un... Enfin, non, pardon, il avait 18 ans à l'époque. Donc franchement, c'est incroyable. C'est un gros potentiel. C'est, il est cool, il est sympa en plus. Voilà, tout le monde n'en dit que du bien. Donc moi, si je devais mettre une pièce sur le futur vainqueur français du Tour de France, je miserais sur lui. Oui. Mais là encore, c'est voilà, c'est, je mettrais pas 10 balles non plus, hein, parce qu'il faut pas déconner. Les carrières, ça peut se faire comme ça peut se défaire. Mais gros espoir.
0: Voilà, parce que en effet, pour tu parles de grosses courses, en effet, Anthony Barle parlait que cette année, sur cette saison-là, il fera forcément une grosse course, donc le Tour d'Espagne, le Giro ou le Tour de France. Et fallait pas trop non plus tout de suite s'affoler sur le fait qu'il puisse gagner le Tour de France cette année.
1: Pas cette année, c'est impossible.
0: Voilà, c'est pas impossible. En tout cas, c'est pas là-dessus qu'il faut compter. Mais en tout cas, s'il le faisait, comme le Tour de France, comme une des trois, des deux autres courses qu'on a nommées, il viendrait pas pour faire figuration.
1: L'info aujourd'hui, apparemment, il serait au Tour de France.
0: Voilà. Donc. Ça rejoint ce que disait du coup le manager général, c'est que s'il y va, c'est pas pour rien non plus. Peut-être pas la victoire pour cette année, non, mais en tout cas, il y va pas pour figurer.
1: Et puis,
0: c'est son ambition.
1: Et puis, il est pas dans une équipe qui lui permettra de jouer la gagne non plus. Parce que mine de rien, tu gagnes pas. À moins d'être un monstre comme Pogacar, tu gagnes pas un Tour de France tout seul.
0: Non, alors l'équipe de Pogacar, c'est pas non plus des charlots, mais après.
1: Non, mais sur les premiers tours qu'il a gagné, il en a gagné tout seul. Hein.
0: Oui,
1: mais voilà, Paul Sexas.
0: Bah là, on sait que surtout, c'est ce que disait aussi, c'est que trois semaines de course, il ne l'a jamais fait encore. Oui. Donc ça va être un baptême.
1: Bah oui, et c'est rare qu'on gagne sur une première quand même. Et puis voilà, il a une équipe qui lui permettra peut-être de bien figurer, mais ça va être compliqué. On sait que les équipes françaises en cyclisme, elles n'ont pas non plus les moyens des autres équipes, et donc ça va être compliqué.
0: Mais j'ai essayé de décrocher un petit peu les mots d'Anthony Barle là-dessus. C'est est-ce qu'il peut arriver à dire qu'il gagnera un jour le Tour de France ? Il ne m'a pas dit non. Il m'a presque dit oui quand même. Donc, ça peut être possible pour lui. C'est le seul futur français qui peut gagner le Tour de France. Voilà.
1: Après,
0: on peut se dire qu'on en parle aujourd'hui et qu'un jour peut-être on pourra dire voilà.
1: Après, sans vouloir être un oiseau de mauvais augure, ça a été son coach. Bah forcément, il y a l'affect aussi qui rentre en ligne de compte.
0: Ah,
1: pour
0: le défendre, il était quand même très objectif sur les choses. Il m'a fait une analyse très technique de tout ça, qu'il appelait le trois poumons, qu'il a des capacités hors normes malgré tout.
1: Bien évidemment.
0: À 19 ans, donc à voir à 25. Enfin, tu vois, donc c'est vraiment des choses.
1: Puis même à 30, parce que la police d'un cycliste,
0: il a déjà 25 ans. Voilà, oui. Mais voilà. Donc, pour la belle histoire, c'est d'une franche. S'il nous entend, bah qu'il vienne un de ces jours.
1: Enchanté.
0: Voilà. Et je remercie encore une fois, en tout cas, Anthony Barle pour cette entrevue qu'on a eue d'une vingtaine de minutes par téléphone. Voilà. Ça n'a pas parlé d'un côté. Qu'est-ce qui se passe ?
2: Le vélo, je connais pas trop.
1: Il faut lui mettre des roulettes.
2: Il faut lui mettre un strong et a priori, on est en train de tout lui enlever. Donc, il me reste plus rien.
0: Bon, en tout cas, on en finit pour cette belle histoire locale en plus.
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2: Et on va, je vais donner la parole à Cicide qui va nous conter sa belle histoire qui concerne le tennis ce coup-ci.
3: Oui, exactement, merci Caps. Et bien oui, vous êtes au courant, j'imagine, vous n'avez pas pu passer à côté. C'était le tournoi de Roland-Garros, hein, la
4: je
3: Mecque.
4: C'est pas loin de tu cours, mais je trouvais ça que. Pardon, vas-y. C'était deux fois que je te coupe,
3: c'est ok.
2: Il faut lui balancer un casque hein, quand. Non, c'est sûr, au bout d'un moment.
4: Oh, c'est un trou,
3: tu lui balances. Peut-être passer à côté
4: sur RTL, s'il vous plaît.
3: Je ne suis pas d'accord. Et donc voilà, Roland Garros, la saison de terre battue s'est terminée le week-end dernier avec la victoire chez les messieurs du controversé Alexander Zverev. Ce ne va pas être ma belle histoire. Je vais vous parler de son penchant féminin. La jeune russe Mira Andreeva, 19 ans, victorieuse de Roland Garros chez les femmes samedi dernier. Elle a tout juste 19 ans, hein, comme je vous disais. Elle remporte à cette occasion son premier titre en Grand Chelem. Et c'est probablement pas le dernier, hein, je vous le dis messieurs, je vous l'annonce. Alors je sais qu'il y a eu beaucoup de turnover dans les victorieuses en Grand Chelem chez les femmes ces dernières années, oui. Mais celle-ci est vraiment talentueuse. Hein. C'est pas pour la faire courte, c'est pas vraiment qu'une bourrine. Elle frappe bien, mais elle a une très grande intelligence tactique. Elle a une très très belle qualité de frappe en coup droit comme en revers, ce qui est pas forcément le cas de toutes ses penchants féminines. Et elle a bénéficié d'un tableau comme chez les messieurs complètement éclaté cette année où toutes les favorites se sont éliminées assez tôt. Je crois que dans le top 10, c'était la seule à accéder jusqu'aux demi-finales. Il y a eu une vraie hécatombe. Hein, c'était comme chez les messieurs.
4: En quart, c'est ça.
3: Ouais,
4: c'est
3: arrêté en quart, ça. Exactement. Celle qui était devenue favorite.
4: Coco Gauff
3: éliminé tôt. Swiatek également très tôt.
4: Et oui, bien sûr.
3: Donc voilà, donc son point faible, c'est qu'elle n'a pas forcément la bonne nationalité. Hein, elle est russe, comme je l'ai dit, donc elle n'a pas eu droit au drapeau, elle n'a pas eu droit au hymne. Mais il faut savoir que, allez, on va tenter un semi-cocorico, parce que, alors certes, elle vient de Sibérie, elle a vécu longtemps entre Sochi, la station balnéaire préférée de notre cher Vladimir, et Moscou. Mais depuis 2022, elle s'est installée en France.
4: Ah oui.
3: Ouais, tout à fait. D'abord au Tennis Center de Cannes pour s'y entraîner. Son entraîneur de l'époque, le nom va peut-être vous parler, c'est un ancien joueur professionnel, Jean-René Lisnard, qui louait son énorme compétitivité. C'est une femme qui comprend le jeu et sur le plan tennistique, je cite, c'est la meilleure du monde, il n'y a pas photo.
4: Oh. D'accord.
3: Depuis 2024, elle est restée en France, mais à Villeneuve-Loubet. Vous connaissez que ça, hein, c'est à côté de Nice. Voilà, c'est la All-In Academy, comme un certain Medvedev, son compatriote russe un peu fantasque. Et elle est entraînée par une certaine Conchita Martinez, qui, comme elle, avait gagné Roland Garros il y a maintenant quelques décennies.
4: Ouais, bah, Andreeva.
3: Andreeva.
4: Qui avait été sortie en demi-finale l'année dernière face à Loïs Boisson. Qui a fait un énorme.
3: Spoiler donc. malheureusement, on n'a pas eu les mêmes performances côté française cette année. Mais en tout cas, elle qui s'était liquéfiée, effectivement, tu l'as dit, VV, en quart de finale face à la locale de l'étape l'année dernière, a progressé. Hein, elle a pris du plomb dans le crâne et franchement, elle est vraiment très intéressante à voir jouer. Pour ceux qui sont un peu allergiques au tennis féminin, je vous encourage à voir ces matchs parce que franchement, c'est vraiment intéressant et c'est loin du stéréotype de la bourrine qui frappe dans tous les coins, en espérant que ça passe, qu'on a loué ces derniers temps.
4: C'est vrai que ça manque de constance comme on peut avoir depuis plusieurs décennies maintenant chez les hommes où en effet on a un pôle qu'on connaît et que là cette année ça s'installe Sinner Alcaraz, on le sait, mais en même temps est-ce que c'est pas intéressant aussi de la variation, mais là même si Sabalenka est un petit peu au-dessus en ce moment, là elle a complètement craqué, là c'est plus mentalement juste sur son quart et si tu annonces une jeune qui vient, je crois quand même en Coco Gauff qui est comme une grosse joueuse.
3: Tout à fait, que j'apprécie particulièrement également.
4: Elle est pas mal quand même.
3: D'un point de vue tennistique, elle est très très bonne également.
4: Et le tennis féminin, pour le coup, la nuance avec l'homme, avec les hommes, je le vois moins. Enfin, je le vois pas forcément, donc c'est quand même intéressant de regarder le tennis féminin, Caps. Je te vois avec tes yeux de merlu, là.
2: Mais je suis pas un merlu.
4: T'es pas un merlu. Mais les semaines de Roland Garros, c'est toujours intéressant à voir, et franchement, faut les suivre, pour les femmes comme pour les hommes. Et cette année, les hommes, ça faisait combien d'années qu'on n'a pas eu aucun comme ça favori jusqu'au bout? C'est assez incroyable cette année.
3: Une véritable hécatombe.
4: Ouais.
2: Voilà. Comment il s'appelait d'ailleurs le petit français là qui avait Moïse qui était absolument pas attendu et
3: qui a passé deux tours vraiment avec beaucoup de courage.
4: 17 ans, à la France, on a perdu notre KL, donc
2: C'est pour ça, il est là pour le coup. Il nous faut du 109.
3: On y est presque.
4: C'est ça, je savais pas comment l'introduire, mais on n'est pas loin. Voilà, bon. En tout cas, bravo à elle, et puis bonne carrière et longue carrière à elle, on lui souhaite, à du haut de ses 19 ans, on en a pour quelques années, je pense. Et puis, merci pour cette belle histoire.
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4: Et voilà pour le best-of de Superflu spécial La Belle Histoire. L'histoire sympa. Voilà, on a plusieurs noms. Hein, on sait bien que voilà, on met pas de grosse importance à comment on appelle les choses. On le met, laisse quelques repères quand même. Mais voilà, j'espère que vous avez apprécié celles-ci qui ont été racontées par différents chroniqueurs. Vous avez pu entendre Caps, vous avez pu entendre Alex, Geoff, Clem, Sicide. On a à chaque fois essayé de parler de différents sports, de différents sportifs, de différentes pratiques. Voilà pour ce qui était l'histoire sympa, la belle histoire, qui reviendra sans doute l'année prochaine, en septembre. En tout cas, pour la suite, on se retrouve pour un autre best-of qui suivra durant ce mois d'été. Et bien sûr, à la rentrée, la deuxième saison de Superflu avec l'équipe au complet, peut-être des surprises, peut-être des nouvelles têtes, en tout cas des nouvelles voix. Je vous dis bonnes vacances à vous, à la rentrée. Ciao, ciao, à plus tard.

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2: Bon, j'étais assis là, à l'armée du salut. Je faisais un atelier d'écriture. C'est comme ça qu'on dit. La plupart du temps, je suis pas chanteur, je suis pas la star que tout le monde connaît. Non, comme tous les artistes ratés, on finit soit prof, soit on fait des ateliers. Moi, je fais des ateliers. Des ateliers poésie au collège, à l'hôpital, à Emmaüs, à Brest. Les plus grands poètes que j'ai rencontrés, c'était des enfants, migrants, mineurs, isolés. C'était les gars du CPN à Nancy. J'ai rencontré des gens, je vous raconte pas, ça vous déchirerait le cœur. Et puis, je suis pas là pour recycler la misère, ou la joie de le faire, ou vous raconter ma vie. Celui qui croit que je raconte ma vie depuis le début, il a rien, mais rien compris. Bref. Bon, donc, j'étais là à l'armée du salut à Paris avec mon petit atelier d'écriture de poésie. Ce jour-là, il y avait personne.

Les Apprentis ou comme Cluzet dans le même film, skieur d'escalier, bref, j'étais mal embringué. Personne voulait écrire de la poésie. Ce jour-là, bizarrement, la misère avait autre chose à branler. Bref, il y a un petit gars qui rentre dans la salle et peut-être il a eu pitié de ma solitude. Il est rentré comme ça dire bonjour. Bonjour, j'ai dit. Bonjour, Pascal, j'ai dit que je m'appelais. Enchanté, je lui ai serré la main. Bonjour, monsieur Pascal, il a dit. Et vous, comment vous vous appelez? Hassan. Bonjour, monsieur Hassan, j'ai dit.

c'est gentil. Au revoir, monsieur Pascal. Au revoir, monsieur Hassan, merci. J'ai pris mes petits poèmes, mon petit cartable, et je suis rentré chez moi avec ma petite merde.